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2: Le tour du monde en 80 jours sur Gulli. C'est un dessin animé. Ah, c'est le film avec Jackie Chan. Ouais. D'accord, très mauvais. Est-ce que les animateurs de la villa ont déjà fait un tour du monde?
3: Alors, on se connecte tout de suite pour leur demander. Et pour commencer, on a Jean-Luc Reichmann avec nous. Bonjour Jean-Luc.
4: Oui, salut la compagnie.
3: Salut Jean-Luc.
4: C'est Jean-Luc et bienvenue dans les 12 coulées. J'adore. Encore 967 milliards de téléspectateurs hier midi.
5: C'est beaucoup, hein.
4: Ça fait 2330% de part de marché.
5: Incroyable.
4: Je suis blindé. J'ai vu que Gulli diffusait le tour du monde en 80 jours avec Jackie Chan. Et sachez que j'ai déjà fait le tour du monde, j'en ai même fait une bêtise.
3: Quelle bêtise? C'est quoi cette bêtise?
4: Eh bien, voici la question. Quelle bêtise Jean-Luc a-t-il fait pendant son tour du monde?
3: Oh.
4: Est-ce qu'il a fait rougir de honte le mannequin Peace en sortant sous Sosie à côté de lui?
6: Ah bah, il y a de quoi.
4: Ou l'autre?
5: On va dire l'autre.
3: Ouais, c'est parce qu'on l'a déjà vu le mannequin Peace, mais c'est pas... Ouais. Ce serait bizarre.
5: L'autre.
4: Derrière l'autre,
3: Jean-Luc.
4: Derrière l'autre, il y avait... Il a joué J'ai piqué ton nez avec le sphinx et que Jean-Luc a gagné.
3: Ah. Bon, voilà.
4: Et c'est pour l'autre. Oui, bonne réponse. Concernant le mannequin Peace à Bruxelles, j'adore la Belgique, j'embrasse la Belgique. Sachez qu'il n'a pas rougi de honte, non. Il est parti en courant, le petit. Le pauvre, that's life. Après, je vous embrasse, passez une belle journée. Regardez-moi ce midi.
5: Ouais.
4: Elle ne peut être que parfaite après m'avoir eu en ligne.
3: Ah oui, c'est vrai, Jean-Luc.
5: Melon.
3: Bonne journée à vous aussi, Jean-Luc.
4: Et n'oubliez pas, je m'aime beaucoup.
3: On va finir avec Patrick Sébastien.
4: Salut les gars, laisse la musique, t'as, j'ai une tête là.
3: Qu'est-ce qui se passe?
6: Ah, il est en gaule de bois.
4: Eh Patrick, ouais, je suis en gaule de bois. Je suis sorti dans un petit club libertin qui est ouvert le lundi soir de Rambouillet, le Décathlon.
3: Le Décathlon,
4: ça s'appelle comme ça parce que Caron démonte tout en deux secondes comme une quichua. Sinon, je suis content parce que j'ai fait ma petite Béa du jour.
3: Vous avez fait quoi?
4: Bah Béa, Béatrice, 54 ans, caissière de Leroy Merlin. Je suis fait ma petite Béa du jour.
3: Mais non, mais je...
4: Vous parlez du film culte là, avec Jackie Chan, là.
3: Oui.
4: Tour du monde en 80, je sais pas quoi. Là.
5: Ouais.
4: Je connais un autre film connu, Le Tour du monde en 83.
3: Voilà, Patrick.
4: Ah bon,
3: non, connu, c'était trop facile celle-là en plus. Du coup, vous avez voyagé un peu, vous, dans votre vie, et attention à ce que vous dites.
4: Alors, t'as raison, j'ai vadrouillé, j'ai roulé ma bosse, j'ai bourlingué, comme on dit. Mais j'ai eu des logements, tu sais, à droite, à gauche. Portugal, par exemple, même au Brésil. Tiens, le Portugal, je me souviens. 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
5: C'était qui?
4: C'est José, le Portugais, qui voulait me regarder la région. Et il dit d'accord et prof.

0: Ah, au Brésil, ouais. Ah, ouais, ouais, attends.
1: T'avais qui au Brésil?
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1: C'était qui?
0: C'était Aline, ma voisine, qui voulait me toucher la pu. Ah, j'ai dit non,

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2: Vous êtes en forme, vous êtes chez vous à la maison, peut-être en train de prendre votre deuxième, troisième, quatrième, cinquième, 27e café. Dites-vous que pour beaucoup d'entre vous qui nous écoutent, c'est la galère pour perdre du poids, pour pas succomber à la tentation. Eh bien, écoutez bien ce que je vais vous faire écouter. Ça va certainement vous aider. Et du coup, ça n'est pas une bonne nouvelle pour Pietre, mais pour l'autre qui est Jean Bidou.
3: Qu'est-ce qu'il y a, Jean Bidou?
2: Écoutez.
4: Un bon P brûle environ 57 calories.
2: Depuis ce matin, Pietre aurait brûlé 500 calories d'après les calculs.
5: Facile.
2: C'est génial, je viens de comprendre le secret. Le secret de cet amincissement. Mais alors expliquez-nous, parce qu'on est curieux, monsieur.
4: Si tu pètes 135 fois en une journée, 1 kilo de gras, 7700 calories. Donc en pétant 135 fois, tu auras brûlé 1 kilo de gras.
5: Oh, 135 fois par jour.
2: Il y a 135 fois.
3: Il faut y aller quand même beaucoup là.
5: Ouais. Ah, c'est un lundi matin, bon, bien.
6: Je suis pas loin.
2: Excusez-moi les gars, faut avoir des slips en téflon. Enfin, il y a un moment, je connais. Alors, ce monsieur spécialiste dans la perte de poids explique ensuite qu'il existe quatre choses en plus d'épée pour brûler les calories.
3: Ah.
2: Exister.
6: Ouais, c'est tous les efforts qu'on fait
2: vivre,
6: chaque jour.
2: Ouais, voilà. C'est déjà 60% de tes calories. Le mouvement.
5: Oui, ben.
2: 10%. L'exercice, 5%. La digestion, 25%.
6: Très important.
5: Alors, c'est-à-dire?
2: C'est-à-dire qu'en fait, si tu prends du temps pour digérer et te détendre, alors monsieur, donc, pour conclure.
4: Donc, si dans ton quotidien, t'assures ces quatre manières, et en plus de ça, tu envoies un maximum de paix, ta perte de masse grasse va être extraordinaire. Allez, gros bisous.
2: Ouais. Et ben voilà.
5: Regardez
2: les résultats.
5: Jean Bidou is dead.
2: Et ben une bonne dose de paix. Voici un bon truc pour finir le stock de masques FFP2 qui nous restait. Voilà, très bien.
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2: Il est temps de s'occuper de ces petits virus. Là, vous avez le nez qui coule, vous avez acheté vos petits mouchoirs jetables par lot de 48 paquets, là. Tellement vous tapez dedans tous les jours, puisque 740 cas pour 100 000 habitants, c'est pas beaucoup. Les maladies respiratoires aiguës, c'est pas beaucoup. Les infections, mais c'est quand même plus que d'habitude. Ouais. Il y a la chanson aujourd'hui dans la compile des maladies qu'il ne faut pas chanter quand t'as le rhume.
3: Bababia. Eric Robegay, bye bye, just a bush a bee, c'est good.
2: Baba Bia. La chanson pendant la grippe.
4: Mais elle m'a mis la fièvre pendant des heures. Mais elle m'a mis la fièvre pendant des heures. Mais...
2: La chanson de la gastro.
5: Faut laisser couler. Faut laisser couler.
2: Dans la compile des maladies, il y a aussi la chanson des hémorroïdes, il y en a pour tout le monde.
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2: La chanson à l'inverse de la constipation.
7: Les poussins

0: Il y a, ah, attention, plus compliqué. Pardon, monsieur. Il y a aussi la chanson de la ch'touille.
1: Tu veux mon zizi?
2: Non, non, non, non.
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0: non.
1: Tu veux mon zizi?
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2: Non, non, après ça gratte.
0: On est allé plus loin dans les maladies. Hein. On en a même pris une qui n'existe plus. On a pris la chanson de la lèpre.
3: Ah oui.
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0: Oh. Ouais, c'est moche, hein, c'est moche.
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2: Les Pays-Bas autorisent, c'est une info qui est tombée ce matin.
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2: Les Pays-Bas autorise, c'est une info qui est tombée ce matin, alors ça va pas faire baisser le prix de l'essence, mais je vous le donne, autorise les sextoys dans les

0: Tout fait pas genre, tu sais pas comment ça va. Mais elle est marrante. Elle me regarde en disant, mais attendez, il y a encore des piles. Donc, bah, évidemment que maintenant, ça non, se recharge comme les téléphones.
1: Il y a une petite manivelle comme ça, tu tournes. Et...
2: C'est une dynamo.
0: Il y a des petites clés USB-C et puis ça se recharge, voilà. Ouais. Non, et alors par contre, attention, hein, faut pas que toute la prison le démarre en même temps, parce que c'est les mecs du BTP, je vous le dis, ça va se fissurer la prison. Hein. Là, faut pas qu'il y ait toutes les vibrations. Faut pas que toutes les cellules, sinon c'est les gens autour, ils vont dire qu'est-ce qui se passe
1: avec les Michel, le plateau repas, je vous ai apporté à manger.
2: Ça va changer, prison break. Hein.
0: Va falloir. C'est-à-dire que là, il y en a qui disent on sort plus de la prison.
2: Moi non.
0: Bah si, je me suis fait tatouer le plan, oui, mais attends, ils viennent de livrer des trucs, on va pas sortir tout de suite. Et alors, on va faire un point sur la chanson. On va y aller dans l'ordre d'Amanda Lear qui accuse Miley Cyrus d'avoir plagié son titre qui s'appelle The Sphinx.
2: Ouais, d'accord.
0: Pour sa chanson qui s'appelle Red Light. Alors, visiblement, c'est vrai que c'est très ressemblant. Donc, alors, pour l'instant, c'est pas prouvé. Écoutons Miley Cyrus. Amanda Lear.
1: Il y a quelque chose.
0: Alors, pour vous aider, on va accélérer Amanda Lear.
1: Ah bah là, oui.
0: On va remettre Miley Cyrus. Ah bah oui.
1: C'est les mêmes notes.
0: Ah bah oui. Ah bah oui. Il paraît qu'elle se fait... inondée de messages à Amanda Lear où elle se fait insulter par les fans de Miley Cyrus.
3: Mais pourquoi elle se fait insulter?
0: Bah alors, je comprends pas non plus pourquoi. Ouais. Parce qu'elle a dit, elle a reproché un truc et les fans, souvent, dans un premier temps, ils disent comment tu peux reprocher?
4: Parce qu'elle a pas été méchamment en plus.
1: Elle a pas été prévenue, c'est tout.
0: Non, mais là, pour le coup, là, ça peut pas être que le hasard. C'est très ressemblant. On vous refaire écouter Miley une fois.
3: C'est stylé.
0: Et on va réécouter Amanda Lear en accéléré. Attention. Et là, Amanda. I am standing in the sun. Ah oui, si,
1: ah
0: ouais.
1: Ah bah oui. Ah bah c'est la même. C'est identique.
0: Bon, c'est pas la première fois que ça arrive. Hein. Dr. Dre avait déjà volé à l'époque le son de Coxie, puisqu'on avait Dr. Dre. Ah bon.
1: Ah ouais, il se souvient de ce son.
0: Eh bah, Dr. Dre avait volé le son à Coxie. Voilà. Alors Coxie qui s'était elle-même fait voler par Charles Aznavour.
1: Non, elle a volé Charles Aznavour.
0: Non, c'est Charles Aznavour. J'aime bien dans ce sens-là, moi. Mais le plus gros hold-up, c'est Grease. Écoutez Grease. Bah, vous savez à qui ils l'ont volé?
1: Non.
0: Vous savez à qui ils ont volé ça? Patrick Topalov et Sim.
1: Même le nom il vient de là,
0: mais tout. Oh, c'est moche. 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
1: Je crois que c'est l'heure de la culture.
2: Voilà.
3: Europe 2.
2: Ça va sinon ?
3: Non, parce que j'étais avec notre producteur, comme tu voulais tous les jingles, j'étais en train de mettre un message en fait.
1: J'adore ces petits moments. J'adore ces petits moments de.
2: Pardon, qu'est-ce que.
3: Non, mais je te prouve.
1: Tu sais,
3: qu'il fallait
1: tu sais, comme ce moment où t'es en cours, t'as mis ta tête, tes yeux sont derrière ton doigt.
4: T'es en train de sombrer.
1: Tu sais, genre, t'as ton stylo, puis j'entends Sébastien, le camarade là. Et t'es comme ça, tu fais non, je dormais pas. Voilà, allez, on y va.
3: Et tout de suite, c'est l'heure des moins grosses têtes avec Philippe Bouvard.
5: Eh bien, bonjour à tous, bonjour et bienvenue sur Europe 2 dans les moins grosses têtes avec à mes côtés celle qui normalement ne fait pas bibi debout mais qui pourtant y arrive enfin quand elle dort pas, stouf. À côté, celui qui a de quoi faire pipi debout mais lui il en met partout d'après sa femme, Pietre.
6: Bonjour.
5: À côté de lui, celui qui ne fait ni comme Stouff, ni comme Piette, car lui, il fait ça dans la douche, Corentin.
6: Écologie.
5: Et enfin, ouais. Le dernier qui est tellement grand qu'il le fait assis, sinon il a la tête dans le plafond, vite.
6: Oui.
5: On va commencer avec une première question de monsieur. Avant, il y avait la peste et maintenant. Ah, bu la peste. Avant, il y avait la peste, maintenant, bu la peste.
4: Ah, bu la peste.
5: Bien. Pouvez-vous me dire qu'est-ce qu'un antipodiste ?
7: C'est quelqu'un qui n'aime pas les AirPods.
5: Non.
4: Les antipodes.
5: Non.
4: C'est quoi les mecs qui n'aiment pas les petits personnages qui sont derrière Jean-Luc Reichmann avant là.
5: Les usipodes, non, ouais. Pas du tout. Non, alors vous avez tous déjà vu ça au moins une fois.
4: C'est quelqu'un qui dit qu'il n'y a pas de pôle Nord et pas de pôle Sud.
5: Non.
3: Ouais.
5: Un platiste. Non, pas du tout. Non.
3: C'est physique. C'est avec les pieds.
5: C'est avec les pieds et vous l'avez tout.
3: Eh ben, il aime pas les pieds. Il aime pas les doigts de pied.
5: S'il les aime bien.
4: C'est quelqu'un qui suce les orteils.
5: Non. Il aime bien et pour cause, il en a besoin et vous avez souvent vu ça à la télévision, peut-être quand vous étiez petit.
7: Ah, il a plusieurs doigts de pied. Enfin, il en a six, quoi.
4: Des chaussettes.
5: Non, un antipodiste, il fait quelque chose et ça a un rapport avec les pieds.
6: Pieds nus, il fait des trucs pieds nus.
4: Ah, il se ronge les ongles de pied.
5: Non, pas du tout. Non.
3: Il veut pas marcher, tout simplement.
5: Non, alors si, mais vous l'avez vu quand vous regardiez, je vais vous aider un petit peu au cirque.
3: Ah, il fait du jonglage avec ses pieds.
5: Un acrobate qui fait du jonglage avec ses pieds en étant couché sur le dos. Bonne réponse.
4: C'est vrai que c'est pointu, ça.
5: Ouais. Madame Stouff.
4: Il y a des formations, c'est éligible au CPF.
6: Ouais,
5: on va terminer avec une dernière question. De Madame, pour réveiller Elisabeth II, il faut crier. De Bourg-la-Reine. Il existe une phrase en tchèque qui ne possède aucune voyelle. Que signifie-t-elle en français ? Écoutez bien.
7: C'est ma table basse que j'ai commandée. Est-ce que c'est une insulte en tchèque ?
5: Alors, je n'arrive pas à savoir si c'est une insulte, mais en tout cas, c'est.
7: Est-ce qu'on le dit, nous, régulièrement ?
5: On le dit rarement. Je pense que je ne l'ai même jamais dit à personne.
6: Est-ce que c'est un ordre ?
5: Alors, oui, c'est quelque chose. Okay. En tout cas, c'est d'indicatif, oui.
4: Okay. Rajoute des voyelles dans ta phrase,
5: non,
4: ça veut dire.
5: Non.
7: C'est débile.
5: Alors, c'est débile et ça peut servir les samedis soirs, très tard, quand on est un peu malade.
7: Mets tes doigts pour vomir.
5: Alors, c'est plus. Pas pour vomir. Enfonce ton doigt dans ta gorge. Dit en tchèque.
8: Stretch prst skrskrk.
6: Ah, mais voilà.
7: Ça peut servir.
4: Hein. Ça s'écrit comment ?
5: Voilà. Je vous donnerai tout ça dans une autre émission. Bonne réponse de Corentin. Mes chers moins grosses têtes, c'est fini pour aujourd'hui. Sachez ceci. Pour se faire peur, les agents SNCF regardent des films d'horreur.
4: À la prochaine
0: fois. 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
1: Dans la série Vous n'en pouvez plus, Steph est en ligne avec nous. Ça va ma petite Steph?
2: Oui, bonjour.
1: Ouh, où est-ce qu'elle habite Steph?
2: Stéphanie, elle habite à Gouvieux.
1: D'accord.
3: Ah, je me disais, mais...
1: Attends. Alors, Stéphanie de Gouvieux. Moi, je m'assois et je commande des pop-corns. Alors, tu es la chérie. La chérie, la femme de cœur, la femme, l'histoire d'amour.
2: Voilà, on va dire ça.
1: Attends, ça, c'est ma présentation à moi. Je vais te laisser ensuite dire ce que tu as envie de dire. Mais tu es sa femme de cœur.
2: Bah,
1: il nous parle de toi.
4: C'est vrai.
1: Chaque émission.
5: Voilà. Et que de sentiments.
2: Évidemment.
1: Alors, Stéphanie, je suppose que si tu es dans cette séquence qui s'appelle On n'en peut plus, c'est qu'il y a quelque chose de pénible.
2: Pire que ça.
1: Alors, je vais te laisser prendre ton temps. On a le temps dans cette émission. Tu nous racontes ce qui ne va pas et ton homme n'aura pas le droit de te couper la parole.
5: Ok.
2: Non, je pense qu'il ne s'y attend pas. Visiblement, vous êtes au courant que tous les week-ends, il se tape la bite sur ma fenêtre de chambre.
1: Alors,
2: le miroir.
1: Alors, si on pouvait dire zizi,
3: le sexe,
1: pénis.
2: Non, on va dire ça.
1: Mais alors, on est au courant, mais est-ce que tu peux nous réexpliquer comment il fait? Parce que ça peut sembler bizarre que quelqu'un tape son zizi contre une baie vitrée.
5: Mais pourquoi?
1: C'est-à-dire, il fait ça comment?
2: Bon, faut être en forme déjà.
1: Et donc, il la tape de joie, on est d'accord?
2: Ah oui, mais juste pour m'énerver.
3: Non, c'est pour montrer que je suis là, quoi.
1: Alors, il y en a, il tape sur des bambous, tu tapes sur des baies vitrées.
3: C'est ça.
4: Mais là, je crois qu'il a upgradé, là, je crois.
1: D'accord, les vérandas à Kéla, quoi. Tu tapes dedans pour voir si c'est de la bonne qualité.
3: T'as pas une idée d'un truc, tu veux dire?
5: Si, je crois ça.
1: C'est-à-dire que ça, t'as l'habitude, ça va encore.
2: Voilà, donc, et ce week-end,
1: oui.
2: Donc, pas plus tard que samedi soir, après sa douche, moi, j'étais couchée. Et donc, il sort de sa douche, il se brosse les cheveux avec ma brosse à cheveux. Ouais. Et là, il se tourne vers moi. Il se brosse les poils de avec ma brosse à cheveux.
3: Je suis pas un champion, moi.
1: Mais pourquoi t'as fait ça?
3: Je sais pas, j'ai trouvé ça marrant.
1: Mais Pietre, mais qui se brosse les poils du pubis avant de se coucher? Avec la brosse
2: avec
1: à cheveux de sa chérie,
2: le petit brochet.
3: Magnifique. Laisse-moi je me suis retourné, j'ai vu une touffe, une petite touffe de poils, mais pas grand-chose, tu vois. J'ai vu la brosse, je dis tiens, regarde avec ta brosse.
1: Laisse-moi deviner, tu as hurlé.
2: Allez, pire que ça. Donc, j'ai cherché une vengeance, donc j'ai trouvé. Donc maintenant, je vais pas lui dire quel jour, mais je vais prendre ses brosses à dents. Et puis, dès que je vais devoir récurer les toilettes, je vais m'en servir. Je vais, place de la brosse, je vais prendre sa brosse à dents.
1: Si, c'est drôle, ça. Mais par contre, ne le dis pas. Ne lui dis pas. Et tu nous appelleras le jour où ça a été fait.
3: Qu'on lui parle pas.
1: D'accord.
3: Je vais devoir changer de brosse à dents tous les jours. Moi.
1: Ah,
3: et de bonnettes aussi.
1: J'aime bien l'idée. Bon, et moi, je trouve ça drôle. Sinon, le gars qui tape dans le zizi dans la fête, on ne sait pas pourquoi, mais parce qu'il est content d'être en week-end. C'est ça. Marrant.
2: Écoute, tu le feras à Nat. On va voir si elle est ravie.
1: Non. Moi, je peux pas parce qu'en plus... Non,
3: mais défi du week-end.
1: En plus, je peux pas parce que c'est des Vélux, ils sont trop... Bisous, Steph. T'embrasse fort. Bisous.
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2: On va parler de l'amour et dans le pré. Un nouveau numéro de l'amour et dans le pré. Le chouchou du public, celui qui fait rire tout le monde, c'est Jean-Louis.
3: Ah ouais.
2: Alors Jean-Louis, il a deux prétendantes qui sont chez lui, sauf que Jean-Louis, il a un coup de cœur pour l'une des deux, alors ce qui arrive souvent, et ne calcule pas la deuxième qui s'appelle Léonie. Alors, ce qui devait arriver arriva, Léonie est partie sans rien dire, et Jean-Louis s'est rendu compte un peu tard. Du coup, il la cherche partout dans le village.
4: Elle est où Léonie?
5: Mais ça... Léonie! Léonie! Mais ça... Mais il pas dans le gîte, là. Et je sais pas ce qui s'est passé, je sais pas. Je me suis pas aperçu qu'il manquait Léonie. Mais ça...
4: Mais...
5: Ouais, c'est rien passé, c'est pas... Ou peut-être le frère, elle en profite...
2: Non, elle s'est barrée. Non, Léonie n'est pas partie prendre le frais ni visiter le village en pleine nuit. Non. Et pourtant, Jean-Louis continue de chercher Léonie.
5: Non, pas possible de visiter le village. Non, c'est pas possible. Mais ça... Merde. Ah, c'est compliqué.
2: Oulala. Eh oui.
5: Léonie.
6: Pression qui cherche son chien.
2: Le pire... C'est que le numéro d'hier s'est terminé sans que l'on ait des nouvelles de Léonie. Alors je pose cette question. Où est passée Léonie, la prétendante de Jean-Louis? Léonie a-t-elle fui ou a-t-elle été discrètement mangée par Jean-Louis?
6: T'as encore un bout de Léonie qui n'est pas
5: horrible.
2: La réponse, prochainement. Enfin, j'espère qu'on aura des nouvelles de Léonie.
7: Léonie
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0: Paula, Pietre, garantis-moi que cette info est vraie.
1: Non.
2: Si, si, bah si.
0: Non, mais t'es sûr?
2: Enfin, je suis sûr. Ouais, non, mais j'y étais pas.
1: Il va falloir qu'on vérifie. Évidemment,
3: et heureusement que tu y étais pas avec ce que je vais vous dire.
0: En Angleterre.
2: Moi, bah, j'étais sans vent de la vanne. Moi, je te le dis, je peux pas le dire.
0: En Angleterre,
2: dire après.
0: Un homme a été accusé d'avoir eu des relations sexuelles. C'est bon, je peux vous le dire.
4: Ouais.
0: Avec une carpe.
1: Mais non.
4: Ah. Il est à la pêche, quoi.
1: Et quoi?
2: Il est à la pêche, ouais.
0: Sa bouche lui rappellerait la bouche de sa petite amie.
1: Non, non, non, mais non.
0: Il
1: c'est
0: a
1: pas
0: été
1: possible.
0: Dénoncé par un pêcheur voisin qui l'aurait vu pendant un concours. Le concurrent a trouvé bizarre de voir partir l'homme avec son poisson derrière un buisson.
5: C'est peut-être le mec de la championne qu'on a eu tout à l'heure.
0: Il a été pris en flagrant délit, interdit de tout concours de pêche et dénoncé. Et là, à la police qui ne saurait pas trop comment traiter ce dossier à ce jour. Des protections, des associations pardon, de protection des animaux ont porté plainte.
2: Bah en fait, moi, à l'époque, j'ai beaucoup pêché avec mes cousins et tout. Et un jour, je sais pas pourquoi, j'ai balancé ça comme vanne à ma chérie, à ma femme. Quand j'allais à la pêche, j'y allais pour ça. Et depuis, à chaque fois que j'allais à la pêche, c'est ça, tu vois.
0: Oui, j'ai compris. Sauf
2: alors
0: que tu
2: évidemment,
0: jamais...
2: non.
0: Bien sûr, le plus inquiétant, c'est qu'il y en aurait d'autres des comme lui. Hein.
4: Ouais.
0: C'est facile, les gars, ils sont sur Only Carp. Ah. Il suffit d'avoir le listing, bien sûr, et vous les connaîtrez, mais bien sûr.
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3: La fête de la bière a commencé ce week-end. Je n'ai jamais fait. Mais
4: t'aimes pas ça à la base, toi, donc alors, serais malheureux là-bas. Hein.
3: Oui, mais il paraît que c'est la convivialité que tu vas chercher.
4: Ce qui est génial à faire en Allemagne, là, c'est les serveuses, elles arrivent à prendre, mais je crois, 10 pintes dans chaque main.
3: Mais j'essaie de comprendre un truc, parce que tu vas au marché de Noël, hein. Tu vas à Strasbourg ou dans l'Est de la France, tu vas au marché de Noël, tu as de la bouffe avec des saucisses, des bretzels, du vin chaud, mais t'as aussi plein d'étalages de ventes de plein de choses.
4: Oui.
3: On est d'accord.
4: Oui.
3: Si on allait au marché de Noël de Strasbourg et qu'il n'y avait que bretzel, vin chaud, bretzel, vin chaud, vin chaud, bretzel, vin chaud. C'est-à-dire au bout de...
4: Bah, c'est pas un marché.
3: Non, mais tu peux pas manger et boire autant que ça. Tu vas quand même pas me faire croire qu'à la fête de la bière, ils boivent des litres et des litres.
4: Si.
3: Mais si. Tu vas pour...
4: Ils mangent aussi, ils mangent des saucisses, la choucroute.
3: Mais moi, tu me donnes une saucisse avec un peu de choucroute, j'ai plus faim. Je vais pas en manger 6.
4: Oui, enfin, ils passent pas 4 jours non plus là-bas, après, j'en sais rien.
3: Je pense que la galère pour te garer, pour machin, je pense que quand il va, c'est pas pour boire un demi et 3 frites.
5: Non, mais il reste bien.
6: Ouais, mais tu as l'ambiance, la musique.
4: Oui.
6: Il va y avoir plein de trucs.
4: Le vomi.
6: La bière.
3: Vous savez qu'il y a des bars, il paraît que vous êtes accroché par une ceinture.
4: Ouais.
3: Pour pouvoir faire pipi directement en restant accroché et continuer de boire.
4: Ouais, et puis pour tenir debout, quoi.
3: Mais il est où le plaisir?
4: Mais si en plus, t'imagines, c'est que des trucs d'un litre. Hein, va pas demander un demi là-bas, tu finis pendu. Hein.
3: Alors, il y a des dégustations, il y a des gigantesques tentes, des spécialités bavaroises, c'est ce que je dis, des bretzels et des jarrets.
5: Ouais.
7: Bon. Ah, c'est une fête, hein.
3: Des défilés traditionnels, ça a commencé samedi, ça va se terminer le 4 octobre.
4: T'as les chansons aussi, j'imagine.
3: T'as l'air ça.
5: Mais je crois qu'on a un Allemand qui est à la fête de la bière en ce moment avec nous.
8: Est-ce que vous m'entendez?
5: Oui, on vous entend.
8: Fife la bière, attention à la mousse.
5: Vous êtes à Munich depuis samedi dernier.
8: Wunderbar, samedi, dimanche, lundi, tous les jours. Je ne sais plus du tout quel jour nous sommes. Je sais seulement qu'il y a de la bière, de la bonne bière qui te met de la... Comment vous dites? De la mousse.
5: La mousse, oui.
8: Sur les lèvres, on adore ça. Ich liebe dich, la bière. On boit de la bière et on s'amuse.
5: Oui, c'est le but de cette fête. Ça se passe comment d'ailleurs, là?
8: Alors, je vous donne les autres du jour.
5: Le
8: matin, je me réveille.
5: Ouais.
8: Bière.
5: D'accord.
8: Je descends les escaliers qui mènent à mon living room.
5: Oui.
8: Bière.
5: D'accord.
8: mange bière. Une pinte.
5: Oui, ça change.
8: À un moment, je suis allé aux toilettes, je suis ressorti et j'ai croisé tes amis. On s'est dit « Guten Tag ». Et on a bu une bière. Puis deux bières, puis trois bières, et ensuite on fait une pause. Bien sûr, il ne faut pas surcharger la mule, et en buvant un demi.
5: Et après?
8: Après, on est reparti pour trois pintes.
5: Ah oui, d'accord.
8: On ne regrette pas sa soirée.
5: Est-ce que vous mangez quand même un petit peu?
8: Oui, bien sûr. Vous avez raison de poser la question.
5: Oui,
8: je suis énorme organisé. Entre deux bières, je mange une énorme saucisse de la wurst. Après, je rebois. Je vais faire pipi.
5: Ouais.
8: Et en sortant des toilettes, je croise des amis à qui je dis « Guten Tag ». Et nous rebuvons à l'amitié. J'ai même une musique d'ailleurs.
5: Et vous rentrez quand là-dedans?
8: Rentrez.
5: Oui.
8: Pourquoi faire? Ma famille pense que je suis à Munich pour 4 jours et officiellement en train de devenir un monument historique. Voyez, si ça continue, ils vont mettre une plaque sur ma chaise marquée ici depuis samedi en allemand. Attends encore son addition. Allez, je vais repartir en musique. Je vous embrasse. Oh!
5: Quoi?
8: Mais que vois-je?
5: Un ami? Des amis?
8: Des amis! Guten Tag! Allô, avec toi!
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0: Pietre, garantis-moi que cette info est vraie.
1: Non.
2: Si, si, bah si.
0: Non, non mais t'es sûr.
2: Enfin, je suis sûr. Ouais, non, mais j'y étais pas.
1: Va falloir qu'on vérifie.
3: Et heureusement que tu y étais pas avec ce que je vais vous dire.
0: En Angleterre.
2: Moi, bah, j'étais 120 vents de la vanne. Moi, je te le dis, je peux pas le dire.
0: En Angleterre,
2: dire après.
0: Un homme a été accusé d'avoir eu des relations sexuelles. C'est bon, je peux vous le dire.
4: Ouais.
0: Avec une carpe.
1: Mais non.
4: Ah. Il est à la pêche, quoi.
1: Et quoi?
2: Il est à la pêche, ouais.
0: Sa bouche lui rappellerait la bouche de sa petite amie.
1: Non, non, non, mais non.
0: Il
1: c'est
0: a
1: pas
0: été
1: possible.
0: Dénoncé par un pêcheur voisin qui l'aurait vu pendant un concours. Le concurrent a trouvé bizarre de voir partir l'homme avec son poisson derrière un buisson.
5: C'est peut-être le mec de la championne qu'on a eu tout à l'heure.
0: Il a été pris en flagrant délit, interdit de tout concours de pêche et dénoncé. Et là, à la police, qui ne saurait pas trop comment traiter ce dossier à ce jour, des protections, des associations, pardon, de protection des animaux ont porté plainte.
2: Bah en fait, moi, à l'époque, j'ai beaucoup pêché, moi, avec mes cousins et tout. Et un jour, je sais pas pourquoi, j'ai balancé ça comme vanne à ma chérie, à ma femme. Que quand j'allais à la pêche, j'y allais pour ça. Et depuis, à chaque fois que j'allais à la pêche,
0: J'ai compris. Sauf
2: alors
0: que tu
2: évidemment,
0: jamais...
2: non.
0: Bien sûr, le plus inquiétant, c'est qu'il y en aurait d'autres des comme lui. Hein.
4: Ouais.
0: C'est facile, les gars, ils sont sur Only Carp. Ah. Il suffit d'avoir le listing, bien sûr, et vous les connaîtrez, mais bien sûr.
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2: On va parler de l'amour et dans le prêt. Un nouveau numéro de l'amour est dans le pré, le chouchou du public, celui qui fait rire tout le monde, c'est Jean-Louis.
3: Ah ouais.
2: Alors Jean-Louis, il a deux prétendantes qui sont chez lui, sauf que Jean-Louis, il a un coup de cœur pour l'une des deux, alors ce qui arrive souvent, et ne calcule pas la deuxième qui s'appelle Léonie. Alors, ce qui devait arriver arriva, Léonie est partie sans rien dire, et Jean-Louis s'est rendu compte un peu tard. Du coup, il la cherche partout dans le village.
4: Elle est où Léonie?
5: Mais ça... Léonie! Léonie! Mais ça! Mais il est pas dans le gîte, là. Et je sais pas ce qui s'est passé, je sais pas. Je me suis pas aperçu qu'il manquait Léonie. Mais ça!
4: Mais.
5: Ouais,
4: mais...
5: c'est rien passé, je sais pas. Ou peut-être le frère, elle en profite.
2: Non, Jean-Louis, c'est pareil. Non, Léonie n'est pas partie prendre le frais ni visiter le village en pleine nuit. Et pourtant, Jean-Louis continue de chercher Léonie.
5: Non, pas possible de visiter le village. Non. C'est pas possible. Mais ça. Merde. Ah, c'est compliqué. Ouh là là.
2: Eh oui.
5: Léonie. Léonie.
6: Pression qui cherche son chien.
2: Le pire. C'est que le numéro d'hier s'est terminé sans que l'on ait des nouvelles de Léonie. Alors je pose cette question. Où est passée Léonie, la prétendante de Jean-Louis? Léonie a-t-elle fui ou a-t-elle été discrètement mangée par Jean-Louis?
6: T'as encore un bout de Léonie qui n'est pas horrible.
2: La réponse, prochainement. Enfin, on espère qu'on aura des nouvelles de Léonie.
7: Léonie
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1: Vous êtes en forme, vous êtes chez vous à la maison, peut-être en train de prendre votre deuxième, troisième, quatrième, cinquième, 27e café. Dites-vous que pour beaucoup d'entre vous qui nous écoutent, c'est la galère pour perdre du poids, pour pas succomber à la tentation. Eh bien, écoutez bien ce que je vais vous faire écouter. Ça va certainement vous aider et du coup, ça n'est pas une bonne nouvelle pour Pietre, mais pour l'autre qui est Jean Bidou.
2: Qu'est-ce qu'il y a,
3: Jean Bidou?
1: Écoutez.
4: Un bon P brûle environ 57 calories.
1: Depuis ce matin, Pietre aurait brûlé 500 calories d'après les calculs.
2: Facile.
1: C'est génial, je viens de comprendre le secret. Le secret de cet amincissement. Mais alors expliquez-nous, parce qu'on est curieux, monsieur.
4: Si tu pètes 135 fois en une journée, 1 kilo de gras, 7700 calories. Donc en pétant 135 fois, tu auras brûlé 1 kilo de gras.
2: Oh, 135 fois par jour.
1: Il y a 135 fois.
3: Il faut y aller quand même. C'est quand même beaucoup, là.
2: C'est un lundi matin pour bien.
5: Je suis pas loin.
1: Excusez-moi, les gars, faut avoir des slips en téflon. Enfin, il y a un moment, je connais. Alors, ce monsieur, spécialiste dans la perte de poids, explique ensuite qu'il existe quatre choses en plus d'épée pour brûler les calories.
3: Ah.
1: Exister.
6: Ouais, c'est tous les efforts qu'on fait
1: vivre,
6: chaque jour.
1: Ouais, voilà. C'est déjà 60% de tes calories. Le mouvement.
7: Oui, ben.
1: 10%. L'exercice, 5%. La digestion. 25%.
6: Ouais, très important.
7: Alors, c'est-à-dire
1: C'est-à-dire qu'en fait, si tu prends du temps pour digérer et te détendre, alors monsieur, donc, pour conclure...
4: Donc, si dans ton quotidien, t'assures ces quatre manières, et en plus de ça, tu envoies un maximum de paix, ta perte de masse grasse va être extraordinaire. Allez, gros bisous.
1: Ouais. Eh ben voilà.
2: Regardez.
1: Eh ben voilà.
2: Jean Bidou is dead.
1: Eh ben une bonne dose de paix. Voici un bon truc pour finir le stock de masques FFP2 qui nous restait. Voilà, très bien.
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2: Stouff, les signes qui prouvent quoi?
3: Les signes qui montrent que tu vas te faire engueuler en rentrant.
2: Dans un couple?
3: Dans un couple.
2: D'accord, on y va.
3: Peut-être le tien d'ailleurs, tu vas me dire. Bon, évidemment, il y a le fameux elle ou il utilise ton prénom, ton nom. Ton deuxième prénom que tu ne connais même pas.
2: Quand le chéri ou le doudou disparaît ton prénom revient en première position.
3: Voilà, le prénom,
4: c'est que tu vas te faire engueuler.
3: Là, c'est pas bien. T'as le fameux « il faut qu'on parle ». Classique.
2: Et s'il y a ton prénom suivi de « il faut qu'on parle »,
5: Sébastien, « il faut qu'on parle ».
4: Moi, des fois, je me dis « je vais faire pipi » et puis je reste 2 heures dans les toilettes.
3: Moi,
2: je bloque avec une chaise.
6: Tu creuses avec une petite cuillère pour faire un tunnel pour ressortir à l'extérieur.
5: Moi, j'ai cherché des clopes, ça fait 3 ans que je suis pas rentré.
3: Dans les signes qui montrent que tu vas te faire engueuler, t'as les fameux 3 petits points d'exclamation sur un message qui est très court, ou juste le « ok » avec le point derrière, ou encore quand t'as fait des réponses très courtes à des questions. Là, si tu as quelque chose qui ne va pas, derrière, ça va partir dans pas longtemps.
2: Avec le « tu rentres à quelle heure ?» Tu sais, juste « oh là là, il n'y a plus de bisous, plus de smiley, plus oh là là !»
4: Et le pire, le « vu ».
2: Oh, quelle angoisse.
3: Le « vu », t'as rien. Et t'as le fameux aussi « il ou elle hein, » te dit « c'est rien » avec la voix d'un tueur en série. Ouais. Et un calme, posé.
4: Tu sais qu'il y a quelque chose.
3: Tu sais que ça va arriver.
4: Tu sais qu'il faut que tu creuses, mais en même temps, si tu creuses.
2: T'as le c'est rien. Non, mais c'est rien. Mais si, chérie, il y a quelque chose. Non, c'est rien. Alors... Enfin, chérie, il y a quelque chose. Pourquoi? Tu as quelque chose à te reprocher?
3: Voilà.
2: Et alors, ça, c'est terrible. Parce que crois-moi que même si t'as rien à te reprocher, d'un seul coup, tu as quelque chose à te reprocher.
5: T'as aussi le. Entre les deux, t'as le. Mais t'inquiète, ça va. T'inquiète pas, ça va.
4: Ah oui, je m'inquiète, oui.
3: À l'inverse, t'as quand ton conjoint commence à ranger très très très très très fort, que même les placards, ils ont peur.
6: Ouais, ça claque les portes. Que ça pourrait juste faire claque et ça fait clac.
2: Est-ce que tu pourrais vite finir cette séquence? Que le niveau d'angoisse est en train de monter chez les gens qui nous écoutent. Alors il faudrait qu'on en finisse.
3: Là aussi, quand tu rentres chez toi et qu'il y a un calme, elle est là ou il est là et c'est très calme pendant 10 minutes. T'as pas de bonjour, t'as rien, ça cache quelque chose.
2: Je suis angoissé.
4: Ouais, je suis angoissé. Faut
2: qu'on en finisse.
3: Les bras croisés, le regard fixe qui suit tous tes gestes. Tu poses ta veste, tu sais, regarde tout est suivi.
4: Ouais. Et là, toujours dans un silence de mort.
3: T'as la façon de marmonner aussi. Oui, ben voilà, parce qu'il rentre, évidemment, il n'a pas fait
2: ça. Ouais, mais ça, je m'en fous. Quand ça marmonne, c'est que. Ouais,
3: oui, mais il y a quelque chose qui va arriver derrière.
2: Un dernier.
3: Et le dernier, si un pote t'envoie un texto crypté en mettant fuis maintenant, bon, tu rentres pas.
2: Oui. Je suis d'accord.
4: Si elle a une arme aussi.
2: Ouais, écoute. Ouais.
3: Non, là, c'est.
2: T'as raison, si elle t'attend avec un couteau, tu fais rouf.
4: Oh,
2: allez, à tout de suite.
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2: 61% des Français possèdent au moins un animal de compagnie.
3: Beaucoup.
4: Ah oui.
2: 39% des Français déclarent avoir un chat, contre 29% qui ont un chien.
5: Ah, il y a plus de chats que de chiens.
4: Ouais. C'est drôle. Délicace. Ah non, moi je voyais la
5: Masia, c'est que les chiens, tu les vois dehors, les chats, souvent ça reste à la maison.
2: Dédicace pour ma grisouille, l'animal le plus puissant et le plus intelligent de sa génération.
5: Derrière Chuck Norris.
2: En France, vous savez combien il y a de millions de chats en France?
4: De chats, oui, parce que j'allais dire.
2: Quasiment 17 millions de chats en France.
6: Ouais, donc quand ils vont vouloir dominer le monde,
5: c'est ce que j'allais dire. Avec l'IA, là, les deux, ils vont se mettre ensemble.
4: Ils se bisent.
2: De toute façon, je pense qu'il y a déjà des chats qui jouent vraiment du banjo et qui viennent te réveiller. Je pense que c'est pas de l'IA. On compte 9,7 millions de chiens dans les foyers français. 33 millions de poissons vivent comme animaux de compagnie en France.
3: Beaucoup,
5: c'est
3: énorme.
5: Moi, j'en ai deux.
2: Quelle compagnie? Vraiment, ouais, les poissons, c'est vraiment un truc.
5: Ils sont contents quand tu leur apportes à bouffer, quoi.
2: 6% des Français ont eu un hamster, un cochon d'Inde ou un petit mammifère. Ça aussi, c'est... 14% des Français ont déjà acheté un cadeau à leur chat pour Noël, alors que le chat a passé Noël dans le carton.
5: Oui, 14%, je trouve que c'est pas beaucoup du tout. Mes animaux, ils ont tous, à Noël, ils ont tous un joujou.
2: T'es sérieux?
5: À tous les Noëls. Aux anniversaires aussi.
2: Pardon?
5: Ouais.
2: T'offres un joujou à un animal?
4: Ton porc,
2: tu lui as offert quoi? Non, sauf sa femme, il oublie.
5: Simone, je les ai filmés, à chaque fois, je lui ramène une grosse cagette avec une bougie, une grosse cagette de légumes. Elle souffle dessus.
3: Les animaux, ils sont à l'hôtel.
4: T'es trop mignon.
2: 8% des propriétaires de poissons rouges affirment avoir déjà changé de poisson sans prévenir leurs enfants pour pas leur faire de peine.
6: Bubule, le pauvre.
2: Bubule
6: 2.
2: Bubule 2, bubule 3, bubule 4, c'est vrai que.
6: Et enfin. Vérifier que la chasse soit bien tirée, par contre.
2: 47% des Français ont déjà accusé leur chien ou leur chat d'avoir pété, alors que c'était eux.
5: Bon.
3: La classique.
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2: On va commencer par Greg, parce que Greg, c'est le plus soft de tout. Ça va, mon Greg? Salut, Greg. Greg, je te préviens, j'en suis à 27 litres de café ce matin. Je suis au taquet. Je peux te dire qu'à tout moment, je peux être pris de spasme.
3: Pile électrique.
2: Et de tremblement. Donc, vas-y, je t'écoute, mon Greg. Tu balances sur qui?
4: Alors, je balance sur mon meilleur pote, que j'appelle pendant ses jours de repos pour pas l'emmerder quand il passe.
2: Ça, c'est
4: il me répond jamais. Ah. Et quand je l'appelle alors qu'il est au boulot, il me répond en me disant « J'ai pas le temps, je te rappelle. » Et il me rappelle jamais.
5: Hein? Est-ce que t'appelles ça un pote?
4: Ouais, bah écoute, on fait que ce qu'on a.
2: Mais tu sais que le plus fou, Greg, tu seras d'accord avec... T'as des enfants, Greg?
4: Oui.
2: Quel âge ils ont?
4: Alors j'en ai un de 24, une de 19 et un de 15.
2: Est-ce que t'as remarqué, prenons celui de 15 ans ou de 19, est-ce que t'as remarqué qu'ils ont leur téléphone tout le temps dans les mains?
4: Et ils te répondent jamais.
2: Et t'as remarqué ça ou pas? Ils l'ont
3: constamment.
2: Tout le temps dans la main, mais tout le temps. C'est-à-dire s'il y a un truc qu'ils n'abandonnent jamais, c'est leur téléphone. Tu les appelles, ils voient que ça sonne. Je pense qu'ils le voient, ils le sentent. Et ben, la dernière fois, ma chérie, elle a essayé de, on a essayé d'appeler ma Victoire et tout. On a essayé d'appeler. Je sais qu'elle l'a entre les mains. Non.
5: Alors, SMS, appel, c'est mort. Avec WhatsApp, des fois, t'as une petite chance en plus.
2: Snap.
5: Ah ouais, moi, Snap.
2: Faut faire des snaps, mon ami. Le seul moyen, c'est Snap. Alors, moi, j'en fais pas non plus.
4: Ouais, puis, la fois dernière, il y avait plus une panne de box. J'ai vu, ils discutent avec eux, ils sont super sympas en fait mes enfants.
2: T'as vu, ils ont une belle voix, hein. C'est marrant, on entend trop rarement. Moi maintenant quand j'envoie un message à ma belle-fille, je me mets avec un nez de chien, tu vois, je mets un filtre Snap. Sinon ça ne marchera jamais. Je te fais un gros bisou mon pote, bonne journée à toi.
4: Bisous à tous.
2: Prenons Agathe. Ah, Agathe, bonjour Agathe.
6: Coucou, salut, bonjour.
2: Bonjour
6: salut.
2: Ma petite Agathe, où est-ce que tu habites?
6: Grenoble,
2: vas-y, balance. Alors je pense que c'est sur le mari.
6: Oui.
2: Qu'est-ce qu'il a fait encore?
6: C'est un gros. Alors écoute, il a passé l'été. Non mais il supporte pas les moustiques. Il me réveille en pleine nuit en allumant la lumière sans me réveiller et il me dit il y a un moustique. Alors, le moustique, c'est comme s'il allait l'entendre qui me réveillait avant. Et il saute sur le lit, il se balance sur moi, il me fout la bombe dans la tête. Enfin bref, je n'en peux plus.
3: Aide-moi à le chercher.
7: Il y a un moustique, on te réveille alors tu dormais bien.
2: Il met de la bombe. Moi j'ai interdiction de mettre de la bombe.
6: Moi, il met la bombe, mais c'est une bombe. Alors, il y en a une bombe sans senteur, mais en fait, elle sent quand même. Et je lui dis, mais réveille-moi avant. Oui, non, mais c'est comme si le moustique allait l'entendre, tu sais. C'est qu'il le tue pas, et après, je l'entends dans mon oreille, et je dis plus rien comme s'il allait éteindre la lumière. C'est pas grave, il l'a pas trouvé.
2: Ouais, j'ai pas le droit de mettre un coup de bombe. Ma chérie, elle me dit toujours, elle me dit, non, t'as les prises, tu sais, les trucs de prise.
3: Oui,
2: La dernière fois, le moustique, il était posé sur la prise.
5: Dans un transat.
2: Tu sais quoi? Limite, il était dans le petit trou, là, où il y a le truc qui sort comme un petit jacuzzi, tu vois.
8: Il était enroulé
2: plus. Limite, il avait pas une petite chicha, il était comme ça, avec un petit tuyau. Peut-être qu'à l'occasion, c'était pas le truc de citronnelle, c'était une chicha, ça, au moustique.
7: Mais t'as pire. Moi, c'est mon chéri, il se ramène avec la petite raquette électrique, là. Il fait genre du tennis dans la chambre, comme
8: c'est rigolo.
7: C'est exactement ça.
2: Excusez-moi, ça se dit pas, hein, mais j'ai eu une mouche à merde. C'est les bonnes grosses
5: graines.
2: Je l'ai chopée à la raquette électrique. Je l'ai chopée, et tu sais, c'était horrible. Elle était posée dessus. Puis dès qu'elle se réveille, j'en remettais un coup.
3: J'adore ça.
2: Puis j'en remettais un coup.
5: C'est de la torture.
2: Ouais.
3: Oui, c'est une mouche.
2: Je suis d'accord. Mais en fait, non, mais t'as complètement raison. Je suis, oui, mais j'ai compensé avec le moustique qui a fait un jacuzzi.
5: Ah, voilà.
2: Non, mais honnêtement, la raquette, c'est la vie. La raquette, c'est la vie. C'est
3: vrai. Tu vois la petite fumée monter.
2: En plus, on fait un petit peu de sport.
5: Et si tu te la mets sur le nez, ça fait quoi?
2: Je crois que c'est très désagréable.
5: Ça peut nous faire une rubrique pour l'après-midi, ça, du coup.
2: Ouais.
5: Je vais en parler à Tony.
2: Supporte déjà tes trucs.
7: C'est ce que j'allais dire.
2: Monsieur, j'en fais des caisses. Bisous, Agathe. Je t'embrasse fort. Bisous.
6: Salut.
2: Terminons par Aurore, qui sera peut-être la personne la plus remontée de cette journée. Bonjour, Aurore.
9: Bonjour, Coé. Bonjour, l'équipe.
2: Aurore, je t'écoute. Vas-y.
9: Eh ben moi je voudrais balancer sur mon ancienne voisine qui est une belle connasse.
2: Voilà, c'est ça. C'est ces termes-là que j'ai vu sur mon écran et c'est ça que je voulais qu'on garde ce ton-là.
3: C'est ça qu'on aime.
2: C'est ça, c'est cette sincérité qu'on aime.
5: Et voilà. Et je l'ai appelée ancienne voisine parce que je l'ai enterrée au fond du jardin.
9: Pas de loin.
2: Pourquoi? Qu'est-ce qu'elle a fait?
9: Eh ben écoute, j'ai été sur le bureau des pleurs pendant 2 heures un jour où elle est venue. Ouais. Et à peine sortie de chez moi, dis-moi pas que c'est pas vrai, chez qui elle était? Chez la voisine, chez qui elle venait de chier à la gueule pendant 2 heures.
5: Et du coup, c'est sur toi qu'elle a chié.
9: Et donc, Et donc, elle est venue enfin, elle m'a envoyé un message pour s'excuser. J'ai dit, mais espèce de vieille connasse, tu peux aller bien te faire fourrer l'oignon.
2: Waouh. Et oui, ce qui est une tradition locale. Bah, c'est, hein. C'est pour dire, passe une bonne journée.
3: Voilà, bienvenue, ouais.
2: Bien sûr, bien sûr.
3: La fête des voisins.
9: Cordialement. Ouais, elle va être belle.
2: C'est trop mignon. Et quand tu lui as dit cette expression, donc, qui veut dire bienvenue, qu'est-ce qu'elle t'a dit?
9: D'accord.
2: Ok. Va bien faire fourrer l'oignon. Certes. Okay. Bien suivi de ce pas.
3: Pourquoi pas?
9: Voilà.
2: Bisous, ma petite Aurore. Ouais, je t'embrasse fort.
9: Quoi, oui. C'est mon anniversaire aujourd'hui. J'ai 45 ans. Je voulais faire un gros bisou à mon chéri Jojo qui est à l'hôpital actuellement. Et je veux dire que je pense bien fort à lui et que je l'aime de tout mon cœur.
2: Qu'est-ce qu'il a, Jojo?
9: Il s'est fait opérer d'une hanche. Il a pris une gamelle en trottinette.
5: Et c'est pas là.
2: Mais voilà.
9: Mais c'est
2: ça de vouloir faire le jeune en trottinette. Il y a un moment donné, on n'arrête pas de rajouter.
5: Oh, la hanche.
9: Mais voilà, il faut vivre dangereusement, c'est bien.
5: Bon, on va voir la voisine, elle va te consoler.
9: Voilà. Une calotte de ses morts à la voisine.
2: Aurore, faut vivre dangereusement, tu me dirais, il fait de l'hélicoptère. Ouais. Oui. Il fait des trucs de fou, c'est casser la gueule en trottinette.
5: Ouais, ça fait pas
2: arriver. Bon, vraiment, on va pas sauver le monde avec ça.
9: C'est
7: bon anniversaire encore.
2: On l'embrasse, merci, fort.
3: Merci, et qu'est-ce qu'on dit, à la voisine?
2: Qu'elle peut
9: fourrer l'oignon. Voilà.
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0: Mercredi matin aujourd'hui, vos enfants veulent faire de la radio avec nous. 06 33 11 32 11. Peut-être que vous êtes à peine réveillés. Voici la météo et l'actu. Cédric Lecor pour les infos et la météo. Salut Cédric.
3: Salut Coé, bonjour à tous. L'été ne semble pas avoir envie de passer le relais à l'automne. Il fera de 22 à 32 degrés du nord au sud. Je vous détaille tout ça dans deux minutes. Des aides élargies à 5,5 millions de Français. C'est la principale mesure annoncée donc hier soir par le gouvernement face à la flambée des prix des carburants. Une aide de 100 euros pour 3 mois pour les grands rouleurs à plus de 15 km de leur travail et sous conditions de ressources. Elle sera d'ailleurs automatiquement versée aux automobilistes qui en avaient déjà fait la demande. Renouvellement aussi de la prime carburant défiscalisée et versée à l'initiative des employeurs. Son plafond passe de 600 à 1000 euros. Des coups de pouce aussi à plusieurs secteurs d'activité, notamment les infirmières libérales et les aides à domicile. L'explosion des prix de l'énergie, un sujet qui sera bien sûr au cœur ce soir du premier débat de la primaire de la gauche. 5 candidats du Parti Socialiste et de Place Publique vont débattre à partir de 20h40 sur LCI face à une dizaine de Français. Un fait divers macabre hier dans le Loir-et-Cher, le corps sans vie d'une fillette de 5 ans a été retrouvé à Blois, au domicile de son père. Il a été hospitalisé après s'être infligé plusieurs coups de couteau. Il s'agirait d'un infanticide. À New York, le discours décomplexé cette nuit du président américain devant l'ONU. Donald Trump a défendu une Amérique toute puissante, menaçant de nouveau d'anéantir l'Iran, se félicitant également d'avoir pris le contrôle du pétrole vénézuélien après le renversement du gouvernement. Il a aussi assuré que les États-Unis ne participeraient pas à la régulation mondiale de l'intelligence artificielle. Elles sont censées remplacer justement un jour le smartphone. C'est en tout cas ce que pense Mark Zuckerberg. Le patron de Meta va dévoiler cet après-midi ses nouvelles lunettes connectées qui seront dopées par un agent IA baptisé Muse. Des lunettes qui suscitent des inquiétudes autour de la violation de la vie privée en raison de leur caméra intégrée. En France, la justice enquête sur des vidéos de femmes filmées à leur insu dans la rue. À l'Euro de volley, l'aventure se poursuit pour les Bleus qui ont battu la Roumanie en 3 manches hier après-midi. L'équipe de France affrontera l'Italie ou la Finlande en demi-finale vendredi à Milan. Et puis je reviens sur la météo. Le soleil sera donc au rendez-vous pour ce premier jour de l'automne. Toujours un temps agréable avec quelques nuages qui vont faire leur retour de la Bretagne à l'Alsace. Le ciel restera tout bleu sur la moitié sud où le thermomètre affichera une trentaine de degrés. 30 à Tarbes et Montélimar, 32 à Bordeaux, contre 27 à 28 degrés sur les plages de la Méditerranée. Grande douceur aussi dans la moitié nord, 29 degrés à Mamers, 28 à Redon, 27 à Paris, à Écharolles, 25 à Saint-Dizier, 23 à Bayeux. Des températures qui seront encore en hausse demain dans plusieurs régions.
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3: C'est le film le plus attendu de la semaine avec un certain Brad Pitt en mode survie, sorti ce mercredi du blockbuster Heart of the Beast. Après un crash d'avion, un ancien membre des forces spéciales se retrouve perdu au cœur de l'Alaska avec son chien Odin. Deux survivants face à une nature aussi magnifique qu'impitoyable. Un film d'aventure qui promet du froid et de l'action. Robert Pattinson, lui, est à l'affiche de Prime Time pour une plongée dans les coulisses de l'émission de télé-réalité américaine To Catch Predator qui avait fait scandale au milieu des années 2000 et pour cause, l'émission a visé à identifier des pédophiles. L'un d'entre eux s'était suicidé. Du côté des sorties françaises, à voir dès aujourd'hui, Garance, 8 années de la vie d'une jeune actrice incarnée par Adèle Exarchopoulos, en Tradition, Amour, Fête, Angoisse et Reconstruction. Et puis aussi le film historique Justin le Juste sur un paysan en relais de force dans l'armée française pendant la Première Guerre mondiale avec Alban Ivanov.
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0: Le tour du monde en 80 jours sur Gulli. C'est un dessin animé. Ah, c'est le film avec Jackie Chan. Ouais. D'accord, très bon. Est-ce que les animateurs de la villa ont déjà fait un tour du monde?
4: Alors, on se connecte tout de suite pour leur demander. Et pour commencer, on a Jean-Luc Reichmann avec nous. Bonjour Jean-Luc.
5: Oui, salut la compagnie.
4: Salut Jean-Luc.
5: C'est Jean-Luc et bienvenue dans les 12 coulées.
6: Gulli.
5: J'adore. Encore 967 milliards de téléspectateurs hier midi.
6: C'est beaucoup, hein.
5: Ça fait 2330% de part de marché.
6: Incroyable.
5: Je suis blindé. J'ai vu que Gulli diffusait le tour du monde en 80 jours avec Jackie Chan. Et sachez que j'ai déjà fait le tour du monde, j'en ai même fait une bêtise.
4: Quelle bêtise? C'est quoi cette bêtise?
5: Eh bien, voici la question. Quelle bêtise Jean-Luc a-t-il fait pendant son tour du monde?
4: Oh.
5: Est-ce qu'il a fait rougir de honte le mannequin de Pise en sortant sous-idi à côté de lui?
6: Ah bah, il y a de quoi.
5: Ou l'autre?
6: On va dire à l'autre.
4: Ouais, parce qu'on l'a déjà vu le Mac and Peace, ouais. C'est pas, ouais. Ce serait bizarre.
5: L'autre, derrière l'autre, derrière l'autre, il y avait... Il a joué, j'ai piqué ton nez avec le sphinx et que Jean-Luc a gagné.
4: Ah, ah. Voilà.
5: Et c'est pour l'autre. Oui, bonne réponse. Concernant le Mac and Peace, oui. À Bruxelles, j'adore la Belgique, j'embrasse la Belgique. Sachez qu'il n'a pas rougi de honte, non. Il est parti en courant, le petit.
4: Oh.
5: Le pauvre, that's life. Après, je vous embrasse, passez une belle journée. Regardez-moi ce midi.
6: Ouais.
5: Elle ne peut être que parfaite après m'avoir eu en ligne.
4: Oh, ah oui, c'est vrai, Jean-Luc.
6: Ouais, melon.
4: Bonne journée à vous aussi, Jean-Luc. On
5: et
4: va
5: n'oubliez
4: finir.
5: Pas,
4: oui.
5: Je m'aime beaucoup.
4: On a remarqué. Nous aussi, on vous aime. Voilà.
6: Ah,
4: on va finir avec Patrick Sébastien.
5: Ah,
4: salut, Patrick.
5: Ah, putain.
4: Oula, ça commence.
5: Ça va, mes petits lèvres.
4: Ça va, et vous?
0: Vous êtes en forme?
4: Deux
5: en forme. Ah non, elle laisse la musique, tard. J'ai une tête là.
4: Qu'est-ce qui se passe?
0: Ah, il est en Gaule de Bois?
5: Eh, Patrick, bah, je suis en Gaule de Bois.
4: Encore?
5: Ah, je suis sorti dans un petit club libertin qui est ouvert le lundi soir de Rambouillet, le Décathlon.
4: Ah, le Décathlon?
5: Ça s'appelle comme ça parce que Caron démonte tout en deux secondes comme une quichua.
4: Oh.
5: Sinon, je suis content parce que j'ai fait ma petite Béa du jour.
4: Vous avez fait quoi?
5: Bah Béa, Béatrice, 54 ans, caissière de Leroy Merlin. Je suis fait ma petite Béa du jour.
4: Mais non, mais je...
5: vous parlez du film culte là, avec Jackie Chan, là,
4: oui.
5: Tour du monde en 80, je sais pas quoi. Là.
6: Ouais.
5: Je connais un autre film connu, Le Tour du monde en 83.
4: Voilà,
5: en
4: fait, non, Patrick.
5: Ah bon,
4: non, connu, bah, c'était trop facile celle-là en plus. Du coup, vous avez voyagé un peu, vous, dans votre vie, et attention à ce que vous dites.
5: Alors, stouf, t'as raison. Ouais, j'ai vadrouillé, j'ai roulé ma bosse, j'ai bourlingué, comme on dit. Mais j'ai eu des logements, tu sais, à droite, à gauche.
4: Ouais, ouais.
5: Portugal, par exemple, même au Brésil. Tiens, le Portugal, je me souviens. Toc toc, on frappe à ma porte. Qui c'est qui est là? Qui c'est qui est là? Toc toc, on frappe à ma porte. Qui c'est qui vient m'emmerder à 10h du soir?
6: C'était qui?
5: C'est José, le Portugais, qui voulait me regarder là. Et je lui ai dit d'accord et

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3: Première championne des champions du monde de l'actu, c'est une touriste française qui a payé 2700 euros pour un cassoulet. Vous allez me dire comment?
4: Bah oui.
3: En fait, elle a reçu une amende de 2700 euros en passant la douane de l'aéroport de Sydney en Australie. Car elle a oublié de déclarer qu'elle avait une boîte de cassoulet qu'elle avait acheté 1,50€ chez Lidl.
5: Ah putain, le ratio.
3: Les Australiens rigolent pas avec ça parce que tu n'as pas le droit, comme c'est une île, de faire rentrer des aliments.
4: Ouais, c'est la viande. Ouais, qui...
3: Tu dois les déclarer, t'as une liste d'aliments autorisés ou interdits.
4: Mais c'est ça qui est fou, t'es dans l'avion, t'as 1000 trucs à cocher, il suffit que tu rates une fois et tu te prends 2500€. Après, quand une case quoi.
6: Après quand tu sais que dans les valises t'es souvent limité dans le poids, prendre une boîte de cassoulet pour aller en Australie...
7: C'est cherché aussi hein.
4: Non, mais ouais, mais souvent, c'est quand tu rejoins des Français. Moi, j'avais un pote qui était à Bali, quand je le rejoignais, il me demandait cassoulet, ravioli, tout ce qu'ils n'avaient pas là-bas, en fait.
3: Oh là là. En plus, c'est limite terroriste, parce que quand tu sais que ça fait péter,
4: ça la fout mal.
3: Dans un avion, je trouve que c'est plus dangereux dans l'avion que quand ça rentre sur le territoire. Second champion, un groupe d'étudiants américains, ils ont loué un mini-yacht pour fêter un enterrement de vie de garçon. Ils ont invité une douzaine de prostituées sur le bateau. Bon, c'est classe. Ouais. Transformant la fête en une fête surpeuplée sur l'eau, alcool, drogue, trop de passagers à bord, c'est pas la taille, c'est pas le poids des maillots de bain souvent. Hein. Le yacht a été poussé au-delà de sa capacité, l'excès de poids a fini par faire couler le yacht, forçant tout le monde à plonger et attendre les secours. Il n'y avait pas assez de gilets, mais bon, peut-être qu'il y avait des poitrines en silicone.
4: Ah bah oui, ça aide.
3: Qui flotte comme ça, tu l'es. Tu sais qu'il y aurait eu ça à l'époque du Titanic.
4: Dans Titanic, il aurait été sauvé. Ah,
3: Jack, franchement, Rose, elle se mettait dans l'eau. Elle disait, non, c'est bon, j'attends. T'inquiète, vas-y, mon Jack, prends la planche. Et la troisième championne, elle s'appelle Vienna Würstel. J'ai vu les photos, c'est immonde. Elle est créatrice de contenu, elle a 25 ans. À la base, elle est très jolie, mais elle a dépensé 49 000 $ en injections pour augmenter le volume de ses lèvres. Dans le cadre d'un budget qui dépasse aujourd'hui 160 000 $ à la chirurgie esthétique. Alors, tout y est passé, les pommettes, les seins, etc. Mais 50 000 $ dans les lèvres.
4: Mais c'est horrible.
8: C'est beaucoup. Hein.
3: C'est beaucoup. Alors, j'ai vu les photos.
4: C'est immonde.
3: Ouais, bah on est plus proche d'un multiplat que d'un visage humain.
8: Zodiac.
4: Voilà. Ça ressemble à rien. Mais c'est...
3: à Pirelli. Enfin, vraiment, sa transformation a atteint un tel point, écoutez bien, qu'elle affirme qu'aujourd'hui, elle ne peut plus fermer la bouche.
4: Tu
3: l'as vu la photo?
7: Mais on dirait le poisson qui s'accroche à ta.
4: Mais c'est même pire que...
7: à ta vie.
3: Sur la raison, on va vous mettre la photo.
7: Pardon,
3: sur la vidéo. Elle a même des difficultés pour manger. C'est vrai, de face, on dirait un pneu. Vraiment, elle a des difficultés pour manger, pour boire et parler normalement.
8: Oh la vache, ah oui.
3: T'imagines un petit peu?
8: Oh, bonjour,
3: ça va, chérie?
8: Ça
3: va? T'aimes bien ce que t'as fait? Qu'est-ce que tu veux manger? Mais quoi, plus? Cru ou cuit?
6: Elle peut travailler chez Carglass pour enlever les pare-brise.
4: Ventouse, oui.
3: Sur la vide, ça va, chérie? Non, mais c'est vrai que c'est trop. Je comprends que vous fassiez un tout petit peu, mais pas là.
4: C'est quoi
3: l'intérêt, quoi? Bonne nuit, mon amour. Tu m'aimes? Non, mais c'est incroyable. Il y a des gens qui se servent de ces trampolines. Ces célèbres deviennent des trampolines, je te le dis. Hein. Non, mais faut pas tomber dans le trou du milieu, mais sur les côtés. Si tu gères bien, tu rebondis.
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1: Je crois qu'il y a un nouvel objet à vendre.
2: Oui, c'est ça, un auditeur, il part vivre en Australie plusieurs mois et pour financer son voyage, il vend son électroménager, notamment des appareils de cuisine.
1: Bon, ça, ils savent faire.
2: On va voir ce que c'est avec Pierre et Marie.
1: Évidemment. Bonjour à tous. Bonjour Maryse.
3: Et bonjour Pierre.
1: Eh bien, bonjour Abdoui, bonjour chers auditeurs, bonjour Maryse.
3: Bonjour Pierre.
1: Chers téléacheteurs, chers téléacheteuses, bonjour.
3: Bonjour Pierre.
1: Eh bien, dans ce nouveau téléachat, chère Maryse, bonjour Maryse.
3: Bonjour Pierre.
1: Téléachat spécial, l'auditeur de Coé sur Europe 2, bonjour Maryse.
3: Bonjour Pierre.
1: Nous allons vendre comme double aujourd'hui, Maryse.
3: Ah, eh bien, nous allons aider un auditeur à vendre deux appareils de cuisine.
4: Excusez-moi Pierre, vous n'avez pas dit bonjour à Maryse.
1: Bonjour Maryse.
3: C'est vrai, bonjour Pierre.
1: Vous avez raison de
4: me
1: le dire.
4: Ouais, c'est mal
1: poli. Enfin, je passe à autre chose, parce qu'il se passe des fois, bonjour Maryse.
3: Bonjour Pierre, c'est très poli tout ça. Alors, le premier, le voici.
1: Alors, c'est donc, c'est très bon, donnez-moi cet appareil. Cet appareil, voilà. Donc, qu'est-ce donc, cette Marie?
3: C'est un magnifique air fryer de la marque Ninja.
1: Écoutez, non, Dieu, qu'est-ce que c'est lourd. Belle technologie pour cuire les frites. Alors, je suis en train de lire la notice. Ou manger un bon boulet avec une bonne sauce bien grasse. Il est beau, il brille, il est pratique. Alors, mesdames et messieurs, bonjour Marise.
3: Bonjour,
4: ça sort bien aujourd'hui.
1: C'est aujourd'hui le air fafafarou. Le air fafarou de Bincha, le air frifra.
4: Non.
1: Le froufrou, l'air froufrafrix. Le. Un air froufrouteur de la marque Chicha.
4: Non.
1: Un air friteur. Mamie, mets-la-moi. Le.
4: Non.
3: C'est un air fryer de la marque Ninja. Ah, bref.
1: Je n'y arriverai pas, Maryse.
3: Et voici un nouvel appareil.
1: Là. Qu'est-ce que ouais. Maryse
3: c'est un cookie-o de chez Moulinex.
1: Que
5: merde.
3: Et Pierre.
4: Mais non, c'est vachement bien, cookie-o.
1: Tous les gens ne savent pas cuisiner.
3: Mais non.
1: Cocotte minute. Alors, les gens cuisinent des nouilles là-dedans. Écoutez, ça fonctionne très très bien. C'est le.
3: Le
1: Coca-cacao.
3: J'ai pas dit ça.
1: Le Cookie Glue.
4: Non.
1: Le Cookie Dingler.
4: Non,
3: c'est un chanteur.
1: Le Cookie de Momo Tatex. Le Koulou Koukou Stash Tash.
4: Non.
1: Le Koulou Kaki Kati du Kakakaki Koukou Koukou.
4: Non.
3: Le Cookie O de chez Moulinex.
1: Écoutez, le coucou dans le cucu de mon ex. Le Koukou Kaki, nom de Dieu, je n'y arriverai pas. C'est pas ce que j'ai ce matin.
3: Le Cookie O de chez Moulinex.
1: Écoutez, de toute façon, Maryse, moi je fais tout dans une marmite ou une cocotte minute. D'ailleurs, Maryse.
3: C'est vrai.
1: Je vais vous envoyer un petit vocal.
3: Alors, WhatsApp, c'est quoi?
1: Je vous recuirai bien dans la marmite.
4: Oh non!
3: Oh non, Pierre!
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1: Tous les matins, nous arrivons aux alentours de 6h58. Et en attendant, on vous fait un bisou du bureau pendant que toute l'équipe est en train d'enregistrer, de vous préparer pas mal de choses, de récupérer les messages des enfants qui veulent faire de la radio avec nous parce que nous sommes mercredi et que c'est important. Qu'est-ce qu'on aura, Monsieur Vito, juste après les news?
2: Juste après les news, on va avoir le bourgmestre belge qui est passé le voir.
1: Oui, parce qu'il y a un député belge qui est resté coincé toute une nuit dans les toilettes.
2: Et il va nous prouver que c'était le hasard.
1: Ça, c'est les portes belges, vous allez voir, ça marche très bien. Les news et la météo, 6h30, c'est Europe 2, à tout de suite. Les news avec Cédric Lecor. Salut, mon Cédric.
3: Salut, Coé. Bonjour à tous. Encore des pointes à plus de 30 degrés dans le sud de la France. Un début d'automne estival avec du soleil sur toutes les régions. Et une sécheresse historique qui s'aggrave. Aucune pluie significative en ce mois de septembre dans plein de villes, à Paris, à Nice ou encore à Ajaccio. Et cet ensec devrait durer au moins jusqu'à la fin de semaine. Je reviens sur la météo à la fin de ce flash. 450 millions d'euros pour soutenir les automobilistes. Le gouvernement a donc dévoilé hier après-midi ses nouvelles aides pour atténuer l'explosion des prix des carburants. Le coup de pouce de 100 euros pour les grands rouleurs est prolongé jusqu'à la fin de l'année et élargi à 5,5 millions de Français. Cela représente environ 40 centimes par litre. L'État va aussi continuer de soutenir certains secteurs d'activité. Les agriculteurs, les pêcheurs, le BTP, des dispositifs d'aide aussi pour les aides à domicile et les infirmières libérales, mais rien pour les auto-écoles qui sont très en colère. L'ex-djihadiste français Othmane Garrido, condamné hier à 30 ans de réclusion criminelle, il a été reconnu coupable par la cour d'assises spéciale de Paris de meurtre en bande organisée pour sa participation à une double exécution en Syrie en 2015. Le premier débat d'une longue série jusqu'à la présidentielle en avril prochain. 5 candidats vont se retrouver ce soir sur le plateau de LCI pour la primaire de la gauche. Une partie de la gauche avec Raphaël Glucksmann de Place Publique et 4 candidats socialistes dont Ségolène Royal qui a déjà lancé les hostilités ces derniers jours. Un débat qui s'annonce animé. Les conflits aux proches et moyennes la guerre en Ukraine, autant de sujets inflammables qui sont au cœur des prises de parole ces dernières heures à la tribune des Nations Unies. Emmanuel Macron a notamment fustigé la politique israélienne au Liban, à Gaza et en Cisjordanie. Le chef de l'État a aussi appelé à un double moratoire sur les frappes contre les sites énergétiques en Russie et en Ukraine. Donald Trump, de son côté, a de nouveau menacé d'anéantir l'Iran, tout en prévoyant un possible accord dans les prochains mois. Côté sport, l'équipe de France masculine de volley s'est qualifiée hier en demi-finale de l'Euro, victoire des Bleus en 3 manches face à la Roumanie. Ils connaîtront ce soir leur prochain adversaire, l'Italie ou la Finlande. En football, le PSG a fait match nul hier soir face au Real Madrid lors de la première journée de Ligue des Champions féminine. La suite ce soir avec l'OL en déplacement à Genève face au Servette à 18h45 et puis le Paris FC sera opposé au FC Barcelone à partir de 21h. Ce film devenu culte avait dépoussiéré l'image de cette reine décriée et même détestée à l'époque. Marie-Antoinette de Sofia Coppola va ressortir au cinéma dès le 25 novembre dans une version restaurée en 4K à l'occasion de ses 20 ans. Un biopic rythmé et coloré très librement, inspiré de sa vie, sur une bande originale New Wave avec les musiques des groupes Air et The Strokes notamment. Un anniversaire également fêté au château de Versailles où une exposition sur le

0: making-of du film est visible depuis hier au Petit Trianon, à voir jusqu'à fin janvier 2027. Et ce n'est pas tout, la célèbre enseigne Pierre Hermé a imaginé pour l'occasion une collection de 3 macarons inspirés de l'univers pop du film, l'un d'eux à la figue et à la rose, à découvrir donc dans un coffret en édition limitée.
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0: Le soleil sera donc au rendez-vous pour ce premier jour de l'automne. Toujours un temps agréable avec quelques nuages qui vont faire leur retour de la Bretagne à l'Alsace. Ce sera tout bleu dans le sud où le mercure restera estival. 30 degrés à Tarbes et Montélimar, 32 à Bordeaux contre 27-28 degrés sur les plages de la Méditerranée. Grande douceur aussi dans la moitié nord, 29 degrés à Bamers, 28 à Redon, 25 à Saint-Dizier, 23 à Bayeux et 22 à Berck. 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
3: En Belgique, un député a été enfermé toute une nuit dans les toilettes du Parlement. Il s'appelle Frédéric Erhardt. Okay. 58 ans. Il est resté coincé dans les toilettes pendant 13 heures après avoir participé à une réunion dans un bâtiment qui était juste à côté de l'Assemblée régionale flamande. Le pauvre député avait décidé de se rendre au petit coin. Et à la fin de celle-ci, avant de rentrer chez lui, sauf que la serrure de la porte s'est cassée.
4: Oh, aïe, aïe, aïe.
3: Ce qui lui a valu de rester bloqué dans les toilettes toute la nuit, puisqu'il n'y avait plus personne.
4: Oh, le cauchemar.
3: Mais c'est pas vrai. Donc, c'est... on a qui en ligne?
5: Bah, on a notre ami bourgmestre.
3: Ah, c'est pas le député, c'est le bourgmestre.
5: Non, on a notre ami.
6: Oui, enfin, ami, connaissance, hein. Je dirais connaissance vague. Je dirais éventuellement de visu. Voilà, voisin, je dirais. Oui, géographique. Voisin. Nous sommes un voisin géographique, pas plus.
3: D'accord.
6: Voilà, bon. Je suis capable d'appeler Julien Courbet pour une guerre d'un voisin. Alors,
5: c'est
6: je
5: vous
6: te dis
5: qui l'a voulu, la guerre.
6: Qu'est-ce qu'il veut, le petit coq péteux, là?
5: Bah, on a vu qu'un député de chez vous était enfermé toute une nuit dans les toilettes du Parlement pendant 13 heures.
6: Bah oui, bah affirmatif, c'est vrai. Alors, ça te fait marrer.
5: Bah oui, c'est
6: ça te fait marrer. Ouais. C'est un accident domestique, somme toute, plus classique. Toujours, toujours smoké, toi, le français.
5: C'est
6: incroyable. Ça ne t'arrive jamais de rester longtemps sur les chiottes, peut-être.
5: Bah si, mais là, le député est resté coincé en cassant la serrure.
6: Oui, bah j'ai Internet comme tout le monde. J'ai le journal.
5: Oui,
6: je suis actuellement moi-même dans les chiottes du Parlement. Alors, pour vous prouver qu'on est quand même pas si comme ça.
3: Oui.
6: Tu vois? Donc, alors, je vais, si vous me laissez deux secondes, regardez, je vais ouvrir la porte, voyez.
5: Ah.
6: Ah. Ça porte, ça fait porte à la coule. C'est pas possible de faire.
5: Qu'est-ce qu'il y a?
6: Croyant, j'en vais graisser l'histoire de bazar avant d'y aller.
5: Qu'est-ce qui se passe?
6: Ben, je suis coincé. C'est de ta faute, le français.
5: On n'a rien fait, on n'a même pas été aux toilettes avec vous. On peut vous aider, on peut appeler un serrurier si vous voulez.
6: Non, surtout pas. Un serrurier français, là, côté une couille, là. Ils arrivent avec leur radio, là, des poumons, là. Ils peuvent dire autre chose à faire que de me faire ruiner par votre serrurier français. Tellement péteux, là. Ils t'ouvrent la porte, je te le dis, avec la radio et t'as le câble HDMI, là. Non. Merci beaucoup. Non, débile. Hein.
5: Ouais, vous allez faire comment, du coup, là?
7: Bon, je demandais un passe-partout.
5: Pourquoi? Pourquoi passe-partout?
6: D'après toi, c'est le seul qui a les clés. Hein.
5: Ouais.
6: Puis en plus, il en a 3. C'est le seul français qui se fait tout petit qui passe en dessous. Donc, je vais quand même vérifier une dernière fois, on ne sait jamais, avec un petit coup de main magique. Des fois, il faut soulever la poignée.
8: Ah oui.
7: Non.
5: Toujours pas.
7: Ça n'a pas l'air. Hein.
5: Ouais.
6: Quel bordel alors.
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3: Le bar de Pietre est en train d'ouvrir.
4: Ouais.
3: C'est le moment, les gars, ça parle d'actu.
5: Qui c'est qui m'a mis un café ?
3: Oui, mais de quelle actu parle-t-il ?
6: Je suis désolé. On met un coup de calva dedans.
5: Bah ouais.
6: Bon, hey, t'imagines ? T'imagines, tu fais. Non, mais truc ça, et ça, c'est grave, ça.
5: De quoi ?
6: On se rend pas compte, là. Mais t'imagines, tu fais tes courses.
5: Ouais.
6: Tu manges healthy, là, comme qu'ils disent, là, machin. Et puis là, d'un seul coup, ta femme, elle se transforme en éléphant rose.
5: Ouais, après, si t'enlèves le rose, c'est déjà un peu le cas, non ?
6: Qu'est-ce que t'es en train de dire, là-haut ? Que maman les moche ?
5: Je l'ai vu. Ouais, quand même.
7: Je n'ai rien compris. Des substances illicites ?
6: Non, qu'est-ce qu'il y a ? Attends, attention, qu'est-ce que tu
3: fais ? C'est ça, un truc qui se fume ?
5: Ouais, et ben, qu'est-ce qu'ils vont faire de tout le stock, là ?
6: Ah, bah, ils vont tout détruire, j'imagine. Ils ont juste mis une palette de côté pour Pierre Palmade. Mais sinon, tout le reste, ça dégage. Ah, bah, ouais, c'est dangereux.
3: Il y a de la drogue quelque part.
7: Un truc illicite, oui.
6: Ouais, il y a de la drogue quelque part, mais ça ne devrait pas y être.
7: Dans la peur,
6: non, c'est pas de la drogue, c'est pas de la drogue. Attention.
8: Ah non, c'est une substance dans un truc qui est censé être bon.
6: Exactement.
3: Oh, là, fais pas ton bon élève, toi.
5: Il est pas con, bien.
9: Monsieur, je suis tout.
6: Et là normalement, parce que laisse tomber les deux autres, pas tu as trop vite. Je savais qu'on pouvait choper des trucs hallucinogènes dans avec les champignons, mais pas avec les légumes.
5: C'est pas un légume, c'est un fruit. C'est toi le légume.
6: Arrête
5: de picoler, t'as un légume.
3: Ah, ça y est.
7: Un légume, c'est des tomates.
5: C'est quoi ?
7: Ah, les tomates !
3: C'est les tomates empoisonnées dans une marque.
6: Hallucinant. C'était chez Carrefour, en fait, c'est des tomates en boîte.
3: Ah, c'est en boîte.
7: Oui, c'est
6: des tomates en boîte.
3: Ah, c'est pas les tomates fraîcheurs que t'achètes en grappe. Ah oui, bon.
6: De la marque Simply. C'est leur truc pas cher, en fait. Conditionnés dans des boîtes de conserve de 800 grammes, les produits ont été commercialisés entre le 7 avril et le 17 septembre 2026 dans les points de vente Carrefour de la France entière. Après, j'ai les références, si vous pouvez vous les donner, mais ça va être chiant. Bah, ça te fait des alus.
7: Et c'est des champignons maintenant, c'est quoi ?
3: Genre, tu te fais une bolo.
7: Oh, c'est dangereux.
5: Oh, Mickey.
3: Mais c'est dangereux.
6: Ah, bah oui, c'est dangereux.
3: Mais non.
6: Et ouais, des substances hallucinogènes. En fait, je sais pas, ils ont dû mettre un produit dedans, ça a réagi avec. Et après,
7: en plus, c'est horrible parce que tes boîtes de conserve, tu les conserves justement, tu les manges pas tout de suite. Donc, dans quelques.
3: Et puis t'oublies.
6: Et puis tu te retrouves en train de faire des bisous à ton placard de porte d'entrée.
3: Merci.
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3: Venez nous écouter tous les matins pour vous réveiller entre 7h et 11h. Et pareil, si vous êtes là l'après-midi, entre 15h30 et 18h pour vous ramener à la maison. Et avant l'émission, les meilleurs moments de la veille. Est-ce que ce ne seraient pas les chansons qui ont été refaites pour la fête de la bière ?
8: Et bien sûr, l'Octoberfest.
3: Il se trouve que j'étais là dans l'émission d'hier et je suis tout ce qui se passe. Vous avez raté un petit bout, ne bougez pas. C'est Europe 2. Bye.
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2: Tout le monde ne peut pas forcément se rendre à Munich pour la fête de la bière. Mais sachez qu'il y a des chansons pour tous les amoureux de la bière. Oui, je rappelle que l'abus d'alcool est dangereux pour la
3: santé.
2: La chanson qui résume la fête de la bière de Munich.
4: Bière, bière, pipi, pipi.
5: C'est bien résumé.
2: Oui, oui, l'hymne de l'Oktoberfest en France.
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2: Allez, tout le monde,
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5: La médaille de l'Oktoberfest, j'en ai pas la santé.
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2: Il y a la chanson des amoureux de la bière, mais dans le Nord.

0: plancher.
1: La chanson des amoureux de la bière en bord de mer.
2: Ah ouais.
0: Une petite bière à la plage.
1: C'est très difficile à faire en fait. Bon, alors attention, je rappelle que l'abus d'alcool est dangereux pour la santé et pensons aussi à ceux qui n'aiment pas la bière.
3: L'alternative,
1: oui. Et il y a la chanson des alcooliques, partageurs et solidaires.

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1: On est obligé de finir, bien sûr, avec les mentions légales.
2: Et oui, obligatoirement.
1: Évidemment, rigolade, oui. Mais dans le respect des règles, mais en chanson.
2: On fait vite. Hein.
3: L'abus d'alcool est dangereux pour la santé, pas plus de 2 verres par jour. Et encore, pas tous les jours.
1: Si, bah ça, oui. On va vous le remettre une deuxième fois.
3: L'abus d'alcool est dangereux pour la santé, pas plus de 2 verres par jour. Et encore, pas tous les jours.
1: Allez, bienvenue.
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0: C'est Europe 2, salut, merci d'être avec nous aujourd'hui. Nous sommes mercredi, jour des enfants. Donc les enfants vont pouvoir être avec nous. Les enfants vont pouvoir tout à l'heure faire de la radio, c'est facile. Vous nous faites un petit bonjour au 06 33 11 32 11. On me dit que ce matin, attention, on a une mauvaise nouvelle.
1: Quoi donc?
0: Une mauvaise nouvelle.
2: Ah. Qu'est-ce qu'il y a?
3: Les réseaux, ça marche pas, j'arrive pas à lancer le truc.
0: Là, il arrive pas à lancer le truc. On n'a pas payé Internet? On n'a pas payé RIF?
3: Je sais pas.
0: Est-ce que c'est...
1: On n'a que la chaîne sur les poneys.
0: Bon, ça va peut-être remarcher. Pour l'instant, ça ne marche pas.
1: Toujours dispo sur la centrale, je crois.
0: Il y a Vito qui nous a dit en antenne. Il a dit comme ça, Stouff, elle ne fera pas chier avec son micro à parler aux gens. On va pouvoir travailler enfin.
1: Enfin.
0: T'as vu?
4: Mais tant pis, les gens, ils vont être tristes. Voilà.
1: Les gens, ils en ont marre que tu leur vendes des trucs tous les jours.
0: C'est vrai, Stéphanie Verda.
1: Chaque fois,
0: elle dit qu'elle parle aux gens. Elle dit ce petit blouson, je le vends pour 25 euros si vous voulez.
4: Non, mais vous avez vu le ridicule de Magali Berda?
0: Ah non, j'ai pas vu.
1: Chez Céline.
0: Qu'est-ce qu'elle a fait?
4: Elle est au concert de Céline Dion, puis elle se met sur son truc et elle vend un sac.
0: Remarquez.
4: Céline derrière, puis elle vend son.
0: Mais remarquez, est-ce que c'est pas un concept? Est-ce qu'elle a pas tort de le tenir non-stop en fait?
1: Qu'elle fasse le parc Astérix.
4: Elle est en galère, quoi.
1: J'ai un sac à vendre.
4: Ça peut être drôle.
0: Mais elle peut le vendre, non? Si elle le fait, c'est que ça marche.
4: Oh, j'en sais rien.
0: Bon, restez avec nous. Dans un instant, nous serons de retour. Il y aura... Ah, j'ai une bonne nouvelle pour les rouleurs. Pour ceux qui pensaient que l'essence allait baisser, elle ne baisse pas, mais il y a encore une aide. Alors bon, faut se détendre, c'est pas... Faut le dire.
1: Concerne le double de gens.
0: Enfin, les infirmières libérales, là, toutes celles et tous ceux qui nous écoutent, qui roulent beaucoup, c'est un plein.
1: Oui, ça va pas aller loin.
0: On en parlera tout à l'heure. C'est mieux que rien.
1: Oui.
0: C'est un plein. Nous aurons les champions du monde de l'actu tout à l'heure. Attention, quand vous voulez rejoindre votre maîtresse à l'excuse que vous donnez à votre femme, vous entendrez tout à l'heure un gars qui est allé peut-être un petit peu trop loin. Vous restez là, c'est Europe 2. Salut, il est 7h. Allez.
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0: Vous êtes bien, vous êtes détendu, vous venez d'une autre radio, vous venez de nous retrouver, on est très heureux. Tous les matins, 7h, 11h, nous sommes sur Europe 2. Bonjour tout le monde. La météo et l'actu. Cédric Lecor va encore nous dire qu'il va faire beau.
6: Et oui, il va faire beau encore. Et l'été ne semble pas avoir envie de passer le relais à l'automne. Il fera de 22 à 32 degrés du nord au sud, avec une sécheresse qui s'aggrave d'ailleurs. Il n'a quasiment pas plu en ce mois de septembre. Je reviens sur la météo dans deux minutes. Face à la flambée des prix des carburants, on l'évoquait, et la grogne des Français, le gouvernement a donc annoncé hier des aides supplémentaires. L'indemnité de 100 euros est renouvelée jusqu'à la fin de l'année pour les grands rouleurs et élargie à 5,5 millions d'automobilistes qui ont au moins 15 km de trajet jusqu'à leur travail. Renouvellement aussi de la prime carburant défiscalisée et versée à l'initiative des employeurs. Son plafond passe de 600 à 1000 euros. Des coups de pouce aussi à plusieurs secteurs d'activité et professions, notamment les infirmières libérales et les aides à domicile. Rien pour les auto-écoles. Et il en sera forcément question ce soir lors du premier débat de la primaire de la gauche. 5 candidats du Parti Socialiste et de Place Publique vont débattre à partir de 20h40 sur LCI face à une dizaine de Français. Dans l'actualité également, les tentatives de traversée de la Manche depuis la Normandie se multiplient ces derniers jours. Hier après-midi, près d'Étretat, 114 migrants, dont des femmes, des enfants, ont été interceptés par les forces de l'ordre. À Varangeville-sur-Mer, près de Dieppe, 21 autres ont tenté sans succès hier de rejoindre un taxi-boat en se jetant à l'eau. Et une soixantaine ont réussi à traverser depuis Port-en-Bessin et Cabourg dans le Calvados. 33 heures de mer sur un canot pneumatique surchargé, escorté à distance par l'abeille Liberté et une vedette de la gendarmerie. À New York, le discours décomplexé cette nuit du président américain devant l'ONU. Donald Trump a défendu une Amérique toute puissante, menaçant de nouveau d'anéantir l'Iran, se félicitant également d'avoir pris le contrôle du pétrole vénézuélien après le renversement du gouvernement. Il a aussi assuré que les États-Unis ne participeraient pas à la régulation mondiale de l'intelligence artificielle. Et puis un mot de sport avec l'Euro de volley qui se poursuit. L'aventure continue donc pour les Bleus qui ont battu la Roumanie en 3 manches, 3-7 à 0. Hier après-midi, l'équipe de France affrontera l'Italie ou la Finlande en demi-finale vendredi à Milan, en Italie donc.
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6: Soleil et chaleur donc ce mercredi pour le premier jour de l'automne. Des nuages inoffensifs vont faire leur retour de l'Alsace à la Bretagne. Le ciel restera tout bleu dans le sud avec encore des pointes à plus de 30 degrés. 31 à Niort, à Agen et à Alès. 26 à 28 sur les bords de la Méditerranée. 28 degrés aussi à Bourges et Alençon. 27 à Mâcon, Épernay chez Charolles. 23 à Dieppe. Des températures qui seront encore en hausse demain dans plusieurs régions. Bonne matinée avec Coé sur Europe 2.

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1: Salut, 7h04, bonjour. Europe 2, nous sommes aujourd'hui mercredi, c'est le 23 septembre, avec un temps incroyable dans toute la France et en théorie. Ça devrait continuer encore un petit peu ce week-end, donc ça va être bien. Qu'est-ce qui... Alors, monsieur Piette.
2: Pas moi,
1: monsieur, qu'est-ce qu'il y a, qu'est-ce qu'il y a
3: encore? Tous les matins, il y a quelqu'un qui met une tapette à souris
1: tous
3: autour de mon
1: matins,
3: bureau.
1: Tous les matins, on lui mettait une tapette à souris, la la la la.
4: C'est là qu'on voit qu'on vieillit aussi quand tu viens avec ton pilulier, quoi.
1: Mec, il est venu avec ton pilulier. Il est venu avec sa petite boîte en plastique et devant lui, il me dit ça, c'est de la, du quoi, de
3: chlorella. La chlorella.
1: La chlorella. Il vient avec ses petites pilules. Il vient avec ses pilules.
5: Ah, les trucs avec les taureaux, ça.
1: Voilà, il boit.
6: Complément alimentaire.
1: Voilà, il a ses compléments alimentaires et il boit son herbe
3: Mais non, mais justement, parce que mon rooibos était trop chaud ce matin, donc j'ai pas pu les prendre encore.
6: Ah, là, c'est son rooibos. Alors, c'est pour faire repousser les golfs jugés sur la tête. Parce que tu vois, en fait, je me suis vu de derrière et je trouve que là, comme dirait France Gall, quand le désert avance, tu vois.
3: La loose. J'ai une personnalité un peu complexe comme ça. Je suis entre le bobo et le beauf.
6: Ouais,
3: là.
6: T'es beau-beauf. Ouais,
3: beau-beauf.
6: Je suis un bobo, c'est-à-dire, je pète à la face des gens, mais en même temps, je prends de la chlorella.
3: Ça sent la spiruline.
6: Les compléments alimentaires. Tu vois, et quand je pète, en théorie, ça dégage les narines de tout l'étage. Tu vois, en théorie, ça crée une espèce de climat comme ça.
3: C'est exactement ça.
6: En tout cas, comme dirait mon voisin, ça marche. Du tonnerre à fond les ballons
1: du feu de Dieu, j'ai envie de dire les pieds dans les starting blocks.
3: Voilà, donc non mais c'est vrai, pour les gens il y a la spiruline et pour ceux qui savent il y a la chlorella,
6: évidemment. Donc
4: c'est une chanteuse
3: mais si je vous avais déjà fait une phase avec ça, sur comme quoi c'était les algues qui avaient sauvé les juifs pendant la traversée du désert.
6: Oui, bien sûr.
3: Parce que
1: Piette, il a vu des images sur TikTok. Et à un moment donné, s'il n'y avait pas cette algue, jamais ils auraient survécu.
5: Heureusement qu'il y avait un mec avec un téléphone.
1: Bien sûr. S'ils n'avaient pas filmé, on n'aurait pas cette information. Tu vois, donc,
4: Il prend des pilules détoxifiantes et à côté de ça, il prend de la puff.
1: Oui, mais il se rétoxifie.
3: C'est les vases communicants, ça s'appelle.
6: Non, parce que la vapote, c'est bon pour la santé.
3: Je suis sain jusqu'à 18h. Je suis bonbon jusqu'à 18h. Et à partir des 18h, c'est Ricard.
1: Parce que dedans, il a du pur jus de Ragnarok, tu vois. Et ça, c'est très bon.
6: Ça pousse dans le Ragnarokier. Vous connaissez pas le Ragnarokier?
1: Salut. Bon, allez, vas-y, prends tes pilules, là, prends tes suppositoires, prends ce que tu veux.
6: Il y en a 40 là-dedans.
1: Salut. Ah ouais. Ça va, mon petit Corentin?
6: Moi, ça va mieux.
1: Allez, je suis content pour toi. Ça va, Stouff?
4: Ça va très bien.
1: Corentin, hier, qui nous a quand même pris rendez-vous avec SOS Médecin, qui pendant une heure attendait la visio. Ouais. Et donc, il venait me voir, il fait: c'est l'antenne là? Non, qu'est-ce que je leur dis quand ils vont prendre l'antenne? D'accord? Donc voilà, il était là. Puis quand le mec arrive enfin, il dit: ça va, vous avez quoi? Bah, j'avais une sinusite, mais je vais mieux. Et le médecin, il lui dit: alors, tant mieux, bah voilà.
6: J'ai quand même payé du coup.
3: Vous voulez pas participer à la France qui bosse?
1: Je suis venu pour dire rien du tout. Voilà.
6: Et il était à la réunion de ce médecin.
1: Bah oui, ils prennent de partout.
6: Bah ouais.
1: C'est ça qui est bien, monsieur. Pour une visio, il peut être.
5: Une affaire qui marche,
1: ça va.
5: Bah ça va, moi je rentre pas malade du coup. Il y a des baies à la place des baies.
1: Allez, prendre là, il a des baies.
4: La chlorella.
1: Attends, prends au hasard. Vito réalise cette émission. Bonjour à vous tous. Bienvenue sur Europe 2, les champions du monde de l'actu. Vous quittez votre femme pour aller rejoindre en week-end votre maîtresse. Attention, déjà, c'est pas bien. Ensuite, préparez le bon argument. Si vous allez trop loin dans vos excuses, plus c'est compliqué, plus faut justifier. Nous aurons la France qui bosse et qui se lève tôt, monitrice d'auto-école. Ah là, tiens, on va en parler, mais eux, ils ont été oubliés
3: c'est
1: dans les
3: pareil,
1: aides.
3: Pareil, au fait.
1: Oublié.
3: Ils sont pas.
1: Ils sont pas dans les aides. Nous aurons, tout à l'heure, et si les saisons pouvaient parler? C'est vrai qu'on a fait parler d'électroménager, des voitures, on a fait parler, mais les saisons, jamais.
3: C'est l'automne aujourd'hui, je crois.
6: Oui, saison.
1: Restez avec nous, on en parlera à 7h30, le son des réseaux. Je vous présenterai une demoiselle charmante, adorable, qui vous explique pourquoi elle ne se lave plus depuis un an. Aurez dans la foulée la Villa des animateurs. Retour vers le futur 2, c'est ce soir à la télé. Jean-Pierre Foucault, François Hollande et Jean-Marie Bigard seront là tout à l'heure. Tiens, alors pour commencer cette émission, il y a eu des aides, hein, puisque ça y est, le gouvernement a annoncé 5 millions maintenant de personnes vont être éligibles à la prime carburant, c'est ça?
5: 5 millions et demi.
1: Alors c'est 100 euros, et pour les infirmières libérales, si je ne dis pas de bêtises, c'est 80 euros de plus.
5: Oui, 100 euros par mois.
7: Oui, c'est ça, c'est une petite prime.
1: Non, c'est sur 3 mois.
7: Oui. Bon, à peu
3: non, c'est un chèque.
1: Tu l'as, renouvelable tous les 3 mois.
7: Oui, c'est 100 euros pour 3 mois. Ça fait 40 centimes par litre environ.
1: Ce qui est génial, c'est que ça te fait approximativement un petit 35 euros par mois d'essence offert par notre gouvernement.
3: 100 euros, moi, c'est même pas un plein dans la 307 en ce moment. Alors, je suis à 120, quoi.
1: Dites-vous que offert, ça vous sera repris d'un autre côté. Tu tires d'un côté, tu sens que ça tire de l'autre. Donc voilà, c'est 5 millions de personnes, malgré tout, ils ont augmenté le seuil. C'est le double de l'aide précédente.
6: Mieux que rien.
1: Bon, ensuite, attention, parce que que 5 millions. Quand tu enlèves tous les gens qui ont oublié leur code France Connect. Oh là là, ouais, c'est ce putain de code où à chaque fois tu fais ah là là, qu'est-ce que j'ai mis déjà comme code France Connect. Bon bah tu retombes à 2 millions.
2: Ouais, bah, ouais.
1: Là-dessus, tu enlèves les gens qui ne peuvent pas prendre une semaine de congé
3: pour monter le dossier.
1: Pour monter le dossier.
4: Tout papier à remplir. Ouais.
1: T'es à 200 000. Ouais, et en fait, c'est une aide qui n'est pas si chère que ça. Ouais.
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1: Salut, 7h09. Qu'est-ce qu'on écoutera tout à l'heure? On aura du David Guetta avec Love Is Gone. Si avec ça vous vous réveillez pas sur Europe 2, on n'y arrivera jamais. Bon café tout le monde, bon petit déjeuner. Vous êtes peut-être déjà sur la route, vous rentrez du boulot ou vous y allez. Tous les matins, 7h-11h. Pour se réveiller, c'est nous qu'il faut écouter.

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0: 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Ouais. Non, notre journaliste, il est malade, mais il y en a au troisième pain au chocolat quand même. 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
0: Champion du monde de l'actu, le premier champion est un employé. Alors écoutez bien, parce que ça, ça peut vous arriver. Il était en arrêt maladie. Oui, bronchite.
5: Ah oui.
0: Il peut pas venir travailler, bronchite.
3: Ah, puis là, c'est une semaine minimum. Voilà.
0: Afin de se produire en tant que DJ. Pas du tout de bronchite. Dans une discothèque à Hanovre, la semaine dernière. Problème, c'est qu'à la soirée, il y avait son boss.
3: Aïe.
0: Il a été licencié, mais il a contesté la décision. Pour l'instant, on n'en sait pas plus. D'ailleurs,
6: Non, le mec qui dit c'était pas moi, je suis sûr, à tous les coups.
0: Ah, bah non, si, mais il doit dire ça va mieux ou ça n'a rien à voir. D'ailleurs, on a la scène, hein.
7: Comment ça va ce soir?
8: Oh merde, y'a le boss.
7: Parce que moi, ça va pas.
8: Je suis pas malade.
0: Notre second champion s'appelle Phil Robertson. Il habite à Scranton, en Pennsylvanie. Il a 53 ans. Cancer du cerveau. Et il a été greffé sur une opération de dingue d'un nouveau cerveau. Cerveau d'une femme de 37 ans, décédée dans un accident de voiture. L'opération a réussi, il quitte l'hôpital, il reprend une vie normale. Et c'est un chauffeur de poids lourd qui dit qu'il sait encore faire toutes les tâches du quotidien. C'est ouf quand même. Parler, marcher, mais c'est là où c'est incroyable. Il n'avait jamais eu d'accident de voiture depuis qu'on lui a greffé le cerveau de la dame. Il a 5 accidents de la route en moins de 2 semaines.
5: Mais non.
0: Bon, je vous laisserai faire le raccourci que vous avez envie de faire. Voilà.
5: C'est étrange, hein.
0: Oui, c'est quand même bizarre. C'est fou, un cerveau de femme, 5.
6: C'est 5 créneaux en plus.
3: On n'a rien dit, c'est la science.
0: C'est la news. 5 accidents en 15 jours.
3: C'est la science, c'est pas nous.
9: Il fait chier sa femme tous les jours.
0: Il fouille dans les portables depuis. C'est pas ce qui se passe. Et puis il fait la tête pour rien. Maman. Troisième champion, un Américain originaire du Dakota. Alors celle-là, elle est incroyable. Il a fait croire à sa femme, pour rejoindre sa maîtresse en week-end, que sa mère était décédée.
3: C'est pas mal ça.
5: Non.
6: Ça fait 4 fois.
0: Et alors madame l'a cru. Et elle lui a dit, j'ai besoin de gérer seule ce moment de peine. Elle lui a dit, je te comprends mon amour. Elle a laissé gérer seule ce moment délicat. Et dans un élan de compassion, elle a tellement voulu bien faire, elle a créé une cagnotte sur les réseaux pour trouver des fonds pour financer une partie des obsèques jusqu'à ce que la maman veuille participer à ce fonds. Et se dit, c'est quand même très étrange parce que je ne suis pas mort. Et donc, elle a commenté sur le chat de la cagnotte et elle a demandé à quelle date elle devait être enterrée.
5: Les problèmes.
0: Je voudrais avoir une pensée pour ce monsieur qui a dû avoir un sale retour de week-end.
3: Je confirme,
0: Et il paraît que c'est lui qu'on enterre réellement ce week-end.
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0: Salut, il est 7h15, 7h02. Vous restez là dans un instant, la France qui bosse et qui sève tôt.
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3: tu vois. Voilà.
4: Je suis en train de manger un bout de pain. Voilà. Oui, il va voir.
3: Comme d'hab.
4: Ah bah voilà. David Guetta, ça arrive dans un instant. Ah bah voilà. Ah bah la bouche pleine. Il n'avait qu'à pas faire ce métier, il n'avait qu'à faire cuisinier. Non, c'est tout. Toute l'équipe est en forme.
3: Oui. Oui.
4: Alors quand est-ce qu'elle va voir le pape, Souffre?
5: Bah c'est samedi. Enfin, je suis bien, attends, j'ai plus la date.
6: T'es en loge?
5: Mmh. Bah non, je suis pas en loge.
3: T'as acheté ton maillot?
7: Elle est au cocktail VIP après.
5: Ouais. Mais non, je suis avec ma paroisse. Ils ont on a les paroisses, ils ont des espèces d'endroits où ils sont placés.
7: Tu me raconteras.
5: Ouais, bah, je te dirai, oui.
6: T'as acheté des fumigènes?
5: T'as pris
7: ton t-shirt et écouté Koé tous les matins
5: sur le. Si tu veux, j'arrive, je le
6: non,
5: mets.
6: Non, mon avis, t'as la petite chemise blanche là avec la dentelle comme ça, bien fermée jusqu'en haut.
5: Et
7: quand il passera devant toi, tu peux tenter, hein, quelle est la radio qui paye votre loyer, voir si jamais il dit.
5: Je pense que le temps qu'il passe devant moi, oula.
6: Et là-bas, elle se fera pas appeler Stouff, Marie Chantal.
8: Et les gamins, elle va les recoiffer en prenant
7: Marie Chantal de la Bigne. Tout le monde va être coiffé.
3: Tu sais à peu près où tu seras placé?
5: Non, pas du tout, je le serai là.
7: Il paraît que c'est à côté de lui. Juste à côté, tu vois.
1: Ah non, mais elle a la table à 50 000 $.
7: Et les gens d'ailleurs diront, c'est qui le monsieur en blanc à côté de Stouff?
5: N'importe quoi, arrêtez de dire ça.
7: Non mais c'est bien.
5: Je suis dans la foule, les gars.
7: Tu me raconteras parce que moi, je trouve que je voulais y passer, mais j'ai pas.
3: Ah ouais.
7: Bah non, bon, en même temps, j'ai pas non plus demandé dans tous les sens. Mais.
5: Bah fallait demander. Pourquoi t'as pas demandé?
7: J'ai pas demandé.
6: Tu vois, t'as eu Guetta qui t'a invité, mais le pape non.
7: C'est vrai.
6: Manque ça dans ta vie.
3: Roland Garros aussi l'invite, mais bon.
7: Je suis invité à l'after, par contre.
6: Avec DJ Snake.
7: Bon, Aurore, on lui fait un bisou dans la France. Qui bosse et qui se lève tôt à 7h23. Ça va, Aurore?
9: Bonjour, Koé. Bonjour,
7: ma petite Aurore, monitrice d'auto-école. Voilà.
5: Ah, alors c'est,
7: les doubles commandes, les fameuses doubles commandes. Ouais. Ça existe toujours, ça, évidemment, ça n'a pas bougé.
9: Il vaut mieux, oui.
7: Moi, j'avais fait. Moi, tu sais que mon
9: moniteur. Bonne sécurité.
7: Tu sais que mon moniteur d'auto-école, une fois, j'avais fait passer mon permis à Lens. Dans l'Aisne, j'avais 18 ans et il y a un gars qui nous a fait une queue de poisson en ville.
3: Ah ouais.
7: Et mon moniteur d'auto-école, il m'a dit, lâche les pédales.
6: Je prends le relais.
7: Et en fait, je tenais le volant et il coursait le gars et il me faisait m'arrêter. Il faisait, tiens le volant! Tiens le volant!
6: C'est bien, il montre bien l'exemple.
7: Voilà. Le gars,
6: ce qu'ils vont pas faire.
7: Et dans la descente de la ville, parce que Lens, c'est une ville qui descend, et ben, je tenais le volant, je devais être à transpiration. Et lui, il accélérait, il s'arrêtait à 10 cm de son pare-choc et il passait la tête par la fenêtre. Alors!
3: Sébastien, ouvrez votre fenêtre et faites un doigt!
7: Allez-y, Sébastien, les mains sur le volant, réglage du. Et doigt par la fenêtre! Et non, mais je lui ai dit, mais vous savez que je suis élève? Et il dit, oui, mais attends, on va se le faire! Ah non, mais je pense que tu n'es pas comme ça, Aurore. Tu es monitrice à quel endroit?
9: À Orléans.
7: Où?
3: Orléans.
9: Orléans,
7: très bien.
9: 45.
7: Ouais, 45.
5: Attends, et on n'a pas demandé pour l'essence, comment elle fait?
6: Elle n'aura pas.
7: Alors, elle est peut-être que monitrice. Est-ce que, oui, mais c'est que ça change toi. T'es la patronne de l'auto-école?
9: Oui.
7: Eh ben, t'as vu, il n'y aura pas d'aide.
3: Et c'est ouf, ça.
9: Il n'y aura pas d'aide. On a le droit de faire un prêt à taux zéro pour garder notre trésorerie, comme le PGE, quoi, en fin de compte. On a le droit de demander de décaler notre URSSAF si on a des problèmes. C'est du grand n'importe quoi.
7: Oui, mais
6: c'est pas des gros rouleurs.
7: Et ça c'est sur le papier. Hein, parce qu'avant qu'on te dise oui à tout ça pour décaler ton URSSAF, décaler ton machin, ils te demandent déjà d'être à jour de tout.
3: Sans commission.
7: C'est pas instantané.
6: Après, à eux de s'adapter avec les élèves. Bon, on va faire une heure. Bon, tu fais tour du rond-point.
7: Non, mais.
6: Puis voilà.
5: Je suppose que tu répercutes sur peut-être le prix, non de...
7: Ça va arriver.
9: Non, la conduite. J'arrive pas à me résigner pour
7: mais
9: le moment.
7: Si, moi, je vais te dire un truc. Dans les descentes, à Orléans, s'il y a des descentes, tu coupes le contact et puis le gars, tu laisses en roue libre. Puis ça passe, bien sûr.
9: Il n'y en a pas beaucoup sur Orléans.
7: Voici les questions. Qu'est-ce que le point de patinage? C'est ce qui va arriver à Madame Cheval.
10: Je t'avais enregistré le patinage artistique.
7: Le point de patinage. C'est des points de rencontre pour se rouler des patins entre automobilistes, où c'est un moment précis où le disque d'embrayage et le volant moteur entrent en friction progressive.
9: Magnifique, la 3.
7: Excellent. Ouais. Je l'aurais pas si bien dit.
3: Ouais.
7: Qu'est-ce qu'un stationnement en bataille? C'est quand tu te bagarres pour une place de parking. C'est quand tu te gares devant chez Pascal Bataille. Ou c'est garer son véhicule de façon perpendiculaire par rapport à la chaussée.
9: Toujours la 3.
7: Ah, oui. Qu'est-ce qu'une éco-conduite? C'est quand tu siphonnes le réservoir d'un autre véhicule.
6: Ouais, pratique, c'est moins cher.
8: Économique. Ouais.
7: C'est une conduite.
9: Ouais, c'est pas mal ça.
7: Duit.
6: Oh, ah oui, il y a un
7: éco-conduite. Ou c'est une technique de conduite souple, responsable et préventive?
9: Celle-ci, ça permet justement de garder du carburant.
7: Ben voilà, bien sûr. Moi, je te l'ai dit, coupe le contact. Tu coupes le contact dans la descente, tu jettes les clés, puis c'est tout, ça va aller. Je t'embrasse très, très fort. Vas-y, passe un bonjour à qui tu veux.
9: Je passe un grand bonjour à toute mon équipe. Je leur fais plein de gros bisous. Et à ma fille qui est taxi et qui vous écoute tous les jours.
7: Ah, c'est pareil. Décidément, la montée de l'essence, à chaque fois, ça doit impacter le moral au poulet du dimanche. Hein. Je t'embrasse très, très fort.
9: Oui.
7: Bisous à toi. Bisous,
9: ma
7: belle. Bisous.
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7: On embrasse toutes les familles qui nous écoutent. Dans un instant, juste après Guetta, les news.

0: Réveillez-vous avec nous tous les matins, gagnez le montant du loyer. Je vous le dis tout de suite, l'argent du loyer, vous en faites ce que vous voulez. Vous pouvez le passer en vacances pour combler le trou du compte en banque. Tiens, surtout que ça va bouger, vous avez vu, pour les découverts. Je vous en parlerai dans un instant. Oui. J'ai pas encore bien compris comment ça marchait, mais si, j'ai compris un truc. J'ai l'impression que ça va encore emmerder un tout petit peu plus les gens et ça va prendre du temps aux banquiers. On en parle dans un instant. Et si les saisons pouvaient parler, que dirait-elle? Puisque je rappelle que c'est officiel, nous sommes en automne.
1: Oui,
0: aujourd'hui. Mais bon, même si par la fenêtre, c'est pas réglé.
1: Il y a des incendies partout.
0: C'est ce qu'on va entendre là dans un instant. Ce sera quoi?
2: Miley Cyrus.
0: Miley Cyrus. Il est bien ce titre. Le son des réseaux avec une dame qui ne se lave plus depuis un an. Oh. Et puis la Villa des animateurs avec Retour vers le futur 2. Ouais. On aura François Hollande, ma maman. Les news, la météo, 7h30. Effectivement, premier jour de l'automne, et Pietre a raison, c'est un temps plus à incendie qu'à autre chose.
3: Oui, en effet, encore des pointes à plus de 30 degrés dans le sud de la France aujourd'hui, un début d'automne donc estival, avec du soleil sur toutes les régions et une sécheresse historique qui s'aggrave. Aucune pluie significative en ce mois de septembre dans plein de villes, à Paris, à Nice ou encore à Ajaccio. Et ce temps sec devrait durer au moins jusqu'à la fin de semaine. Je reviens sur la météo à la fin de ce flash. Plusieurs trains sont annulés ce matin au départ de Cherbourg et de Caen. Les cheminots exercent leur droit de retrait. Après le déraillement d'un TER il y a deux semaines entre Caen et Rouen, une autre anomalie a été découverte lundi. Entre Coutances et Foligny, près de Granville, un conducteur a trouvé une éclisse coupée en deux. C'est la pièce qui assure la liaison entre deux rails. 450 millions d'euros pour soutenir les automobilistes. Le gouvernement a donc dévoilé hier après-midi ses nouvelles aides pour atténuer l'explosion des prix des carburants. Le coup de pouce de 100 euros pour les grands rouleurs est prolongé jusqu'à la fin de l'année et élargi à 5,5 millions de Français. Cela représente 40 centimes par litre. L'État va aussi à continuer de soutenir certains secteurs d'activité, les agriculteurs, les pêcheurs, le BTP, des dispositifs d'aide aussi pour les aides à domicile et les infirmières libérales, mais rien pour les auto-écoles qui sont très en colère. Un fait divers macabre hier dans le Loir-et-Cher, le corps sans vie d'une fillette de 5 ans a été retrouvé à Blois au domicile de son père. Il a été hospitalisé après s'être infligé à plusieurs coups de couteau. Il s'agirait d'un infanticide. Les conflits au Moyen et Proche-Orient, la guerre en Ukraine, autant de sujets inflammables qui sont au cœur des prises de parole ces dernières heures à la tribune des Nations Unies. Emmanuel Macron a notamment fustigé la politique israélienne au Liban, à Gaza et en Cisjordanie. Donald Trump a de son côté de nouveau menacé d'anéantir l'Iran tout en prévoyant un possible accord dans les prochains mois. La France redevient numéro 1 mondial du ski. 11 ans que les stations attendaient ça. Nos domaines skiables ont doublé les Américains l'hiver dernier avec près de 56 millions de journées skieurs et plus de 2 milliards d'euros de recettes. C'est la troisième meilleure saison de l'histoire des stations françaises. En football, le PSG a fait match nul hier soir face au Real Madrid lors de la première journée de Ligue des Champions féminines. La suite ce soir avec l'OL en déplacement à Genève face au Servette à 18h45. Et puis le Paris FC sera opposé au FC Barcelone à partir de 21h.

0: Et puis c'est officiel, la Starac sera de retour sur vos écrans le 10 octobre sur TF1 avec Vianney en parrain de cette 14e édition et Mossiman comme directeur. Pour le moment, aucune info sur les académiciens, mais une rumeur concernant l'hymne. La production aurait puisé à nouveau dans le répertoire de Céline Dion avec la chanson Destin qui serait dans les tuyaux. Réponse donc à partir du 10 octobre.
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0: Le soleil sera donc au rendez-vous pour ce premier jour de l'automne. Toujours un temps agréable avec quelques nuages qui vont faire leur retour de la Bretagne à l'Alsace. Ce sera tout bleu dans le sud où le mercure restera estival. 30 degrés à Tarbes et Montélimar, 32 à Bordeaux contre 27-28 degrés sur les plages de la Méditerranée. Grande douceur aussi dans la moitié nord, 29 degrés à Mamers, 28 à Redon, 25 à Saint-Dizier, 23 à Bayeux et 22 à Berck. 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
2: Aujourd'hui, on va faire la chaleur. On va faire la chaleur aujourd'hui, hein. Aujourd'hui, t'es là, tu chantes, tu fais la boum boum boum boum boum, c'est la chaleur. C'est la chaleur, ça va nous bien dans ton corps. C'est trop après l'impression que tout l'été, tout là, toi, mets les bombes solaires, tout là, comme ça, tu fais les
3: haines. Mais c'est l'automne.
2: C'est l'automne. C'est l'automne, et pourtant, t'as la chaleur et tout. Il y a des messages pour nous dire bonjour?
3: Oui.
2: Très bien.
4: Petit message pour notre ami Pietro Poulos concernant sa voiture et sa radio. Moi, j'ai une vieille 407 qui totalise 294 000 km. Donc, je me rapproche doucement de ta situation. J'ai un petit boîtier Bluetooth qui transforme le Bluetooth du téléphone en radiofréquence. En fréquence radio. Donc, t'as juste à se brancher sur une fréquence inutile, une fréquence d'énergie, par exemple, un truc comme ça, et tu entendras le son de ton téléphone, et donc tu peux mettre l'application Europe 2. C'est ce que je fais. Allez, bisous tout le monde.
2: Alors, si tous les gens mettent Europe 2 sur la fréquence d'énergie, les gars,
5: on va y arriver.
2: Ils vont plus y arriver. Comment vous voulez qu'ils s'en sortent, les piles?
3: Merci à toi, mais mon autoradio est en noir et blanc.
2: Tu vas arrêter de nous trouver des excuses.
5: C'est relou.
2: Non, tout ça pour dire que en fait, on expliquait hier qu'il y a des gens qui parfois ne peuvent ne pas nous recevoir dans les DAB, etc. Oui. Si ça marche pas bien, hop, vous mettez l'appli Europe 2 qui refonctionne. Parce qu'hier c'était pareil, ça était en rade. On avait la Belgique qui nous disait ça fonctionne plus.
5: Il y a une mise à jour qui a été faite.
3: Il faut faire une mise à jour.
2: Ça c'est le meilleur moyen de perdre des auditeurs. La mise à jour. Tu regardes les courbes la semaine d'après, tu fais qu'est-ce qui se passe. Il y a un mec qui vient de voir, il fait un petit peu baisser là.
3: C'est automatique.
2: Et les autres cons qu'on fait une mise à jour. Non, c'est pas automatique.
3: Parce que moi, ça s'est mis automatiquement.
5: Ah, pas moi, il fallait que je. Ouais. Ça m'a mis un petit message, mais il fallait que je la fasse moi-même.
3: Et il fallait être connecté avec tes France codes France Connect.
2: Il faut avoir tes codes France Connect, et sinon, il a raison, tu ne peux pas. Et des fois, pour avoir tes codes France Connect, on te renvoie vers le mail dont tu as oublié tes codes.
3: Mais heureusement, tu as un mail de récupération.
6: Le mail de récupération, c'est Tiscali ou Liberticeur.
2: Je vais vous dire, ça va être compliqué tout ça. Il y a un moment donné, quand il va falloir garder tous ces codes, c'est de plus en plus compliqué. Alors, nous aurons dans un instant le son des réseaux. Peut-être que vous prenez une douche par jour, deux douches par jour, des bains tous les jours. Dites-vous que maintenant, la nouvelle tendance, c'est de ne plus se laver. On avait parlé des mecs qui ne se lavaient plus. Alors, c'était une tendance, une espèce de trend américaine où les mecs gars pensaient que si tu ne te lavais plus, tu sentais l'homme, tu sentais la transpi, et que cette transpi exciter les femmes.
3: Oui. Bon. Moi, j'ai entendu dire qu'au bout d'un moment, ton corps, il s'auto-lave. Il s'auto-nettoie.
2: Ça se voit. Quand tu vois les SDF dans la rue, ça se voit, c'est flagrant. qu'il y a un auto-nettoyage.
3: Les codes France Connect non plus.
2: Bien sûr que non, tu t'auto-nettoies pas, tu pues. À un moment donné, pardon. Alors, vous verrez que cette mode, elle arrive maintenant chez les jeunes femmes. Et le pire, c'est que ce que vous allez entendre dans un instant, ce qu'elle dit n'est pas complètement faux. C'est ça qui est dingue. C'est extrême. Mais c'est pas complètement faux.
3: Pierre. Je n'ai pas entendu le truc.
2: En tant que bobof et buveur de tisane aromatique de je ne sais quelle plante.
3: Je suis sûr que je vais tomber en accord un petit peu avec elle.
2: Tu nous diras ce que t'en penses. Miley Cyrus, vous allez l'entendre dans un instant. La Villa des animateurs reviendra sur Retour vers le futur 2 avec Jean-Pierre Foucault, François Hollande et Jean-Marie Bigard tout à l'heure. Tiens, il y a une réélection dans un pays du monde avec un monsieur qui a été réélu président. Je vous donnerai le score d'ici quelques minutes. L'équipe est en forme, vous allez bien?
5: Oui.
2: Moi aussi, ça va très très bien. Qu'est-ce que je voulais vous dire? J'ai le temps de quoi? Je n'ai pas le temps. Si les saisons pouvaient parler. Ça y est, c'est aujourd'hui, c'est l'automne.
3: Oui.
2: Bienvenue, automne.
3: Ça se voit pas, mais.
2: Au revoir, été. Ça ne se voit pas du tout.
3: Mais pas du tout.
2: Alors, et pourtant, j'adore cette saison. C'est un peu plus humide, ça sent bon dans les sous-bois.
3: C'est doux.
2: Il y a quelque chose.
3: Moi aussi, j'aime bien.
5: J'aime bien, moi, là.
2: Non, mais c'est
3: pas là, parce qu'on est encore en été, là.
2: C'est ouf. Nous sommes dans l'hémisphère nord.
5: Oui, mais
2: moi, j'ai plein d'amis qui habitent.
5: Je veux dire avec l'automne, mais.
2: Moi, j'ai des copains qui habitent dans l'hémisphère sud. Les 33 degrés, ils en peuvent plus. Non, mais t'adores, mais parce que tu le vis pas tout le temps.
5: J'aimerais bien.
2: Tu l'as vécu 3 semaines cet été. Eux, ils le vivent depuis le mois de mai. Ils n'en peuvent plus.
3: Non, c'est pas l'hémisphère sud qui sont racontés.
2: Non, mais l'hémisphère sud, la partie sud de l'Hexagone. Vous avez compris ce que je veux dire, la partie sud de la France.
5: Ah, mais je l'ai vu cet été. Ils ont vraiment une autre vie. Ils étaient en train de se baigner ce week-end.
2: C'est une autre vie. Je suis d'accord.
5: Je te jure, j'arrivais, je me suis dit, mais moi j'étais avec mon manteau, machin. Oui, c'était tous en short, jupe.
3: C'est les galets, c'est nul.
2: Je suis d'accord que c'est pas Marseille, Antibénice qu'on fait la fortune de Damar Thermolactyle.
5: Voilà.
2: Je suis d'accord. Donc, premier jour de l'automne aujourd'hui, si les saisons pouvaient parler, que dirait le printemps?
7: Debout tout le monde, il fait beau, la vie est belle.
2: T'as raison.
7: Oh, un oiseau.
2: Je l'imagine comme ça, moi, le printemps. Si l'été pouvait parler, il dirait quoi?
7: Tout le monde à poil! Profitez du soleil! Petit poisson.
2: Que dirait l'automne?
8: Vous êtes calme, serein. Un vent léger fait tomber des feuilles qui vous caressent le visage. Bienvenue en automne.
2: C'est pas mal, hein?
3: C'est sympa.
2: Que dirait l'hiver?
7: Bataille de boules de neige. Wouhou. Et tiens, oh, c'est frais.
2: Bon, alors, ça, c'était dans le meilleur des mondes jusqu'à il y a 10-15 ans.
5: Ouais. Ouais.
2: Et puis maintenant, nous avons le printemps.
7: Tous sans abri. On va se noyer. Oh, une moissonneuse batteuse qui vole.
2: Maintenant, nous avons l'été.
7: Tous sans abri. On va tous cramer.
1: Bon, ça.
2: Il y a l'automne.
7: Tous sans abri. On va tous cramer.
2: Et puis, il y a aussi l'hiver.
7: Bataille de... Aïe. Mais c'est un caillou, ça.
9: Bah ouais, mais c'est parce qu'il y a peu de neige.
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2: Let's go. Voici Miley Cyrus. 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Dans un instant, Mademoiselle qui se lave plus.

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3: Alors, la demoiselle que vous allez entendre n'a pas pris de douche. Elle essaie de vous présenter, si vous êtes peut-être à l'heure de la douche, vous l'avez prise ce matin, ça vous a saoulé. Parce qu'il y a des gens, des fois, c'est pas le premier truc de rentrer sous l'eau. Moi, maintenant, mais j'ai pris le truc, moi, maintenant. J'ai eu une phase adolescente, je vous cache pas, si je pouvais l'éviter la douche, je pouvais la contourner, je la contournais.
2: On a tous eu
3: cette phase. Hein.
4: Tu fais couler l'eau.
3: Oui, tu fais couler l'eau, tes parents ils entendent le bruit, ça les rassure, tu sors, oh là là, vous avez dit.
4: Tu mets ta main de temps en temps pour faire genre, t'es dessous là.
3: Hop. Alors, et je vous présente cette jeune femme, alors écoutez ce qu'elle va dire.
5: Ça fait un peu plus d'un an que je prends plus de douche et avant de me juger, écoute ce que je vais dire. Dans les gels douche et les shampoings, il y a des phosphates, des conservateurs, des colorants, tout ça, on les pose sur un organe récepteur qui est notre peau, qui échange constamment avec notre environnement. Et si tu te demandes pourquoi aujourd'hui il y a tant de personnes qui ont des crises d'angoisse, qui ont du mal à gérer leurs émotions, qui ne ressentent rien en amour par exemple, ou qui ont des problèmes hormonaux qui sont platoniques, c'est... pour cette raison-là.
3: Alors, bon, j'aurais pas fait ce raccourci-là, mais...
2: Il est prouvé
3: que ça s'appelle des perturbateurs endocriniens.
4: Oui, mais bon, ça t'empêche pas de... Si tu te mets un gel douche, je sais pas, je te dis une connerie, Tahiti douche, ça va pas t'empêcher de faire des crises d'angoisse.
3: Non, mais en fait, il te raconte que ça vient perturber un peu tes hormones et ton... C'est un peu prouvé que c'est pas très bon. Attendez, mais alors, bon, c'est un peu exagéré peut-être.
4: Oui.
5: Nos hormones sont attaquées au quotidien. Donc moi, ça fait plus d'un an que j'ai arrêté de prendre des produits chimiques pour me laver et que j'écoute mon corps. Déjà, je me lave pas tous les jours. Ça veut dire que des fois, je me rince juste à l'eau. Parce que l'eau, ça permet de purifier notre corps.
3: Non, ça lave
5: pas. En tout cas, moi, je le vois comme ça. Et quand j'en ressens le besoin, je vais me frotter avec du savon de Marseille. Du vrai savon de Marseille. Pas celui qui vient de Lidl ou de je ne sais où. Du vrai savon de Marseille.
3: Elle a pas tort.
2: Acheté à Marseille. Pour le coup, il n'y a pas du savon.
3: Ouais, par un Marseillais. Mais si le mec n'est pas Marseillais, si c'est un mec qui vient de Lille, elle l'achète pas.
2: Mais tu peux prendre n'importe quel savon du moment qu'il est acheté à Marseille.
6: Non, à Lidl, il y a aussi du vrai savon marseillais, je vous
3: rassure.
6: Elle n'a
3: pas totalement tort dans ce qu'elle dit. Moins tu mets de cochonnerie, plus tu mets du. Voilà, mieux c'est. Mais bon, vous avez dit, elle a dit quand j'en ressens le besoin. Oui. Alors, on va terminer, madame. Hein, là.
5: Et mes cheveux, je les lave avec du jaune d'œuf. Oui. Et tout ça, je les lave pas en fonction des dates, mais vraiment juste quand j'en ressens le besoin. Bah, c'est ça, alors. Il est temps de revenir aux sources. D'écouter vraiment nos corps et de remettre des choses naturelles sur et dans nos corps. Je trouve que c'est hyper important. Et si t'es d'accord avec ça, tu peux liker la vidéo et la republier pour commencer à changer les mentalités. Voilà, c'est un travail qu'on doit faire
3: madame.
5: Ensemble.
3: Je souhaite
5: une très belle journée.
3: Voilà, en tout cas, je l'ai vu, elle était dans sa voiture seule, tellement ça devait sentir bon. Elle n'avait pas d'amis. Bah, vous savez quoi, ne prenez pas de douche. Ouais. Vivons heureux, sans angoisse, en puant.
1: Voilà.
3: Et il est 8h, moins le quart. Vous restez avec nous, la villa des animateurs arrive.
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3: J'embrasse tout le monde et tous ceux qui ont des doutes, qui disent « Dis non, vous n'êtes pas en live, je ne vois pas les images. »
6: Bah oui.
3: Je vous l'ai déjà dit.
6: Dès qu'il n'y a pas d'image, c'est fou.
3: C'est pas parce que vous ne voyez pas en live, on ne fait pas de la télé, on fait de la radio. Voilà. Des fois, ça ne marche pas.
4: Donc, c'est vrai, Coco a fait une story ce matin à 6h, il est venu exprès au bureau, filmé.
3: Il a raison, je suis venu faire une story, j'ai appuyé sur la diffusion de l'enregistrement, je suis allé me recoucher.
6: Et voilà.
3: Là, d'ailleurs, pendant que je vous parle, je suis
4: au lit.
6: Et il est 7h50, exactement.
3: Non, mais effectivement, on est là, mais ce matin, ça ne fonctionne pas sur les images. Retour vers le futur 2, ce soir sur TF1, série film. Est-ce que les personnalités de notre villa des animateurs aimeraient se faire un petit voyage dans le temps? Alors, vous savez,
4: oui, pourquoi pas, j'en rêve.
3: Ah,
4: mais vous irez où, par exemple?
3: Vous pouvez aller que dans le passé. Hein.
4: Oui.
6: Oh.
4: Vous irez où, du
6: coup? Ah oui, que dans le passé?
3: Mais oui, parce que par définition, le futur n'existe pas. Donc tu ne pourras jamais visiter le futur, mais tu pourrais revisiter le passé.
2: Moi, je voudrais faire une ville, mais vraiment à l'ancienne. Mais le problème, c'est que tu restes une heure, parce que sinon, tu chopes la peste.
3: L'odeur. Le scorbut, je pense que tu arrives à Paris, quand tu vois en 1600 machin, je pense que l'odeur, tes narines, entre ce que pue, l'odeur des gens, ce qu'ils mettent dans la rue et ce sur quoi tu marches.
2: Ou même, tu sais, un marché à l'époque romaine. Tu sais, quand ils t'avaient tous les. Sur le marché, là, où
3: ah ouais, mais c'est pareil, mais l'odeur.
2: À Pompéi, juste avant.
3: C'est vrai que c'est pas de chance. Le mec qui arrive, il arrive à Pompéi, Villon, ça fume, là. C'est vrai que non, ça serait pas de chance. Alors, demandons à qui, par exemple.
6: On va demander, par exemple, à Jean-Pierre Foucault. Bonjour.
24: Bonjour à tous.
3: Bonjour.
24: Comment allez-vous, les amis?
6: Bien, et vous?
24: Pour fêter la fin de mon remplacement sur RFM. C'est vrai que j'étais sur RFM.
6: Oui, c'était très bien.
24: Et merci à vous, d'ailleurs, de m'avoir aussi intronisé.
3: Oui, c'est
24: cette radio. J'ai servi du champagne à toute l'équipe.
6: Ah, et du coup?
24: On m'avait toujours dit de servir le champagne avec un pouce dans le cul, vous savez, pour le servir.
6: Ah oui, sur la bouteille, oui.
24: Bien, écoutez, j'avais pas compris que c'était dans la bouteille.
6: Ah.
3: Aïe, aïe, aïe.
24: Imaginez ce moment de gêne et surtout la tête d'Alain Liberté. Je donnerai pas de détails, mais c'était mon pouce. Jean, tout de suite. À qui veut gagner les lions? C'est le patron que j'embrasse. La question, si je voyage dans le passé, quelle émission de télévision je pourrais voir? Sacré soirée, présenté par un beau gosse avec les cheveux qui bougeaient tout seul.
3: Ouais.
24: C'était moi-même.
3: Oui.
24: Les guignols de l'info. C'est comme les guignols de l'info, sauf que les marionnettes sont constamment entourées de deux personnes, jeunes femmes, nymphomanes. Le big dealer, c'est comme le big deal, sauf que Bidle vend du shit à Vincent, qui est défoncé. À 20 balles, mon ami Vincent. Et enfin, Motuche. C'est comme Motus, mais au Portugal.
4: Motouche.
24: Les boules.
4: Motuche.
24: Je ne fais pas bien l'accent portugais. Motuche. C'est comme, donc je disais Motus au Portugal, les boules sont remplacées par des parpaings.
6: Ah, bon, bah là, c'est simple, Jean-Pierre. Oui. C'est la réponse à Sacrée Soirée.
24: Sacrée Soirée.
6: Oui, présentée par le beau gosse Jean-Pierre Foucault. Et c'est notre dernier mot, Jean-Pierre.
24: Est-ce que c'est la bonne réponse? Suspense terriblement insoutenable, tellement insoutenable que le groupe Tragédie a arrêté de chanter. Pardon, ça fait déjà 10 ans qu'ils l'ont fait. C'est la bonne réponse.
6: Bravo.
24: Vous remportez un iPhone Duo. iPhone Duo grâce à Europe 2. Bravo, attendez. Ah bah non, il ne reste que deux iPhone 3GS.
2: Ça fait deux iPhones, c'est
24: allez, bisous.
6: Bah bisous, merci Jean-Pierre, bonne journée à vous. On a François Hollande avec nous maintenant.
25: Bonjour,
6: monsieur le Président.
25: Bonjour à tous. Pardon, je digère pas le mot bourguignon de ce matin. J'ai entendu que vous parliez du film Retour vers le futur. Eh bien, figurez-vous que j'aimerais bien retourner dans le passé. Oui.
6: Ah, vous aussi? Et pourquoi donc?
25: La cantine.
6: Ah, voilà.
25: Arriver avec les copains, pieds sous la table et ne manger que des trucs dégueux, mais ma maman quand même.
6: D'accord.
25: Vous vous souvenez la Macédoine entourée de la tranche de jambon? Ma mame. Il y avait du riz aussi avec le gros bout de sauce béarnaise.
2: Oh, c'était bon ça.
25: Sans oublier les bouchées à la reine ou encore les frigos. Ma mame. Par contre, le pamplemousse en dessert avec le sucre dessus. Vraiment, faut arrêter le mieux. Ça reste quand même le self au collège ou au lycée. Frites à volonté, super méga mame.
6: Super, monsieur Land. Merci beaucoup pour ces précisions. On va finir avec Jean-Marie Bigard.
5: Ça va, mais costaud, tu vois. J'aimerais aller dans le futur.
6: Pourquoi ça, Jean-Marie?
5: Savoir si ma femme continuera à me casser les couilles en racontant sa journée quand je rentre à la maison. On veut pas!
6: Du calme, Jean-Marie. Détendez-vous et détendez-nous avec une petite blague, s'il vous plaît.
5: C'est un gars, tu vois.
6: C'est 7h54.
5: Ça va, je sais lire l'heure.
6: Oui, mais bon.
5: Un gars, tu vois, va prendre l'apéro chez un copain, tu vois, qui est chef d'entreprise. Tu vois, le gars lui explique, dit, tu sais, sans doute, je suis divorcé depuis 6 mois. Et comme mon ex était ma secrétaire, tu vois, j'ai dû trouver une solution. Je vais te présenter Vanessa. Un robot, tu vois, à l'apparence d'une femme.
2: Ah ouais,
5: tu vois, donc futur, elle prend les messages, tu vois, j'y remets rendez-vous, fait le courrier, et pour ce qui est du sexe, elle est aussi très bien, tu vois, je peux te le garantir. Tu vois, le visiteur, c'est Vanessa, tu vois, il est sous le charme, il dit, sois sympa, prête-moi ton robot, ta chambre, s'il te plaît, mon pote, pendant 30 minutes. Il dit, oui, son pote rentre dans la chambre, tu vois, au bout de 5 minutes, un cri, il dit, ah oui, Robert, j'ai oublié de te dire, sa bouche fait taille crayon, tu vois.
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3: Hey, c'était soft.
6: Oui.
3: Allez, bonjour. Dans 5 minutes, il sera déjà 8h. Nous sommes aujourd'hui mercredi. Nous ne serions pas le 23 septembre.
6: Si.
3: Ce ne serait pas l'automne aujourd'hui.
6: Si.

0: Restez avec nous sur Europe 2. Dans un instant, nous reviendrons sur l'intien des discours. Vous savez, ça, c'est la joie d'Internet du président Macron de 2017 qui ressort. On l'appellera tout à l'heure parce qu'il y a une légère différence. Alors, faut-il avoir peur de la guerre avec la Russie? Faut-il avoir peur d'une guerre hybride? Et surtout, qu'est-ce qu'une guerre hybride? Je vous expliquerai tout ça à 8h. Le loyer peut tomber dans un moment à l'autre. Je vous appelle, je vous dis bonjour. Quelle est la seule radio qui paie votre loyer?
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0: Vous restez là, vous ne partez pas, vous êtes heureux, vous êtes détendu. Nous aussi.
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0: 8h du matin, c'est une nouvelle journée aujourd'hui qui démarre. Journée qui va être ensoleillée. Vous êtes là, nous aussi, c'est Europe 2. Je m'appelle Coé. Les news et la météo. Et le loyer, l'argent va tomber. Une fois que c'est pas de l'argent qui est prélevé en période d'impôt. Les news, Cédric. Salut mon Cédric.
16: Salut Coé, bonjour à tous. L'été ne semble pas avoir envie de passer le relais à l'automne. Il fera de 22 à 32 degrés du nord au sud avec une sécheresse qui s'aggrave. Il n'a quasiment pas plu en ce mois de septembre. Je reviens sur la météo dans 2 minutes. Des aides élargies à 5,5 millions de Français. C'est la principale mesure annoncée donc hier soir par le gouvernement face à la flambée des prix des carburants. Une aide de 100€ pour 3 mois pour les grands rouleurs à plus de 15 km de leur travail et sous condition de ressources. Elle sera d'ailleurs automatiquement versée aux automobilistes qui en avaient déjà fait la demande. Renouvellement aussi de la prime carburant, défiscalisée et versée à l'initiative des employeurs. Son plafond passe de 600 à 1 000€. Des coups de pouce aussi à plusieurs secteurs d'activité, notamment les infirmières libérales et les aides à domicile. L'explosion des prix de l'énergie, un sujet qui sera bien sûr au cœur ce soir du premier débat de la primaire de la gauche. 5 candidats du Parti Socialiste et de Place Publique vont débattre ce soir à partir de 20h40 sur LCI. Également candidate à la présidentielle, Marine Tondelier. La patronne des écologistes a annoncé ce matin avoir donné naissance il y a quelques jours à un garçon. À New York, le discours décomplexé cette nuit du président américain devant l'ONU. Donald Trump a défendu une Amérique toute puissante, menaçant de nouveau d'anéantir l'Iran, se félicitant également d'avoir pris le contrôle du pétrole vénézuélien après le renversement du gouvernement. Il a aussi assuré que les États-Unis ne participeraient pas à la régulation mondiale de l'intelligence artificielle. Elles sont censées remplacer un jour le smartphone, instant tout cas, que pense Mark Zuckerberg. Le patron de Meta va dévoiler cet après-midi ses nouvelles lunettes connectées qui seront dopées par un agent IA baptisé Muse. Des lunettes qui suscitent des inquiétudes autour de la violation de la vie privée en raison de leurs caméras intégrées. En France, la justice enquête sur des vidéos de femmes filmées à leur insu dans la rue. La présentation en grande pompe hier à Paris de la Route du Rhum 2026. 118 skippers sont engagés. Le village départ ouvrira le 20 octobre. Les bateaux, eux, s'élanceront le 1er novembre. Plus d'un million de personnes sont attendues à Saint-Malo. Et puis à l'Euro de volley, l'aventure se poursuit pour les Bleus qui ont battu la Roumanie en 3 manches hier après-midi.
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16: Soleil et chaleur donc ce mercredi pour le premier jour de l'automne. Des nuages inoffensifs vont faire leur retour de l'Alsace à la Bretagne. Le ciel restera tout bleu dans le sud avec encore des pointes à plus de 30 degrés. 31 à Niort, à Agen et à Alès. 26 à 28 sur les bords de la Méditerranée. 28 degrés aussi à Bourges et Alençon. 27 à Mâcon, Épernay chez Charolles. 23 à Dieppe. Des températures qui seront encore en hausse demain dans plusieurs régions. Bonne matinée avec Coé sur Europe 2.

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1: Salut, bonjour, vous nous laissez des messages 06 33 11 32 11.
2: Salut toute l'équipe, bah écoutez, moi je suis actuellement sans emploi, en reconversion professionnelle.
1: Ouais.
2: Je vais reprendre incessamment sous peu mon travail, suite à une promesse d'embauche. Bon, par contre, mon travail est situé à côté de chez moi, donc je ne serai pas qualifié de gros rouleur.
1: Ouais.
2: Par contre, je suis un très gros rouleur parce que j'amène mon fils à l'entraînement deux fois par semaine à 50 km. Et notre fils, je l'emmène au match de foot. Par exemple, ce week-end, j'ai 2h21 de route pour y aller, 2h21 de route pour revenir.
1: 2h21.
2: Est-ce que, du coup, je suis considéré comme gros rouleur ou pas?
1: Bah non.
3: C'est 2h22, normalement.
1: Alors, j'aime bien parce qu'on sent, qu'il vient de regarder le prix, le temps sur son Waze. 2h21. Non, mais en fait, non, et pas gros rouleur, parce que ça fait partie des loisirs. Et,
3: ouais, c'est ça.
1: Et c'est pas dans le cadre de son travail, mais effectivement, beaucoup de parents et de parents divorcés ou choses comme ça. Et puis on a oublié ça.
4: Ah oui, qui vont chercher les enfants.
1: Va chercher tes enfants, des fois les points de rencontre, quand il y a des kilomètres et des kilomètres entre les parents. Non, mais c'était. Bon, ça va.
5: Oui, de toute façon, pour en revenir au sport, 2h20 de route quand tu joues au foot, c'est que fils, il joue bien.
4: Ah, il y avait un match,
1: Ou il joue très mal et que personne n'en a voulu.
5: Non, c'est ça, non, 2h20,
4: c'est les matchs.
5: Tu joues hyper loin, c'est les matchs et tout. Donc fais un fils qui est nul au foot et tu seras pas embêté.
1: Je pense que c'est un vrai problème, tout ça.
5: Ah oui, non, c'est terrible.
1: L'essence, c'est un vrai souci et il va falloir que l'histoire se calme un petit peu. Faut regarder le détroit d'Ormuz. Hein. Mais la question, c'est est-ce que quand le baril va redescendre, est-ce que ça va redescendre? Si c'est pour le laisser.
3: Un peu, mais jamais
6: techniquement,
3: ça reviendra.
6: Mais ça reviendra pas au.
1: Non, mais ça, on est d'accord.
6: Pour 1,50 qu'il y en a.
1: Ça revient jamais. C'est comme les supermarchés, quand on dit que l'inflation est terminée, les œufs et les pâtes sont jamais revenus au prix d'il y a deux ans.
5: Et surtout que là, on est endetté, donc oubliez, les gars. Pour récupérer l'oseille ou pour le prendre.
1: Tiens, on va dire bravo à quelqu'un. Parce que c'est important aussi d'avoir un petit peu de choses positives dans cette émission. Il faut dire bravo à Ramzan Kadyrov. Vous voyez qui c'est ?
4: Non.
1: C'est le président de la Tchétchénie.
5: Oui. D'accord.
1: Pays hautement démocratique.
5: Ouais.
1: Et Ramzan Kadyrov a donc été réélu. Parce que, alors, contre les mauvaises langues qui disent qu'il n'y a pas d'élection dans ce pays-là.
6: Oui. Ouais.
1: Alors, il avait deux adversaires en face de lui.
6: Il a
1: gagné avec 99,85% de voix.
3: Les gens sont contents.
1: Ses deux adversaires obtiennent chacun 0,05% des suffrages.
6: Ça progresse.
1: Voilà, ça progresse. Moi, j'ai vu des images de lui. Il est extraordinaire. J'ai vu des images de lui en train de jouer au foot. Tu sens que les gars autour, ils tirent au but, le gardien il part. Le gardien il dit non.
6: Il refait son lacet.
1: Le gardien il dit si par malheur je l'arrête. Voilà, donc, et puis on me dit aussi que les deux opposants ont commencé leur défaite. Ont commenté leur défaite. Ils auraient dit. Ah bah rien. Non, rien. Parce qu'entre temps ils se sont suicidés. Deux balles dans le dos. Vous savez, des fois on exagère sur les pays qu'on ne connaît pas bien.
6: On exagère. Cliché, tout de suite.
1: Bon, on est mauvaise langue. Et il y aura le loyer à gagner. On fait comment, Stouff, pour gagner?
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1: 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Et bim, c'est gagné. On joue dans 20 minutes. Nous aurons tout à l'heure le top de Stouff à 8h30.
4: C'est les moments où les parents se cachent de leurs enfants.
1: Alors, je vous parlerai d'une vengeance. Une vengeance. Une espèce d'infidélité avec une vengeance derrière dans le bâtard du jour. Et Jean Cut Exclusive, notre journaliste du mercredi, a décidé d'enquêter aujourd'hui sur
5: le tourisme, puisque dimanche c'est la journée mondiale du tourisme.
1: Très bien ça, et puis la France, pays numéro 1
5: évidemment,
1: du tourisme dans le monde.
5: Tiens,
1: on parlait de menace d'une guerre hybride menée par la Russie. Alors, il paraît que ce serait un danger réel, c'est ce que dit notre président.
6: Bah, si t'écoutes LCI, oui, c'est dans une heure.
1: Non mais LCI, on est en guerre. LCI, de toute façon, ils ont écrit « guerre ». Deux points, il te change le pays derrière.
6: Voilà,
1: il y a eu l'Ukraine, il y a eu l'Iran. Je pense que demain, il y a un fest-noz en Bretagne. Il y aura marqué guerre avec la Bretagne.
5: J'ai vu, les présentateurs.
1: Il faut une guerre.
3: Les présentateurs, ils ont des casques et des sacs de sable sur leur
1: tête. LCI, c'est la guerre, la guerre,
6: la guerre.
1: Alors, même le ministre de l'Intérieur, en même temps, il l'a confirmé. Il ne va pas dire mon président dit que de la merde.
6: Non, mais là, pour le coup, c'est flippant.
1: Mais tout est flippant. Voilà. Alors, pour préparer les populations à ce danger, la France va se préparer au mieux, et notamment des exercices ciblés localement.
6: Ah ouais, ils font des exercices, mais ils l'avaient déjà fait.
1: Moi, je pense que de toute façon, demain, s'il y a une guerre avec la Russie, elle va passer par du piratage informatique, va passer par des coupures d'énergie.
6: Et le blackout, c'est ça en fait. Ils essayent de protéger tous les endroits stratégiques, les centrales et compagnie, parce qu'ils disent si jamais il y a un problème, les premiers trucs qui seront visés.
1: Blackout, c'est.
3: Plus d'électricité.
1: Alors imaginons, si c'est un blackout temporaire mais régulier, genre tous les soirs à 19h, il y aura une alerte.
7: Ça va être tout noir.
8: Ta gueule.
1: Et si ce sont des mini blackouts, voyez, mais très répétitif, vous serez aussi prévenu.
7: Ah. Jour, nuit, jour, nuit.
1: Si c'est un blackout total, total, ah, ouais, là aussi vous serez prévenu. Vous voyez, ça permettra de prévenir les populations sans les affoler.
6: Les gens, ils seront dans le noir en dansant.
1: Les gens, ils seront dans le noir, ils diront, chérie, écoute, c'est pas si désagréable que ça.
6: Blackout total.
1: Ça nous permet de nous retrouver, les enfants sont plus sur le wifi. Je trouve ça sympa.
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0: Une émission. Des conneries.
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0: Bienvenue sur la seule émission de radio qui vous réveille tous les matins. C'est Europe 2, je m'appelle Coé. Le loyer est peut-être pour vous dans un instant. Envoyez-moi loyer au 7-12-13 et je vous appelle.
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0: Dans un instant, qu'est-ce qu'on écoutera, Monsieur Vito?
3: Avril Lavigne.
0: Très bien. Énorme, ça. Ça, c'est seulement chez nous. Il y aura tout à l'heure les bâtards du jour, le top de Stouff qui reviendra sur le mercredi parents-enfants, c'est ça?
4: C'est ça, sur les moments où les parents se cachent de leurs enfants.
0: Mais vous savez qu'avec Instagram, tout ressort. On est retombé sur une interview sur une chaîne info de notre président. On est en 2017.
5: Ouais. Ah, il va 29 ans.
0: Il va être président.
5: Oui.
0: Ah oui, il veut y être. Et là, il dit cette phrase sur la baisse de la dette et les économies. Tendez bien l'oreille.
6: Moi, je fais 60 milliards d'économies à la fin du quinquennat par an. D'accord?
7: Non, 60 milliards sur les 5 ans.
6: Non.
7: Ah, 60 milliards par an.
6: Oui. Comment c'est? Parce que je comprends que pour nos auditeurs, c'est très compliqué à comprendre.
0: Ah oui, ça c'est compliqué à comprendre.
3: Enfin, c'était beau, du coup, l'annonce a été belle.
0: C'était beau, par contre, 9 ans plus tard, on a bien compris qu'on était à 1300 milliards de dettes en plus. Ça, vraiment, on l'a bien compris. Alors, que s'est-il passé entre-temps? Appelez-moi le président, on va essayer de régler ce problème.
3: Les comptes ne sont pas bons.
0: Non, mais il y a un truc à merder, ça.
8: Communication avec le standard de la présidence de la République française.
0: Merder quelque part.
9: Et mercredi, c'est le show. Et mercredi, c'est vraiment chaud. Et mercredi, c'est vraiment chaud. Allez, chaud, chichi, beignet, pomme d'amour, c'est juste à côté.
0: Ok.
9: À tous ceux qui veulent jouer, j'enlève mon slip, il faut attraper le pompon.
0: Président.
9: Ok, let's go, go.
0: Monsieur le président. Doucement, monsieur le président, on est en direct sur Europe 2, monsieur le président.
9: Pop Radio,
0: oui,
9: c'est important de le dire. Et quoi, doucement? Les Français savent que je suis en roue libre et que j'en ai plus rien à péter du pays.
0: Oui,
9: voilà,
0: alors,
9: je vous le dis.
0: Ouais, mais quand même, là, les Français vous détestent de plus en plus, monsieur le président. Je suis obligé de vous le dire. Encore plus, puisqu'en 2017, vous disiez que vous feriez 60 milliards d'économies à la fin de votre premier quinquennat par an.
3: Par an.
9: Oui, mais là, on est à la fin du deuxième et je n'ai rien dit. Les oreilles, c'est comme les fêtes, ça se lave.
0: Oui. Monsieur le président, arrêtez de faire l'enfant, c'est nul, là. Vraiment.
9: C'est nul, toi-même. C'est celui qui dit qui est. On sait juste que je parlais du premier quinquennat, pas du deuxième. Bis, bis, ah, la carotte.
0: Non, faut arrêter.
9: Bis, ah, la carotte.
0: Président, non, vous n'avez pas tenu vos promesses, je veux dire, c'est tout. Voilà.
9: Poète camembert. Ça arrive de promettre des choses et qu'on ne le fasse pas derrière. Une fois, j'ai promis à Brigitte que je ne la tromperai pas et.
0: Et vous finissez la phrase. Et alors donc, alors vous l'avez. Non, monsieur le président.
9: Oui.
0: Non.
9: Non, mais en fait, j'étais.
0: Oui.
9: Je vais vous expliquer. En fait, j'étais à une soirée de charité.
0: Oui.
9: Et il y avait Dave.
0: Ouais.
9: Le chanteur Dave. Oui. Vanina. Et bah, dodo, j'ai cru que c'était Brigitte. Je l'ai embrassé. Et voilà. C'est parti en cacahuète.
0: Ouais, je sais. Oui.
9: Ah, c'est terrible, je reconnais, c'est terrible.
0: Ouais, c'est une erreur, c'est une boulette. Vous perdez encore plus de points, monsieur le président. Les Français sont en colère, Brigitte en colère. Et puis aussi, visiblement, envers le pape. Là, vous aviez dit partout, vous n'auriez aucune de ces messes. Enfin.
9: Oui, bah, il ne voulait pas venir dîner à la maison.
0: Oui, enfin.
9: Donc moi, je viens pas non plus. Non, mais oh.
0: Bon, d'accord.
9: Ah, il doit bien avoir le seum, le pape, que je vienne pas, hein.
0: Oh.
9: Oh, quoique.
0: Hein.
9: Oh non, je pense qu'il s'en bat les yeux, quoi.
0: Ouais.
9: Bah, vous savez quoi?
0: Non.
9: Tout le monde est contre moi? Tant pis, je pars bouder. Je vais regarder Oui pour me consoler. Oui, vas-y, oui.
0: Ouais, allez.
9: Oui, avec son gros taxi. Pouet. Oui, vas-y, oui.
0: Oui,
9: c'est toi qui conduis.
0: On peut y aller.
9: Allez, bisous, Europe 2.
0: Merci.
9: Pop Radio.
0: J'avais oublié ça.
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0: Allez, vous restez avec nous. C'est Europe 2, c'est le loyer.
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12: Au cas où on se reverrait pas d'ici là, je vous souhaite une bonne soirée et une excellente nuit.
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2: C'est le moment pour vous d'être près du téléphone, en tout cas si vous vous êtes inscrit au 7 12 13, parce que je vais vous appeler et vous poser une seule et même question. Quelle est la seule radio qui paye votre loyer? Et vous allez me répondre.
3: Europe 2.
2: Et ça sera à gagner. Qu'est-ce qu'on écoutera dans un instant? On aura du Avril Lavigne. On aura le top de souffle qui va arriver dans un instant, qui sera sur quoi?
4: Sur les moments où les parents se cachent de leurs enfants.
2: Ah bon, j'en ai un en tête.
4: Bah oui.
2: On en parlera, mais à mon avis, il n'y a pas que ça. Voici pour l'instant le coup de fil.
5: Ah, l'appel à un ami. C'est parti.
2: Téléphone sonne. Nous appelons quelque part en France.
6: Et allô?
2: Nous appelons.
6: Allô?
2: Linda. Elle a les yeux bleus, c'est Linda. Linda?
6: Oui?
2: Quelle est la seule radio qui paie ton loyer?
6: Europe 2!
2: Excellent, ma Linda!
3: Bravo! Bravo!
2: Comment ça va, ma belle?
6: Merci, Coé.
2: J'ai l'impression que je fais plaisir. Tu vois?
5: Ouais.
2: J'ai l'impression que je fais plus plaisir que l'appel de la banque qui dit: non, vous allez nous rendre votre carte bleue là maintenant.
6: Ouais, oui, c'est clair.
2: Linda, t'habites où, ma belle?
6: J'habite à Auray, dans Morbihan.
2: Comment ça se passe la vie? Oh, t'es émue, que ça va. Qu'est-ce qui se passe? On arrive au mauvais moment?
6: Non, du tout, au contraire, c'est des larmes de joie.
2: Ah, bon, ça va, ça me fait plaisir. Est-ce que j'arrive au moment où on a besoin de sous?
6: Mais toujours, en fait.
2: Ouais.
6: Toujours.
2: Et ça va pas
6: longtemps. Je suis maman célibataire, donc forcément, quoi, c'est galère.
2: Maman célibataire, d'accord. T'as combien d'enfants?
6: J'ai une fille.
2: Comment elle s'appelle?
6: Elle s'appelle Maïva.
2: On fait un gros bisou à Maïva. Qu'est-ce que tu fais comme métier? Comment t'arrives à gérer tout ça?
6: En allant bosser et en se réjouissant chaque matin de se lever et d'être en vie, tout simplement.
2: Non, mais elle a raison. Et d'avoir une fille, en bonne santé aussi. Enfin, c'est tout ce que je souhaite.
6: Exactement, c'est la santé et voilà, et de faire du bonheur aux gens, parce qu'il y a des gens qui pètent plus les plombs alors que ça peut être pire tous les jours. Donc on va se réjouir de ça, c'est déjà énorme.
2: Tu as raison. Qu'est-ce que tu fais comme métier?
6: Je suis directrice adjointe chez... je peux dire l'enseigne ou pas?
2: Évidemment, bien sûr que oui.
6: Chez Action.
2: Et ben voilà.
7: Les bougies.
4: Et alors, toutes les nouveautés avant tout le monde.
2: Alors, les décos de Noël, elles sont arrivées?
4: Ah oui.
6: Mais bien sûr, ça fait déjà depuis 3 semaines.
2: Oh, oui. Non, mais maintenant, vous allez les mettre le 14 juillet, ouais. Gagner du temps.
6: Non, mais c'est clair.
2: Gagner du temps. Ah, elles sont belles, les décos de Noël, cette année? T'es contente?
6: Il y a des nouveautés cette année, ouais, carrément.
2: Il faut les
6: tout de suite, non. Parce qu'après, il n'y en aura plus.
7: Ils ont les gnomes en mousse, là, tu sais, dans les espèces de peluches. C'est des gnomes où tu vois pas la tête, il y a que le gros nez qui dépasse.
2: Ah, oui.
7: Et ça coûte pas grand-chose.
2: Vous avez les gnomes?
7: Et c'est
2: vous
7: trop
2: avez
7: bien.
2: Vous avez les gnomes
6: on
2: en mousse?
6: J'adore les gnomes, on en a chaque saison, les gnomes.
7: Les gnomes, j'en achète tous les ans, j'en achète un ou deux, j'en mets partout dans la maison. C'est trop mystérieux.
2: Ça mignon,
6: voilà. Ils sont en colonie en haut d'un meuble, tu vois. Ouais. Et bon,
2: donne-moi le montant de ton loyer, Linda.
8: Dans des citrouilles, parce qu'il y a
6: 645 euros.
2: Combien tu m'as dit?
6: 645 euros.
2: Je vais demander à Josiane immédiatement, qui est notre comptable. Josiane, ma petite Josiane, c'est ton coé pour le loyer, Josiane.
8: Sauter.
2: Elle va sauter.
8: Elle va sauter.
2: Oula.
9: Oh, Jean-Pierre Foucault, ça va?
2: Ah, il est.
7: Pas fou, Jean-Pierre.
2: Elle
7: lui tombe dessus.
2: Ah oui, elle lui est tombée sur le capot. Elle lui tombe sur Jean-Pierre. 645 euros que l'on envoie chez Linda du côté doré. Je te fais un très très gros bisou. Et je suis heureux.
6: Merci beaucoup.
2: Je suis heureux que tu passes une belle journée.
6: Mais carrément, je vais aller au boulot là, justement, et parce que je vais dépanner un autre magasin, donc c'est pas à côté de chez moi, alors que d'habitude je suis à 3 minutes. Mais justement, la solidarité, elle est hyper importante de nos jours, donc faut garder espoir et puis justement rire comme tu me fais chaque matin, c'est mon bonheur au quotidien.
7: Bah, si tout le monde était comme toi, je pense que la France irait un peu mieux.
2: Vous êtes
7: un autre. Courageuse un peu.
2: Mais tu sais qu'il y a beaucoup de gens qui sont très courageux.
7: Je sais bien. Bon,
2: malheureusement, on parle souvent des branleurs qui font rien, et voilà, mais des gens courageux qui se lèvent et qui se disent comment ils vont boucler la fin de mois, c'est la majorité hein, des gens qui nous écoute. Ouais. En tout cas, je te fais un gros bisou.
8: C'est une bretonne aussi.
2: Bisous, Malina.
6: Je fais un gros bisou à toute l'équipe, mais merci beaucoup. Mais cette journée, je vais avoir mon anniversaire dans peu de temps. Je te suis depuis que j'ai 14 ans, Coé, mais c'est juste de la balle, en fait.
2: Oh bah c'est énorme. Il en a 72. Vous imaginez un peu. Imaginez comme je suis vieux.
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2: Ça fait du bien de prendre ce bonheur, non? Ouais. Et là, vous montez le son. Vous êtes en voiture.
7: Ah ouais?
2: Il fait beau. Vous avez un cabriolet, ouvrez-le. Puis après, vous allez le refermer, il ne servira plus pendant 6 mois. C'est le moment d'écouter ça très fort.
7: Il chie des balais.
2: Allez, il chie des balais. Attention. C'est maintenant. Non, ah, c'est pas là, c'est après. Ça va être là.

0: C'est Europe 2 que vous écoutez, attention. Nous avions repéré Ichi des balais dans la chanson. Et bien on a appris que maintenant Ichi de la moutarde.
1: Ah bon?
0: Écoutez bien, tendez l'oreille. Balais, balais. Préparez-vous.
1: Ouais.
0: La moutarde va arriver. C'est 20 ans.
1: Oui. Bah, c'est la suite. Hein.
0: Ah, ouais, bah, c'est dire, c'est des gros problèmes. Les news, 8h30.
2: Excusez-nous.
0: Cédric Lecor, allez la météo.
3: Oui, allons-y. Salut Chloé, bonjour à tous. Encore des pointes à plus de 30 degrés dans le sud de la France aujourd'hui. Un début d'automne vraiment estival avec du soleil donc sur toutes les régions. Et une sécheresse historique qui continue de s'aggraver. Aucune pluie significative en ce mois de septembre dans plein de villes. Et ce temps sec devrait durer au moins jusqu'à la fin de semaine. Je reviens sur la météo à la fin de ce flash. 450 millions d'euros pour soutenir les automobilistes. Le gouvernement a donc dévoilé hier ses nouvelles aides pour atténuer l'explosion des prix des carburants. Le coup de pouce de 100 euros pour les grands rouleurs est prolongé jusqu'à la fin de l'année et aussi élargi à 5,5 millions de Français. Ça représente 40 centimes par litre. L'État va aussi continuer de soutenir certains secteurs d'activité. Les agriculteurs, les pêcheurs, le BTP. Des dispositifs d'aide aussi pour les aides à domicile et les infirmières libérales, mais rien pour les auto-écoles qui sont très en colère. Plusieurs trains sont annulés ce matin au départ de Cherbourg et de Caen. Les cheminots exercent leur droit de retrait après le déraillement d'un TER il y a deux semaines entre Caen et Rouen. Une autre anomalie a été découverte lundi entre Coutances et Foligny, près de Granville. Un conducteur a trouvé une éclisse coupée en deux. C'est la pièce qui assure la liaison entre deux rails. Après des années difficiles dans un contexte d'inflation, la consommation des produits bio a repris des couleurs. Plus 4,8% au premier semestre en valeur sur toutes les filières, annonce ce matin l'agence bio avec en prime une production également en hausse. Les conflits au Moyen et Proche-Orient, la guerre en Ukraine, autant de sujets inflammables qui sont au cœur des prises de parole ces dernières heures à la tribune des Nations Unies. Emmanuel Macron a notamment fustigé la politique israélienne au Liban, à Gaza et en Cisjordanie. Donald Trump, de son côté, a de nouveau menacé d'anéantir l'Iran tout en prévoyant un possible accord. En football, le PSG a fait match nul hier soir face au Real Madrid lors de la première journée de Ligue des Champions féminine. La suite ce soir avec l'OL en déplacement à Genève face au Servette à 18h45. Et puis le Paris FC sera opposé au FC Barcelone à 21h. C'est le film le plus attendu de la semaine au cinéma avec un certain Brad Pitt en mode survie, sorti ce mercredi du blockbuster Earth of the Beast. Après un crash d'avion, un ancien membre des forces spéciales se retrouve perdu au cœur de l'Alaska avec son chien. De survivants face à une nature aussi magnifique qu'impitoyable. Et puis Robert Pattinson, lui, est à l'affiche de Prime Time pour une plongée dans les coulisses de l'émission de télé-réalité américaine To Catch Predator, qui avait fait scandale au milieu des années 2000. Et pour cause, l'émission visait à identifier des pédophiles. L'un d'entre eux s'était suicidé.
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3: Le soleil sera donc au rendez-vous pour ce premier jour de l'automne. Toujours un temps agréable avec quelques nuages qui vont faire leur retour de la Bretagne à l'Alsace. Ce sera tout bleu dans le sud où le mercure restera estival. 30 degrés à Tarbes et Montélimar, 32 à

Bordeaux contre 27-28 degrés sur les plages de la Méditerranée. Grande douceur aussi dans la moitié nord, 29 degrés à Mamers, 28 à Redon, 25 à Saint-Dizier, 23 à Bayeux et 22 à Berck. 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
1: Salut, vous nous laissez des messages 06 33 11 32 11, bonjour.
2: Salut Coé, salut l'équipe. Là je suis actuellement à l'hôpital depuis une semaine.
1: Alors
2: suite à un body lift, suite à une perte de poids de 70 kilos. Je suis passé de 145 à 75.
1: C'est beaucoup, hein.
2: Et j'ai mis 2 ans à me décider, est-ce que je refaisais la peau du ventre et tout ça.
1: Ah,
2: et finalement,
1: c'est pour ça.
2: Je l'ai fait.
1: D'accord.
2: Et c'était juste pour vous dire que je me fais chier grave, mais heureusement que vous êtes là parce que ça me permet de vous écouter. J'ai même pas pris l'option télé. Donc comme ça, toute la journée, j'écoute Coé le matin et l'après-midi. Continue comme ça, l'équipe, vous êtes géniaux.
1: Bravo mon ami, 70 kilos de perte de poids, c'est énorme. Et avec la peau du ventre, s'il se débrouille bien, il a des trousses, un sac à dos.
3: Ah ouais, parce qu'il y a un quechua là.
1: Ah ouais, chez Louis Vuitton, ils te font tourner les machines à coudre. Là, je peux te dire qu'ils te fabriquent un truc.
4: Après, s'il est mieux dans son corps maintenant, c'est l'essentiel.
1: Évidemment, mais tu es obligatoirement mieux dans ton corps avec 70 kilos de moins. Et tous les gens qui vous diront, ah non, moi je garde mon obésité. Alors évidemment, vous avez 10 kilos de trop, c'est que dalle. Mais vous avez 70 kilos, 80 kilos de trop.
3: C'est que des
1: emmerdes. C'est votre vie,
4: santé, ouais.
1: C'est vos genoux, c'est vos articulations, vous allez au bout du couloir, tout est très compliqué. Et en fait, évidemment qu'on se sent toujours mieux avec... moi, j'ai perdu 18 kilos. Je peux vous dire, je me sens beaucoup mieux avec 18 kilos de moins. Mais vraiment, je ne dis pas que je n'étais pas obèse. Mais tu te sens mieux à mon poids aujourd'hui.
3: T'as perdu 18 kilos ?
1: J'étais à 105. Je suis à 87, je pense.
3: 86, mais 87. Non.
1: Ah si.
3: Ah ouais.
5: Bah ça se voit.
3: Je savais pas que t'étais descendu en dessous de 90.
1: Ouais, bah oui.
4: Bah, ça se voit quand même, non?
3: Oui, ça se voit. Enfin, bah après, on voit tous les jours, hein, toute la journée.
1: Mais après, vous n'étiez pas avec moi sur la balance. Quoique des fois, j'avais l'impression que j'étais pas tout seul.
5: Non, mais ça se voit sur les vidéos. Tu sais, des fois sur les réseaux, il y a des anciennes vidéos de l'émission qui ressortent.
1: J'étais pas gros. J'étais à 105 kilos de partout.
4: Oh, t'étais,
1: quoi.
3: T'étais gaillard. Comme
1: j'étais,
3: on dit.
1: J'étais costaud.
3: Comment dire
6: costaud. D'ailleurs, sur l'application Europe 2, ils ont pas changé les visuels. Et quand j'ai ouvert hier, c'est que tu rentrais pas dans l'écran.
5: Ouais.
1: Ah ouais,
5: il a pris un iPad.
1: On va leur donner une nouvelle photo. Merci, tu as bien fait de me le dire. Un artiste italien qui s'appelle Salvatore Garo qui a surpris tout le monde et le monde de l'art. Alors, on connaissait les sculptures qui se détruisaient.
3: Oui.
1: Hein, c'est, vous savez, le fax, l'œuvre qui était partie destruction, pas dans un fax. Eh bien, lui vient de lancer la sculpture invisible. C'est fabuleux. à la maison de vente Artright en Italie, c'est une œuvre intitulée Io sono, je suis, décrite comme une sculpture immatérielle composée uniquement d'air et d'énergie. La pièce n'a aucune forme physique pour une bonne cause, elle est invisible. Et elle a été vendue 18 300 $. L'acheteur n'a reçu aucun objet, mais un certificat d'authenticité. Je savais qu'il y avait des fois des gens qui se faisaient niquer, mais celle-là, elle est belle quand même. Accompagné d'instructions précises, puisqu'il doit exposer l'œuvre dans un espace libre de 1m5 sur 1m5, sans aucun élément qui pourrait obstruer l'œuvre invisible.
3: Parce que sinon, ça rentre pas.
6: Il faut mesurer avant d'acheter.
1: Je vais l'acheter.
3: Mais tu vas la payer ?
1: Oui, avec un chèque invisible, ça fait avec un stylo invisible et un doigt d'honneur d'authenticité accompagné d'instructions précises. Tu vas voir, tout ça va très très bien se passer. Et on sera amis. Le top de Stouff aujourd'hui,
4: oui,
1: c'est quoi?
4: On est mercredi, jour des enfants, donc je vais vous parler des moments où les parents se cachent justement de leurs enfants.
1: Allez, je suis curieux de savoir.
4: Ouais, on va commencer pour passer un coup de téléphone tranquille. Généralement, tu changes de pièce discrètement, tu fermes la porte et puis en seconde, t'entends un « Maman, t'es où ?»
1: Ça dépend la nature du coup de fil.
4: C'est le bureau, voilà, quand c'est le travail, tu veux vite t'isoler en fait.
1: Quand tu veux régler des problèmes avec ton chéri ou machin, les enfants, ils entendent tout.
4: Mais en plus, ils n'avaient pas besoin de toi avant, c'est au moment où, comme par hasard, tu es au téléphone qui te tiennent la grappe, quoi. Ça, c'est pas possible.
5: Ou alors ils viennent, c'est qui?
4: Oui, c'est ça.
5: C'est qui?
4: Autre moment où on se cache des enfants, bon là, c'est normal, c'est pour aller aux toilettes. Mais ton toilette, ça devient ta retraite spirituelle en fait. Tu fermes à clé et c'est quand tu fermes à clé, c'est papa, pourquoi t'as fermé la porte, papa.
1: Bon, après, s'il a 15 ans et qu'il vous fait ça, c'est pas normal.
4: C'est les petits.
1: Ça dépend de l'âge.
4: On a aussi, pour manger un truc que tu veux pas partager, tu te mets dans la cuisine, tu vas tout doucement, tout doucement, et puis là, t'entends. Tu manges quoi?
1: Le dernier paquet de M&M's.
4: Le Kinder Country, tu sais.
3: C'était à moi.
1: Il reste un des deux Bueno. Tu dis, attends, si je l'ouvre devant lui, ils vont vouloir un
4: bout.
6: Mais il n'y a pas besoin d'avoir un enfant, toi, tu le vis encore.
1: Bien sûr. Non, parce que là, tu n'aimes pas le chocolat. Donc, on n'aime pas les mêmes chocolats. Elle a son truc en écorce, là, 90%.
5: Hein. 90%, 120%.
1: J'ai l'impression qu'elle mange un tronc d'arbre. Je pense qu'un jour, elle se tromperait qu'elle mangerait le carton, que le goût est le même. Alors que moi, on est plus sur de la subtilité, du crunch, du Kinder Bueno.
5: Le vrai
1: chocolat artisanal. Vous voyez, moi j'aime le bon goût.
4: Autre moment où tu te caches de ton enfant, chiant, c'est quand tu vas avoir juste 5 minutes de tranquillité, là, en train de jouer tranquillement. Et toi, tu te dis, allez, je cherche un coin de la maison où je vais me mettre tranquille. Je vais essayer de pas trop respirer pour pas qu'ils m'entendent. Ouais. Mais bon, c'est là que les warnings se mettent en route et que c'est la partie de cache-cache, quoi.
1: Ouais, je suis d'accord. Ce petit moment de paix, qu'à un moment où tu te profites un peu.
6: Et ça, tu le vis encore, toi aussi. Et quand tu veux aller sur ton canapé, par exemple, t'essaies de pas trop faire de bruit en t'asseyant.
4: Ah, voilà.
6: Si elle entend le coussin,
5: le bruit du coussin.
1: J'essaie d'en profiter discrètement. D'ailleurs, je suis le seul mec qui essaie de s'asseoir sur le canapé en commençant à s'endormir pour gagner du temps.
3: Non, le mec, il s'habille comme son canapé pour se fondre, tu sais, avec les rayures. C'est pour pas qu'elle le voie.
1: Comme dans le Père Noël est une ordure. Oui, oui, Pierre.
4: Et pour terminer, alors je sais, c'est moche. Tu te caches de ton enfant pour jeter un de ses dessins qu'il t'a fait. Parce que généralement, ils produisent beaucoup de dessins.
3: Ouais.
4: C'est les archives nationales
3: sont pas
4: à la
3: tous
4: maison.
3: Beaux, hein.
4: Voilà, t'as deux traits, un gribouillis.
1: Surtout, ils en finissent aucun, ils en attaquent un nouveau. Donc, t'as envie de dire, tu veux
4: dessin,
1: pas finir.
4: C'est ça, ce dessin que t'as pris discrètement où il y a deux gommettes dessus, un gribouillis et deux traits. Hop, tu le mets à la poubelle, t'attends qu'il dorme et le lendemain il te dit, au fait, il est où le dessin que je t'ai fait?
5: Moi, j'ai eu le malheur de lui acheter de la pâte à fixe. Tu vois,
4: voilà.
5: Ah bah là j'ai tous les dessins accrochés dans le sac.
1: La pâte à modeler. Ah non, la pâte à modeler,
6: c'est pour les coller, les dessins.
4: Oui.
1: Et l'école.
5: Bah, une fois je me suis posé devant il n'y a pas si longtemps, je fais bouh, il y a encore du boulot. Hein.
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2: C'est le top de Stouff que vous allez pouvoir écouter en podcast. Si vous l'avez raté, n'hésitez pas dans un instant de se rendre retour avec Jean Cote Exclusive. Notre journaliste a décidé de bosser sur...
3: Le tourisme.
2: Le tourisme.
3: Bah oui, parce que c'est dimanche, la journée mondiale du tourisme.
2: Bien sûr. Ouais. Vos enfants veulent faire de la radio, 06 33 11 32 11. Ils ont des questions à nous poser, pas trop dures, qu'ils n'hésitent pas. Et je vais vous présenter le bâtard du jour. Il est costaud, celui-là.
4: Les babatards.
5: Les quoi ?
4: Les bâtards du jour.
2: Il s'appelle Bastien, il a 36 ans. Bastien a découvert des messages suspects sur le téléphone de sa femme.
6: Aïe, aïe, aïe.
2: Manon, 32 ans.
6: Ah.
2: Pour se venger d'une supposée infidélité, il a piégé son sextoy avec de la sens piquante Hellfire. Alors, Hellfire signifie feu de l'enfer.
6: Oui, bah oui.
2: Il pouvait appeler un ami, demander des explications ou préparer ses valises. Non.
6: Non.
2: Il a choisi le rayon sauce, ce qui est assez rare. Manon a dû à un moment donné être prise en charge à l'hôpital, puis gardée en observation. Après sa sortie de l'hôpital, Manon serait partie chez ses proches. Bastien a été remis en liberté dans l'attente des suites de l'affaire.
6: Ça se fait pas.
2: En même temps, je me dis, il y a de l'imagination.
6: Oui.
2: Il y a de la créativité. On sent le sens de l'artiste. C'est un poil violent.
3: C'est réfléchi.
2: Mais, voilà, c'est réfléchi. Ça change de voilà. On n'a pas de nouvelles de la dame, par contre. Ah, on m'a dit que si.
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2: Allez, Jean-Cat Exclusive et Jessie J arrivent dans un instant sur Europe 2.
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25: C'est bon, on a compris, monsieur le président.
2: Dans un instant, Jessie J. Pas les paroles, mais je m'en fous, je suis plein de bonne humeur. C'est quoi les paroles? Elle chante Money, Money, Money, non? Ok. La machine à café aujourd'hui, nous reviendrons sur la journée mondiale de la langue des signes. Si vous voulez frimer un petit peu et montrer que vous y connaissez, le débrief télé tout à l'heure. Tiens, alors Jean Lassalle.
3: Ouais.
2: Vous souvenez de Jean Lassalle?
3: Ouais, on a des nouvelles de lui un peu.
2: Ah bah oui, Jean Lassalle est l'anglais. Il est très très bon en anglais.
5: Mais non.
2: Ah bon? Très très bon. Oui. On ne l'avait pas vu venir, notre Jeannot. Nous aurons les questions d'enfants du mercredi. Et puis, alors, une info, si vous prenez le TER dans les Alpes-Maritimes, il serait rempli de puces de lit.
3: Punaise de lit.
2: Punaise de lit, pardon.
5: Ah oui.
3: Ça, c'est chiant.
2: Ça, c'est béni parce que...
5: Tu ramènes chez toi, c'est pour contaminer tout le département. Ouais, ça.
2: C'est un cauchemar. Mais t'as complètement raison.
5: Mais grave.
2: Donc, punaise de lit, si vous êtes en train de nous écouter dans le TER, vous voyez, Menton...
5: Restez debout.
2: Entre Nice et Cannes, vers Monaco, tout ça, restez debout.
5: Ça saute en plus, non mais
2: C'est une saloperie. Ouais. C'est une saloperie, ça reste dans tes fringues, c'est une cochonnerie. Journée mondiale du tourisme dimanche, serait-ce pour l'occasion, pour notre journaliste, j'enquête exclusive, de bosser et d'enquêter sur le tourisme.
6: Ce soir dans 90 Enquête, le tourisme en France. Chaque année, des millions de Français partent en vacances et certains vont même jusqu'à quitter leur département. Selon notre sondage, 72% rêvent de visiter Annecy, Biarritz ou Saint-Tropez. À Limoges, ils ne sont que 4%, à Orléans 2% et à Châteauroux 1%. Mais qui sont ces gens? Pourquoi font-ils ça? Et surtout, qui leur a dit que c'était une bonne idée? Nous avons envoyé nos équipes sur place avec une question simple. Pourquoi êtes-vous venus? Réponse d'un touriste. Je sais pas, j'ai raté la sortie de l'autoroute. Ce soir, 90 Enquêtes, la France touristique, même là où personne n'avait demandé à venir, c'est bientôt sur ces stars.
2: Oui, mais il faut que les touristes fassent aussi attention aux arnaques.
6: Les arnaques du tourisme à travers le monde. Des vacances de rêve qui commencent souvent par un prix d'avion tellement bas qu'on se demande si l'avion existe vraiment. À Venise, une bouteille d'eau peut coûter 8 euros. À Dubaï, une photo devant un building peut coûter le PIB du Limousin. Et en Thaïlande, un chauffeur de tuk-tuk vous propose une course à 5 euros avant de vous emmener faire 3 boutiques dont vous n'aviez absolument rien à foutre. Notre sondage révèle que 68% des touristes ont déjà payé beaucoup trop cher pour un truc complètement inutile. Et 12% ont acheté un souvenir qu'ils ont immédiatement regretté, mais qu'ils exposent quand même dans leur salon. 90 Enquêtes, quand partir en vacances devient surtout une arnaque avec un joli paysage derrière, c'est ce soir
2: sur ces stars. Évidemment, alors attention, vous le savez, vous aimez ça, c'est le portrait de la semaine.
6: Dans le portrait de la semaine, il s'appelle François. Il a 54 ans et il a décidé de faire du tourisme à Paris. Un voyage qui devait lui permettre de découvrir la Tour Eiffel, les Champs-Élysées et les petites rues de la capitale. Il a surtout découvert les insultes. Dès son arrivée en voiture, François roule à 30 km/h, s'arrête au feu rouge et cherche tranquillement son chemin. Une erreur. En quelques minutes, il entend « Avance ta caisse, connard ! Bouge-toi !» et plusieurs mots qu'il ne connaissait pas. François commence alors à paniquer, plongé dans un coma de peur. À son réveil, il est atteint du syndrome Gilles de la Tourette. Aujourd'hui, à la boulangerie, François klaxonne les gens qui font la queue pour un pain au chocolat en disant « Avance, salope !» François, le touriste traumatisé de Paris, c'est dimanche, dans 7 à 8, sur...
2: C'est Stars. Merci, Jean-Quête.
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2: Merci de nous écouter tous les matins. Nous sommes sur Europe 2. Peut-être que vous découvrez l'émission pour la première fois. Dites-vous que tous les jours, entre 7h et 11h, nous sommes là. L'après-midi, 15h30, 18h, nous sommes de retour pour vous ramener à la maison.

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2: C'est pas possible, il est partout. Je voudrais vous dire que dans un instant, nous allons avoir en exclusivité le meilleur prof d'anglais du monde, Jean Lassalle. Vous ne s'attendez pas à ça, Jean Lassalle. Vous savez qu'elle est presque triste, cette campagne politique sans Jean Lassalle et Jean-Philippe Poutou.
3: C'est vrai, il manque de fun.
2: Il manque un Poutou, il manque un Lassalle.
3: Ouais,
2: il manque des gens qui vont aller, oui, bon, tu sais qu'ils ne feront pas président, ils le savaient même.
4: Jean The Room.
2: Mais non, mais tu te dis.
3: Jean The Room.
2: Il y a une bagarre. Vous connaissez Travis McCall? Travis McCall a été arrêté samedi soir après avoir cassé une bouteille de bière sur la tête d'un autre homme pendant une dispute dans un bar dans un quartier de Dallas. Alors, selon les témoins, la dispute a commencé après que la victime ait joué 10 chansons d'affilée de Nickelback sur un jukebox. Plusieurs demandes d'autres clients lui ont dit « Écoute, tu commences à nous faire chier avec ta musique. » Et l'autre, il remettait un jeton et...
3: Sinon, j'aime bien, moi.
2: Alors, le personnel a dit aux policiers que McCall était de plus en plus irrité avant d'affronter l'homme près du bar. La victime a été soignée après une coupure sur la tête. Le gars a fait face à des accusations d'agression et de désordre public. Des fois, être indulgent. Vous savez, moi, des fois, c'est bien d'écouter des fois tout le temps le même titre.
3: Bah, quand on l'aime bien aussi.
2: Mais bien sûr. Bah, qu'est-ce qu'on écoute, Vito?
3: On va écouter Shakira.
2: Tu cherches sur
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2: Vas-y, va déposer plainte. Dans 4 minutes, ce sera 9h. Oh.
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1: Salut, il est 9h.
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1: Soyons précis, 8h59 et 30 secondes, je suis tellement fier d'être un tout petit peu en avance. La météo, les news, on revient dans un instant avec Jean Lassalle.
3: Oh, dis donc.
1: Quel temps fera-t-il ? Chez nous, celui qui est le roi de la météo et des infos, c'est Cédric Lecor qui va nous dire le temps qu'il fait.
4: Salut Coé, bonjour à tous. Un passage de relais sous le soleil entre l'été et l'automne. Toujours beaucoup de soleil donc ce mercredi. Et de 22 à 32 degrés hein, du nord au sud. Je reviens sur la météo dans deux minutes. Des aides élargies à 5,5 millions de Français. C'est la principale mesure annoncée hier par le gouvernement face à la flambée des prix des carburants. Une aide de 100 euros pour 3 mois pour les grands rouleurs à plus de 15 km de leur travail et sous conditions de ressources. Elle sera d'ailleurs versée automatiquement aux automobilistes qui en avaient déjà fait la demande. Renouvellement et augmentation aussi de la prime carburant défiscalisée et versée à l'initiative des employeurs. Des coups de pouce aussi à plusieurs secteurs d'activité et professions, notamment les infirmières libérales et les aides à domicile. Le premier débat d'une longue série jusqu'à la présidentielle en avril prochain. 5 candidats vont se retrouver ce soir sur le plateau de LCI pour la primaire de la gauche. Une partie de la gauche avec Raphaël Glucksmann de Place Publique et 4 candidats socialistes, dont Ségolène Royal qui a déjà lancé les hostilités ces derniers jours. Également candidate à la présidentielle, Marine Tondelier, la patronne des écologistes, a annoncé ce matin avoir donné naissance il y a quelques jours à un garçon. L'ex-djihadiste français Othmane Garrido, condamné hier à 30 ans de réclusion criminelle, il a été reconnu coupable par la cour d'assises spéciale de Paris de meurtre en bande organisée pour sa participation à une double exécution en Syrie en 2015. À New York, le discours décomplexé cette nuit du président américain devant l'ONU. Donald Trump a défendu une Amérique toute puissante, menaçant de nouveau d'anéantir l'Iran, se félicitant également d'avoir pris le contrôle du pétrole vénézuélien après le renversement du gouvernement. Il a aussi assuré que les États-Unis ne participeraient pas à la régulation mondiale de l'intelligence artificielle. La France redevient numéro 1 mondial du ski. 11 ans que les stations attendaient ça. Nos domaines skiables ont doublé les Américains l'hiver dernier avec plus de 2 milliards d'euros de recettes. Et puis après un an après la sortie du dernier album de Taylor Swift, elle annonce déjà son retour. La pop star américaine vient donc d'annoncer la sortie d'un nouveau titre vendredi. Patient Zero lancera sans doute un nouvel album très attendu évidemment par les fans.
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4: Soleil et chaleur donc ce mercredi pour le premier jour de l'automne. Des nuages inoffensifs vont faire leur retour de l'Alsace à la Bretagne. Le ciel restera tout bleu dans le sud avec encore des pointes à plus de 30 degrés. 31 à Niort, à Agen et à Alès. 26 à 28 sur les bords de la Méditerranée. 28 degrés aussi à Bourges et Alençon. 27 à Mâcon, Épernay chez Charolles. 23 à Dieppe. Des températures qui seront encore en hausse demain dans plusieurs régions. Bonne matinée avec Coé sur Europe 2.

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1: Salut l'équipe.
2: Salut. Écoute,
1: si je peux passer encore un coup de gueule, puisque je vous écoute parler du prix du gasoil, en France, on fait des emplâtres sur des jambes de bois. Donc tout le monde a besoin de la voiture, les transports en commun, surtout en dehors des grandes villes, même des fois dans les grandes villes, c'est le bordel. Ralentisseur sur mon trajet. Ouais, ouais. On est dans un pays de fous avec des élites qui se gavent sur notre compte. Et nous, on est là comme des cons chaque fois, morflés, chaque fois. Ça suffit maintenant. C'est bien que les Français se réveillent, qu'ils descendent un peu dans la rue, c'est le moment.
3: Mais je ne sais pas si c'est descendre dans la rue ou si c'est une fois pour toutes bien réfléchir aux gens pour qui ils vont voter.
4: Je sais pas.
3: Et la vraie question qu'on pourrait se poser derrière, c'est est-ce que les gens, pour, quand vous allez bien réfléchir à qui vous allez voter, ils ont la solution?
5: Mais oui, mais sauf que c'est ce qu'on se dit à chaque fois et c'est toujours la même chose. Il n'y a rien derrière à chaque fois. Regarde, quand Macron est arrivé, tout le monde s'était dit « Ouais, ça, c'est de la politique nouvelle, dynamique, le mec, il vient pas de la politique et tout, il va y arriver. » Et ça a été pire que tout.
3: Est-ce que la solution, ça serait pas qu'on ait un moment des gens qui ne soient pas des hommes politiques professionnels, oui, c'est-à-dire qui n'aient pas fait ça toute leur vie, parce que c'est bien de faire responsable de ton parti, puis député, puis machin, puis truc, puis tu reviens responsable de la délégation syndicale du machin truc, et en fait, tu n'as jamais bossé de ta vie.
4: Ouais, donc.
3: Est-ce que ça ne serait pas le moment d'essayer de se dire, je ne sais pas, est-ce que les gens n'ont pas envie de quelqu'un qui a peut-être déjà... qui sait ce que c'est qu'une entreprise.
5: Mais faut connaître les rouages, sinon tu vas te faire avoir.
3: Non mais t'as peut-être raison. Ce que je veux dire par là, c'est que quand un homme politique dit à un petit patron, un commerçant, il dit « je vous comprends », non, il ne le comprend pas. Il ne le comprend pas, il ne sait pas ce que c'est qu'un chiffre d'affaires, il ne sait pas ce que c'est qu'un contrôle URSSAF, il ne sait pas ce que c'est de charges qui tombent à la fin du mois, il ne sait pas ce que c'est que de payer un gars 100 euros de plus parce que ton salarié te demande 100 euros de plus. Eh ben, toi, ça va te coûter 200 euros. Alors, tu te dis, qu'est-ce que je fais? Je perds mon salarié, ou alors il fait la gueule parce que je le paye pas assez, mais l'énergie. Si je le paye 200, je me mets en risque. Mmh. Et donc, je mets en risque les autres salariés. Mais non, les gars qui viennent te voir, ils disent, je vous comprends. Non, vous comprenez pas. Quand vous allez voir les agriculteurs assis sur des bottes de paille, vous dites, mais je vous comprends. Non, vous arrêtez de dire, je vous comprends. Non, vous comprenez pas.
6: Comme disait Piètre, Macron, il a voulu le faire, ça, au tout départ.
5: Mais c'est
6: son premier mandat, il avait mis dans les ministères que des gens professionnels. Et en fait, ils sont restés un mois, deux mois, parce qu'ils ont dit, ouais, laisse tomber.
5: Ça marche pas.
6: C'est pas possible.
3: Et après, on a un autre problème. Ce qui est un vrai souci, mais qui est un problème à nous, c'est est-ce qu'on peut réformer notre pays?
6: C'est
3: ça aussi le problème. Est-ce qu'à un moment donné, les vrais sacrifices qu'il faudrait faire, est-ce qu'on est prêt à les faire? Parce qu'effectivement, il y a des gens sur qui ça va tomber qui disent « Attendez, j'en peux plus, on a déjà plein de sacrifices. » Et qui ne peuvent plus en faire un de plus. Donc voilà, c'est un...
7: c'est toujours les mêmes.
6: Propos des APL, il faut que tout le monde se serre un peu la ceinture. Tu peux pas dire ça.
3: Tout ça pour vous dire.
6: Les APL, les gens, ils se serrent déjà la ceinture.
3: Non, mais c'est surtout que tu peux pas, à chaque déplacement où t'arrives avec 12 voitures, avec 12 voitures, 40 mecs de sécurité qui sont venus la veille, qui dorment dans les hôtels autour, qui machin, qui truc, ou le moindre déplacement coûte une fortune, c'est difficile de dire aux gens, il va falloir serrer la ceinture.
5: Tu peux pas envoyer le président tout seul en TER.
3: Tous les autres pays. Les autres pays du Nord, les premiers ministres sont à vélo, ils n'ont quasiment pas de sécurité.
6: Ah mais en France, tu peux pas ça.
3: Il y a une différence entre tu peux pas et venir avec une armada de 12 voitures. Des fois, je les vois passer parce qu'ils passent en dessous là.
5: Ils viennent des fois ici.
3: Quand tu vois, ils sont 8 voitures. Je sais pas combien de trucs de motards. Est-ce que tout ça, les économies, elles commencent pas par là?
6: Oui, mais c'est pas discret.
5: Oui, c'est le problème, ça c'est de l'image, mais ça représente que dalle par rapport aux 300 milliards qu'on doit, aux 300, je sais plus combien.
3: Tu sais quoi?
5: C'est que dalle.
3: Tu sais ton que dalle? Eh ben, je vais te le remettre dans la gueule quand tu me parleras de faire attention à l'environnement et que je te dirai la France c'est que dalle par rapport à la Chine. C'est la même chose.
5: C'est pareil.
3: Parce que quand je te dis ça, tu me dis, il faut commencer par montrer l'exemple. Eh ben, c'est la même chose.
5: T'as complètement raison.
3: Si tu veux montrer l'exemple et dire aux gens, faites des économies, tu dis, je veux vous montrer que moi j'en fais aussi. Et tant que tu le fais pas, les gens ils disent, commence par toi-même et puis on en fera après.
6: Surtout si tu dis, va falloir que tout le monde fasse un petit effort. Vas-y, commence.
3: Et puis d'abord, t'es ministre, va commencer par payer ton essence, toi-même, à la pompe, plutôt que de prendre la carte du ministère fait par un chauffeur. Et on verra après ce que ça fait.
7: Et puis, bouffe tes pâtes tous les jours, tu vas voir aussi ce que ça fait.
3: Je sais, mais.
4: Et sans ketchup.
3: Tout ça pour dire, je voudrais pas être le mec qui va y aller, au mois de mai, là. Je voudrais pas être le gars parce que dans Jeff Tuche, il se retrouve président. Dans la vraie vie, j'ai pas envie.
2: Ouais, mais je tombe à pelouse tout seul. Ouais, ouais, ouais, je monte l'exemple.
3: Ouais. Bon, qu'est-ce qu'on va faire dans un instant? On aura rigolade. On va vous changer les idées. Tiens, allez, bim. La langue des signes. Journée de la langue des signes. On en parlera à la machine à café. On aura les questions d'enfants tout à l'heure avec vos enfants qui vont nous changer les idées. Les punaises de lit. Vous êtes dans le TER, dans les Alpes-Maritimes, à Nice, Cannes. Menton. Vous asseyez surtout pas. Il y a des punaises de lit visiblement dans le TER, pendant mon endroit. Jean Castex, qui est le patron de la SNCF, j'aurai une info qui va concerner tous les gens qui ont décidé de remplir leur frigo et leur placard de trucs marqués high protein. Vous savez, depuis qu'on vous a mis l'étiquette high protein,
5: il y en a partout.
3: Je peux en manger, c'est high protein.
5: Même les pâtes maintenant.
3: Vous allez bien vous douter qu'il y a un truc derrière, on en parlera dans un instant. C'est quand même bizarre que les pâtes soient passées d'un aliment qui te fait prendre du cul à un aliment qui te fait prendre du muscle. Vous doutez bien qu'il y a un souci.
5: Qu'est-ce qu'ils ont mis
3: dedans ? Vous doutez bien qu'il y a un souci dans l'histoire.
4: Ben moi, ça me va.
3: J'ai vu la dernière fois la barre Mars. High protein. Mars, on te disait avant, tu vas prendre des cuisses. Maintenant, high protein, un Mars et plum.
5: Tu prends des abdos.
7: La Danette Kogan. Aussi. Danette et Babybel aussi.
3: Danette, Babybel. Babybel à la protéine. Vous avez vu ça où?
6: Dans ce cas-là, ils n'ont qu'à faire que ça.
3: Non, mais déjà Babybel, il n'a jamais vu une vache. Alors,
7: s'il est plus rouge, il est noir.
3: Maintenant, il voit une salle de muscu. C'est nouveau.
6: Et là, j'ai du fromage à raclette. Je vais trouver du fromage à raclette high protein.
7: Oui, il y a aussi.
5: Tu vois, il y en a.
3: Il y en a. Mais c'est connu, en sortant d'une raclette, on va être plus musclé qu'avant, vous verrez. On va y arriver. Jean Lassalle, alors ça c'est fantastique. Jean Lassalle, c'est le débrief télé du jour. Évidemment, on connaît tous ce genre. Célèbre politicien des Pyrénées, qui est extraordinaire, c'est un gars de la terre, qui ressemble plus à un candidat de l'amour et dans le pré qu'à un politique. Mais bon. C'est vrai. Tu l'imagines plus en attendant sa prétendante sur le perron.
5: C'est exactement
3: avec
5: ça.
3: Avec une petite clope à la bouche qu'en train de rentrer à l'Elysée.
4: Léonie ! C'est où Léonie ?
3: T'as Léonie, je te cherche, ça doit. Eh bien, il a été interviewé, le journaliste lui demande s'il est bon en anglais.
8: Vous parlez couramment anglais. Est-ce que vous êtes d'accord ou pas d'accord ?
9: J'ai pas pu. Je me suis toujours fait comprendre. Je sais compter 1, 2, 3, 4, 5, 6, 7, 8, 9, 10. Welcome.
6: Ok. Welcome.
9: Merry Christmas.
8: Ouais, ça peut suffire.
3: Merry Christmas.
5: C'est la base, mais bon, c'est la petite base quand même.
3: C'est pour le 14 juillet, ça fait. Autre chose, alors peut-être en anglais, monsieur Lassalle, non ?
9: Allez, président. Je ne sais pas comment c'est l'anniversaire qu'elle lui chantait là.
8: Happy birthday.
9: Oui, voilà.
3: Ah ouais.
4: Happy birthday, c'est.
3: Ah ouais, quand même. Ouais.
5: Je me fais comprendre, tu m'étonnes.
3: Ah ouais, on en est là. 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
2: Journée mondiale de la langue des signes. Donc, si je fais ça...
3: Ouais.
4: Non mais là,
2: ça c'est con, je suis à la radio, c'est pas
3: vrai. Oui.
2: Bon, alors c'est aussi aujourd'hui, on a une pensée pour les bonnes journées des signes. C'est la journée aussi de la bisexualité.
3: Oui.
2: Allez, on va réviser les termes LGBTQIA+.
3: Ouais, parce que les signes à la radio.
2: Voilà, c'est plus. Ah. Voilà. Allez, on y va, on va changer de sujet. Que signifie pansexuel?
5: Ah, c'est un pan qui adore le...
3: Non, c'est quelqu'un qui est attiré par les chasseurs.
2: Ah, voilà. Pan,
6: j'y mettrais bien une cartouche.
3: Pas du tout. Non, c'est pas ça.
5: Hein?
2: Alors, pansexuel.
3: C'est un des derniers qui est arrivé, je crois.
2: Oui, c'est l'un des derniers. Je crois que c'est pas loin de sapiosexuel, si je dis pas de bêtises. C'est très proche.
3: C'est ceux qui aiment les sapins?
7: Non, je crois c'est ceux qui aiment tout.
2: C'est une attirance sexuelle, romantique ou affective envers des personnes de tout genre et de tout sexe. C'est-à-dire que tu vas être attiré par une globalité de la personne et pas son sexe. Mmh.
3: D'accord, ok.
2: Qu'est-ce qu'un polysexuel?
5: C'est quelqu'un qui est très poli, qui a envie de faire du sexe.
2: Il est merci.
5: Je peux te prendre en levrette, merci. S'il te plaît?
2: Non. Alors, il est merci.
3: Je crois pas. Je crois que c'est quelqu'un qui se passe systématiquement les bouliches aux poliches.
2: Ah oui,
3: il est polysexuel.
2: Quelqu'un qui se passe les bouliches, mais ça va pas.
7: Non, c'est pas
2: je me vois dedans. Je suis polysexuel, pas du tout. Polysexuel, c'est attiré par plusieurs genres, mais pas tous. Ça veut rien dire. T'es attiré par plusieurs genres,
3: oui,
2: mais pas tous.
3: Genre, t'aimes pas peut-être les.
2: Ah oui, mais
3: Il y en a que t'aimes pas, il y en a d'autres que t'aimes bien.
2: Que signifie androsexuel?
3: C'est attiré par la compote.
5: Ouais,
7: qui adore faire l'amour
5: à la compote andros.
2: Ah oui.
5: J'adore la mûre.
3: Moi, je suis plus fraise banane.
5: Ah bon? Oui.
2: Bien, est-ce que vous dites un truc intelligent?
7: Bah non, parce que j'avais la même, moi.
2: Allez,
7: c'était dégueulasse avec la compote. Donc...
2: quelque chose d'intelligent.
5: Allez, le trophée Andros, c'est chiant, il fait froid.
2: C'est une personne qui ressent une attirance sexuelle envers la masculinité, indépendamment de leur propre genre ou de leur propre sexe biologique. C'est-à-dire, peu importe ce qu'ils sont, peu importe
3: c'est
2: le genre.
3: C'est ton côté masculin que.
2: Voilà.
3: Ah ouais,
2: que signifie scoliosexuel avec un K? Scoliosexuel.
7: C'est comme les jambes de travers, quoi.
3: Ouais, c'est ça.
7: Les
8: jambes un peu tordues. Voilà. Ou alors, c'est que t'as fait des positions un peu cheloues et du coup, après, t'as la scoliose. Tordue, t'as la scoliosexuelle.
5: Ou celui qui sait pas faire l'amour. Il dit, regarde-moi, scolio.
3: Scolio.
5: C'est même pas le faire.
2: Je suis fatigué.
3: Bah ouais, mais elles sont compliquées, tes questions.
5: Je
2: n'avais même pas dit que c'était les mecs qui étaient amoureux de Scolio Gangsta Paradise.
5: C'est romantique, ça.
2: Eh ben non. Vous la voulez, la définition de scoliosexuel? Vous allez voir, c'est la première fois que la définition est moins claire que le mot.
5: D'accord.
2: C'est une personne qui ressent une attirance sexuelle ou romantique, principalement envers les individus non cisgenres, c'est-à-dire les personnes non binaires ou transgenres.
8: Ouais, je préfère scolio.
2: Ça devient compliqué. C'est compliqué, les gars. 9h16, à tout de suite.
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3: Reste avec nous sur Europe de Jason Derulo. Ça, si avec ça vous n'êtes pas bien réveillé ou si avec ça vous n'allez pas au travail en chantant, je peux vous dire que je ne peux plus rien pour vous. Ça fait partie des titres qui vous mettent de bonne humeur tous les matins. Nous aurons dans un instant, tiens, on aura Martin Garrix et Ed Sheeran. Nous aurons d'ici quelques minutes Jean Castex. Parce que si vous habitez les Alpes-Maritimes, ne vous asseyez plus dans le TER. Il y a une suspicion de punaises de lit.
4: Ah ouais.
3: Les punaises de lit, c'est un peu la parano de tout le monde. Hein. C'est-à-dire quand tu, c'est
5: très difficile. Faut pas les ramener, quoi.
3: Il
6: faut tout changer chez toi.
3: Vous savez de la parano des cinémas? On disait qu'il y en avait dans les cinémas.
7: Bah oui.
3: Non, je pense pas.
7: Dans les métros, dans les.
3: Honnêtement,
5: dans le métro qu'il y en avait.
3: Je pense que c'est des endroits malgré tout où ils passent des produits, ils nettoient assez souvent. Donc je pense que voilà.
5: J'espère.
3: Je pense que le pire, c'est le matelas de la chambre d'amis, de la maison de campagne d'un copain où personne vient depuis longtemps et vous dormez là-dedans, je pense que là, vous prenez un risque.
6: Là, elles ont construit des buildings.
3: Ah bah là,
6: la défense.
3: Là, il y a une ville souterraine, vous avez les fesses sur leur périph, elles sont en dessous, je peux vous dire que là...
5: Et en parlant des punaises de lit, en ce moment, c'est la période des poux à l'école aussi, c'est super. Ouais,
3: c'est un problème qui ne me touche pas depuis très longtemps.
5: Toi aussi, t'as ça?
4: Non, je regarde tous les soirs.
5: Ah ouais, mais oui.
7: Le poux sur son crâne, c'est dans le Sahara. Il est dans le Sahara.
3: Moi, je pense que le dernier poux qui est venu sur mon crâne, il est mort de soif, ils l'ont retrouvé étalé comme ça. C'est un ermite, il a une beubarde de 2 mètres.
4: Il rampe.
3: Et il est avec un petit bâton, il fait viens là, étranger.
7: Alors que chez Pietre, il dit oh, une carrière.
3: Voilà, c'est ça. Il paraît qu'ils ont fait un camp.
6: Il y a de moins en moins de monde.
3: Mais moi, par contre, je peux vous dire. Il y a quelqu'un. Vraiment. On aura donc Jean Castex dans un instant. Les questions d'enfants, allez-y, on écoute. C'est mercredi.
8: C'est Aaron. Qui est le plus bordélique du studio?
3: Salut mon petit Aaron, le plus bordélique du studio. Alors, ça dépend pourquoi. Celui qui arrive à le plus mal ranger les infos dans sa tête, c'est Pietre.
6: Ouais.
3: Celui qui, malgré tout, s'y retrouve bien dans ses dossiers, Pietre aussi, Corentin aussi. Le plus bordélique, ça aurait tendance à être moi. C'est-à-dire, moi, si vous me laissez un bureau propre. Je range, mais je n'arrive pas à bien ranger.
6: Mon petit, t'aurais dû poser cette question cet après-midi.
7: Oui.
3: Parce que l'après-midi, on t'aurait dit Tony, parce que Tony, je lui ai confié un bureau il y a 3 semaines. Voilà. Écoute-moi bien, c'est Hiroshima, c'est ma chambre d'ado.
4: Tu sais quoi, c'est pas mon bureau. Mais quand je passe devant de la porte ouverte, je ferme la porte.
6: J'ai envie de ranger.
3: Je vais leur demander surtout de commencer. Je vais leur demander de ranger.
6: Ils n'ont pas de placard.
4: Mais non, mais pour eux, c'est rien. Pour eux, c'est ouais, ça va, tranquille, regarde, il n'y a que 3 sacs par terre.
3: J'ai vu, même physiquement, il est mal rangé ce garçon. Allez, on continue.
9: Salut Stouff, c'est Joe. Si tu pouvais changer une seule chose chez Coé, ce serait quoi?
3: Oui.
5: Physiquement ou...
3: Les deux, tiens, on va faire physiquement et pas physiquement.
4: C'est cool que ce soit tombé sur toi.
5: Pourquoi c'est cool sur moi?
6: Parce que
4: tu te débrouilles.
6: Bah voilà.
7: Parce que nous, on aurait dit qu'on n'aurait rien changé.
4: Ouais, bah non,
7: il est parfait. Apparemment, toi, t'hésites.
3: J'ai l'impression que t'es en train de faire un ordre.
5: Oui, c'est ça. J'étais sur la mauvaise foi, l'organisation, mais peut-être l'organisation. Dans ta tête, t'es pas assez organisé. Ouais, t'as pas les petits tiroirs où tu ranges tout à leur place, en fait.
3: Parce que même dans ma chambre, les petits tiroirs, je rangeais déjà jamais dans leur place. Ouais. Non,
5: l'organisation, voilà.
3: Je suis d'accord.
7: Demande à Tony, il va te ranger ça.
3: Ouais.
4: Une fois par jour, on entend. Ah putain, c'est vrai, j'avais oublié.
5: C'est
4: j'avais ça.
5: Oh, voilà, merde, c'est souvent. Ou alors, l'écoute, peut-être. L'écoute. Attentif, quoi. Tu vois.
3: Au-dessus d'une minute, c'est vrai que je décroche.
5: C'est ça.
3: Ouais, je suis d'accord avec vous.
6: Mmh. Et physiquement?
5: Bah, en fait, j'ai rien à. Non.
6: Allez, t'as dit, non, t'avais des trucs à dire.
5: Mais si je veux dire un truc où je sais où il dira rien, c'est les fesses.
3: Pas de fesses.
5: Ouais.
3: Bah, elles sont rangées dans les tiroirs. Et je sais plus où elles sont.
4: Seul truc rangé.
3: Ouais, je sais. Allez, on continue.
9: Salut, Coé. C'est Jade. Si tu devais donner ta place de chef à quelqu'un ici, tu la donnerais à qui?
3: Oh, c'est Stouff. Même si je n'ai pas de fesses.
4: Ouais. Ça filera droit.
3: Voilà, mais c'est un peu Stouff. Voilà, Pietre. Voilà.
6: Merci pour la réponse.
3: Bon, Vito, trop jeune.
5: Qui serait pas mauvais, c'est Corentin.
3: Oui, mais pas tout de suite.
6: En chef,
3: il faut laisser le temps.
5: Si je pense.
3: Corentin, je pense qu'il a un côté.
6: Faut le garder en créa.
3: Il aime trop les gens et il est trop ami avec les gens.
5: Ah, ouais. C'est ça le truc.
3: Problème
5: aussi,
3: quand
5: ouais.
4: Après,
3: quand
4: faut pas me faire chier non plus. Hein.
3: Oui,
5: non, mais
3: quand
5: t'es
3: pas
5: c'est dur, très social.
3: C'est dur de dire non, de dire machin. Ah, oui, c'est pas vrai. Évident. Hein. Ouais. Donc voilà. Non, stouf.
5: Et puis Corentin, il connaît tout le monde. Dès qu'il voit du monde, t'as l'impression
3: bien
5: que.
3: Bien sûr.
5: Ah, bah, il connaît.
3: Évidemment. Puis si, croyez-moi, s'il connaît pas, il va vite la connaître. Allez, un dernier.
9: Salut Corentin. Salut. T'as déjà fait semblant de rire à une blague de Coé que tu n'avais pas compris.
4: Oui, ça m'arrive, mais c'est plus l'inverse des fois. Lui, des fois, il rigole.
7: Il est poli.
4: Ouais, il est poli.
7: Mais
4: on est tous polis.
9: T'as déjà fait semblant de rire à une blague de Coé que tu n'avais pas compris.
4: Oui, ça m'arrive, mais c'est plus l'inverse des fois. Lui, des fois, il rigole.
7: Il est poli.
4: Ouais, il est poli.
5: Mais
4: on est tous polis.
7: Entre nous, on les crame, les rires polis.
3: Mais bien sûr.
5: T'as pas compris, hein.
3: Parce qu'il faut rire pour les copains.

0: nous sommes là pour vous réveiller jusqu'à 11h. Tous les après-midi, l'équipe revient entre 15h30 et 18h pour vous raccompagner du boulot à chez vous. Dans un instant, une info. Pam, pam, pam, nous reviendrons sur les trucs en protéines que vous voyez dans les supermarchés. Et Jean Castex, le patron de la SNCF, nous dira s'il y a des punaises de lit dans le TER. Les news et la météo.
1: Ah, j'ai mis mon petit gilet là.
2: T'as des puces de lit, je crois, là, je vois.
1: Ah, pas du tout. Ah, je suis très vigilant là-dessus, malheureux. Foufou. Les news, Cédric Lecor.
3: Un début d'automne estival avec du soleil sur toutes les régions et une sécheresse historique qui s'aggrave. Aucune pluie significative en ce mois de septembre dans plein de villes à Paris, à Nice ou encore à Ajaccio. Météo plus complète à la fin de ce flash. 450 millions d'euros pour soutenir les automobilistes. Le gouvernement a donc dévoilé hier ses nouvelles aides pour atténuer l'explosion des prix et des carburants. Le coup de pouce de 100 euros pour les grands rouleurs est prolongé jusqu'à donc la fin de l'année, élargi aussi à 5,5 millions de Français, cela représente 40 centimes par litre. L'État va aussi continuer de soutenir certains secteurs d'activité, les agriculteurs, les pêcheurs, le BTP, des dispositifs d'aide aussi pour les aides à domicile et les infirmières libérales, mais rien pour les auto-écoles qui sont très en colère. Des trains annulés ce matin au départ de Cherbourg et de Caen, les cheminots exercent leur droit de retrait après le déraillement d'un TER il y a 2 semaines entre Caen et Rouen. Une autre anomalie a été découverte lundi entre Coutances et Foligny, près de Granville. Un conducteur a trouvé une éclisse coupée en deux. C'est la pièce qui assure la liaison entre deux rails. Après des années difficiles dans un contexte d'inflation, la consommation des produits bio a repris des couleurs, plus 4,8% au premier semestre en valeur. Sur toutes les filières, a annoncé ce matin l'agence bio. Et le nombre de fermes a également augmenté. La France vise 21% de surface agricole bio en 2030 contre 10% actuellement. À New York, les prises de parole vont se poursuivre à l'ONU. Le président iranien doit s'exprimer dans la journée à la tribune des Nations Unies, quelques heures après les menaces de Donald Trump d'anéantir son pays. Et en marge de cette Assemblée Générale, Emmanuel Macron a remis hier soir la Légion d'honneur à Martin Scorsese et Robert De Niro pour leur engagement en faveur du cinéma et de sa préservation. Elles sont censées remplacer un jour le smartphone. C'est en tout cas ce que pense Mark Zuckerberg. Le patron de Meta va dévoiler cet après-midi ses nouvelles lunettes connectées qui seront dopées par un agent IA, des lunettes qui suscitent des inquiétudes autour de la violation de la vie privée en raison de leurs caméras intégrées. En France, la justice enquête sur des vidéos de femmes filmées à leur

0: aperçus dans la rue. La présentation en grande pompe hier à Paris de la Route du Rhum 2026. 118 skippers sont engagés. Le village départ ouvrira le 20 octobre. Les bateaux s'élanceront le 1er novembre. Plus d'un million de personnes sont attendues à Saint-Malo. Et puis en football, le PSG a fait match nul hier soir face au Real Madrid lors de la première journée de Ligue des Champions féminine. La suite ce soir avec l'OL en déplacement à Genève face au Servette à 18h45. Et puis le Paris FC sera opposé au FC Barcelone à partir de 21h.
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0: Le soleil sera donc au rendez-vous pour ce premier jour de l'automne. Toujours un temps agréable avec quelques nuages qui vont faire leur retour de la Bretagne à l'Alsace. Ce sera tout bleu dans le sud où le mercure restera estival. 30 degrés à Tarbes et Montélimar, 32 à Bordeaux contre 27-28 degrés sur les plages de la Méditerranée. Grande douceur aussi dans la moitié nord, 29 degrés à Mamers, 28 à Redon, 25 à Saint-Dizier, 23 à Bayeux et 22 à Berck. 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
1: Bonjour.
2: Arrête ton char, Pietre, pour demander l'aide. Tu dois mettre ton numéro fiscal, ton IMAT et une photocopie de ta carte grise. C'est tout. Et au bout de 5 jours, tu l'as sur ton compte.
1: Voilà, voilà, c'est un monsieur qui, à mon avis, est celui qui a mis l'aide au carburant, c'est lui qui l'a créé. Il a dû dire, dis donc, oh, il va arrêter de dire que c'est difficile. Hein.
3: Le
1: arrête ton char, il est fabuleux le début.
2: Arrête ton char, Pietre, pour demander l'aide, tu dois mettre ton numéro fiscal, ton IMAT et une photocopie de ta carte grise, c'est tout. Et au bout de 5 jours, tu l'as sur ton compte.
4: Bah, c'est pas ce que j'ai entendu du tout.
1: Et moi, comment tu prouves que tu fais plus de 15 km par jour?
3: Il faut mettre une GoPro et te filmer tout le
5: temps. Il faut que tu mettes.
4: Mais même pour ton revenu fiscal, t'es obligé d'envoyer des papiers.
5: Si c'est avec quand on se connecte, ils ont tout dessus.
6: Quand tu ferais des frais réels pour les impôts, je pense que c'est le même principe. Hein. Tu déclares, je fais tant de kilomètres tous les jours pour aller au travail.
1: C'est du déclaratif. Ça veut dire que tous les gens qui font 3 km vont dire j'en fais 22, on dirait d'accord.
4: Mais après, parce qu'ils te disent qu'ils peuvent faire des enquêtes derrière. Ils vont faire
1: une enquête pour récupérer 100 euros.
4: Ouais, non, je pense pas. C'est ce qu'ils vont faire croire.
1: Plus cher d'enquêteur que de.
7: La victime fait un grand détour tous les matins.
1: Bernard s'est moqué de nous. Ah, non mais je vois pas Michel Marie enquêter là-dessus par exemple chez Cyril. T'as pas demandé à ton chat?
4: Mais si, je l'ai écouté tard. Mais à partir du moment où c'est pas avec ta plaque d'immatriculation qu'ils vont savoir combien tu payes d'impôts.
5: Après, ils ont l'adresse de ton boulot, ils ont l'adresse de chez toi.
4: Mais ça, c'est pour les kilomètres. Mais c'est le revenu fiscal qui compte en fait. Oui. C'est là-dessus qu'ils font la sélection plus que pour les kilomètres.
1: En tout cas, 100 euros et 80 en plus pour les infirmières libérales. Si je ne dis pas de bêtises, voilà, ça fera un gros plein. Quoi. Ça fait
8: 33 euros par mois, ça fait.
1: Parce que
4: c'est toujours bon à prendre.
1: Je suis d'accord. Bien sûr que c'est toujours mieux à prendre. Mais pour les gros rouleurs, c'est.
4: Ah bah oui, ça représente que dalle. Infirmière, effectivement, ouais.
1: Tu fais
4: 200 km par jour.
1: C'est toujours mieux, ça, que quand ça part dans l'autre sens. Dans un instant, Martin Garrix et Ed Sheeran, c'est ce que vous allez entendre. On aura un sondage qui sera quoi?
3: Les Français et le cinéma, mercredi, sortie ciné.
1: J'adore aller au cinéma. J'adore.
3: J'ai plus
1: le temps, mais j'adore. Et en plus, là, ils sortent aujourd'hui, si je dis pas de bêtises, Endgame, la nouvelle version.
4: Ah, aujourd'hui. Moi, je trouve que le son, il est trop fort au cinéma.
1: Bah, ça y est, papy, là. Ça y est. Le son est trop fort. Mais à l'inverse, si le son est pas là, t'es pas dedans.
4: Mec, il y a une explosion, un truc. Ça me défonce les oreilles.
8: Et puis l'écran est trop grand, moi, je trouve.
1: Puis le son, il tourne un peu. On entend derrière à gauche. J'ai toujours l'impression qu'il y a du bruit derrière.
4: Ouais, il y a plein de monde dans mon canapé aussi.
5: Ah oui, Avengers, oui, c'est aujourd'hui.
1: Aujourd'hui, c'est la nouvelle version, donc il y a plein de gens qui vont y aller avec des.
5: Non, c'est pas aujourd'hui ici.
8: Si, c'est aujourd'hui.
1: 4 minutes rajoutées et qui commencent à aller vers Doomsday, je dis ça pour les fans.
4: Ah, autant Doomsday, vous dire, c'était bien.
1: Non, c'est pas que c'était bien, ça sort l'année prochaine. Ça sort là, à la fin du mois.
4: Ah, bah, je parle d'un autre alors.
1: Voilà.
4: Doomsday, j'ai pas rêvé, c'est un film des années 2000.
1: Mais là, c'est autre chose.
4: Ouais, mais
1: ils
4: vont saouler les Avengers, moi.
1: Voilà, donc autant vous dire que je ne suis pas prêt d'emmener Nat au cinéma dans les jours qui viennent.
5: T'as film de Brad Pitt sinon.
1: J'ai négocié. Ah, c'est quoi le nouveau Brad Pitt?
5: Art of the Beast.
4: Il est dans la montagne, tu vois, avec des moutons.
5: C'est après un crash d'avion.
1: Ça a l'air très bien. Il doit survivre, effectivement. Ça. Si, ça a l'air très bien.
8: En Alaska, ouais.
1: Ah ouais, non, ça a l'air pas mal.
4: Moi, j'attends le nouveau Camping Paradis. Après,
1: suspense. Dans un instant, une info, si vous avez décidé de remplacer vos produits classiques par les nouveaux produits protéines que vous voyez un petit peu partout, je vous en parlerai dans un instant. Et puis, on apprend que ce sont des voyageurs qui ont signalé courant septembre la présence de cafards et de punaises de lit dans des TER qui circulent entre Nice et Menton, les Alpes-Maritimes. La SNCF affirme que ces cas restent rares, évidemment, comme s'ils avaient tous les sièges sous le nez, et assurent avoir mis en place des traitements pour traiter les rames concernées.
3: Bah évidemment. On va prévenir le PDG de la SNCF, Jean Castex, on va appeler une gare.
9: Chers voyageurs, attention, le boss Jean Castex va parler.
10: Bonjour à tous,
3: mes chers
10: compatriotes, Jean Castex, c'est moi, le boss des cheminots, le king des rails, le roi du chouchou. Jean Castex, que voulez-vous savoir, bande de bout en train ambulant de la bande FM?
3: Bah, monsieur Castex, il paraît qu'il y a des punaises de lit dans des TER dans les Alpes-Maritimes.
10: C'est vrai, mais la petite bête va pas manger la grosse.
3: Oui, c'est vrai.
10: Nicolas Sarkozy n'a jamais mangé François Hollande.
3: Oui, c'est vrai.
10: En tout cas, sachez que les punaises de lit ne sont pas les seules choses à arriver à la SNCF.
3: Ah bon?
10: Voici d'autres choses qui arrivent.
3: Ah, attendez,
10: première nouveauté.
3: Attendez, je prends de quoi noter.
10: Le siège anti-enfant.
4: Ouais.
10: Une petite main mécanique sort de l'accoudoir et met une tape derrière la tête au gamin qui hurle dans le wagon.
4: Pas mal ça.
10: Option premium, 19€ pour la tape supplémentaire mais méritée. Deuxième nouveauté, les nouvelles collations Michel et Augustin.
4: Ah.
10: Un petit sablé, un jus de pomme et trois cacahuètes pour 14,90€. Et pour 2€ de plus, on vous donne le droit de regarder l'emballage.
4: Ça a baissé hein, les prix. Hein.
3: Oui,
10: troisième
3: vrai,
10: nouveauté, le billet tranquillité. Pour 35€ supplémentaires, personne ne s'assoit à côté de vous, enfin personne, sauf le gars qui est monté sans billet et qui a fraudé petit salopio. Et quatrième nouveauté, le TGV gastronomique.
3: Ah, c'est quoi ?
10: Un serveur passe dans les wagons avec une assiette de pâte nature à 27€, le parmesan en supplément à 8€ la pincée,
4: hey,
10: le gruyère 12€, le ketchup pour les enfants 6€.
3: D'accord.
10: Si vous faites un bonhomme avec le ketchup, c'est 30€.
4: Ah bon,
10: oui.
3: C'est cher. Enfin, Monsieur Castex, c'est n'importe quoi.
4: Non.
3: Les Français n'en peuvent déjà plus, de tout le reste. Alors si vous y mettez à la SNCF, on ne va jamais s'en sortir.
10: La SNCF, c'est ça. C'est toujours quoi, plus de services, toujours plus de confort, toujours moins d'argent sur votre compte.
4: Ouais, ouais, on a bien vu. Ouais.
10: Bonne journée à tous et vive le chouchou.
9: Chers voyageurs, merci d'avoir écouté le boss Jean Castex parler. Attention à la fermeture automatique des portes. Bon voyage à tous avec Europe 2 et Coé partout sur nos lignes SNCF.
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11: Salut tout le monde, voici Martin Garrix et voici Ed Sheeran. Nous sommes aujourd'hui mercredi, il est 9h42.

0: C'est le cinéma. Est-ce que vous aimez le cinéma? J'aurai tous les chiffres, le sondage dans un instant. Vous allez écouter Pink, mais voici une info pas mam-mam qui vient de tomber.
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2: Il y a des trucs des fois qu'il faut mieux pas goûter. 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
0: Pas mam mam. L'ONG Foodwatch France a publié une enquête choc qui dénonce les dérives marketing et sanitaires des aliments industriels étiquetés riches en protéines ou high protein.
3: C'est vrai qu'on en voit partout.
4: Bah oui.
0: L'association pointe du doigt ce qu'elle qualifie d'arnaque, expliquant que l'image santé ou fitness de ces produits sert à masquer de la malbouffe vendue au prix fort et parfois sursucrée.
3: En fait, c'est ça, oui. Ils te mettent un tout petit peu plus de... Ils rajoutent
5: c'est
3: 2% de protéines. Ça leur permet de mettre autre protéine et par contre, ils blindent en sucre. Et du coup, ça n'a aucun intérêt. Et en prix.
5: Et en prix, surtout.
3: Et en prix. Et du coup, ça n'a aucun intérêt.
0: Ils ont fait la danette protéine.
5: Ouais.
4: Ils font plein de yaourts, mais d'ailleurs il y en a même qui disaient qu'à un moment donné, certes, une marque en particulier, je vais pas la citer, mais qui était presque cancérigène.
0: Non.
4: Il y avait
0: non.
4: Des
5: laquelle?
4: Ben c'était les Haribo là.
0: Mais quoi, tu vas pas la citer? Bah non, j'en ai mangé la semaine dernière. Ah c'est pour ça que j'ai. Ah,
4: non mais à un moment donné ils disaient ça, donc c'est pour ça que c'est vrai que les trucs high protéines, c'est.
0: Bah. Bah de toute façon tout est protéine aujourd'hui.
5: Oui.
0: Bientôt t'auras des tables basses protéinées. T'auras des pneus protéinés. Il y a que les... sauf les salaires. Il y a que les salaires. Allez les Français et le cinéma, c'est dans 2 minutes. Non, ça non.
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0: Faites-vous plaisir et faites-vous peur. Direction Peur sur le Parc, au Parc Astérix. Je vous invite avec toute la famille dans une heure. On joue tous ensemble. Vous partez pour 4 personnes. Vous avez une nuit, deux jours d'accès au parc pour faire tout ce que vous voulez pendant cette période qui fait flipper. Peur sur le Parc, c'est de quand à quand ?
25: Du 3 octobre au 8 novembre.
0: Et vous choisissez le jour que vous souhaitez et voilà. Vous y allez avec les enfants. Vous allez passer des bons moments. Nous, on demande juste une petite photo. Voilà, vous êtes content, vous avez kiffé. Vous nous envoyez une petite photo et en retour, on sera heureux. Pink, c'est ce que vous allez entendre dans un instant. J'adore ce type de Pink. Mais, mon ordinateur qui me fait les...
25: Qu'est-ce qui se passe? Bah,
0: attendez, je vais y arriver. J'ai un sondage sur les Français et le cinéma. Sortie ciné aujourd'hui. On a le Brad Pitt.
26: Ouais,
0: on a Endgame, ouais. La ressortie d'Endgame avec quelques 4 minutes en plus, il paraît. Puis
25: t'as Prime Time aussi avec Robert Pattinson.
0: Ouais, ça se passe sur un. J'ai pas trop envie de le voir. Ça.
25: Présentateur d'émission télé, Catch Predator,
26: c'est ça. Ouais, je sais pas.
0: Aujourd'hui, plus le Brad Pitt, j'aurais.
26: Y'a pas de dessin animé.
25: Oh, Prime Time, ça a l'air d'être pas mal quand même.
26: Y'a pas de dessin animé
25: Dessin animé, j'ai pas vu. Je sais qu'il y a un film avec Adèle Exarchopoulos qui sort aussi, Garance.
26: Ouais.
25: Et en dessin animé,
0: c'est quoi Garance?
25: Je sais pas, c'est avec Adèle Exarchopoulos, mais je sais pas de quoi.
0: On va demander à notre consultant cinéma. Garance, c'est quoi?
27: Je crois que c'est sur une relation toxique.
0: Ah, oui. C'est un bon mercredi, ça.
25: Moi, je préfère Avengers.
0: On aime bien les films comme ça, nous, les trucs toxiques, les machins, les trucs.
26: Ceux qui mangent de la chlorella comme Pietre.
0: C'est parce que nous, en France, on fait réfléchir dans les films, tu vois.
26: En attendant, moi, je suis feng shui.
25: Ah, si, t'as un film d'animation, ça s'appelle Un amour d'épouvantail. Mais
0: bon. Voilà, bon, c'est pour les bébés, ça. 72% des Français déclarent manger des pop-corn pendant une séance de cinéma. Évidemment que oui.
26: Bah oui.
0: Et moi, souvent, je l'ai fini, le film, il a toujours pas démarré.
26: Oui, bah généralement, t'as 45 c'est minutes pareil. De pub. Moi, c'est ça qui me saoule aussi.
0: Mais non, le cinéma, c'est une ambiance.
26: Chiant, c'est chiant.
0: Et les films et les cinémas en province, c'est encore plus drôle.
4: En plus, c'est vendu bon marché, c'est bien.
0: Allez faire un tour au restaurant Le Tchouki. Restaurant Le Tchouki, une belle ambiance. T'as toujours une musique pourrie, des machins. Locales,
26: Patrick Automobile.
0: Tu vois les serveurs. Patrick Automobile à votre service. Tu vois le gars en costard cravate. Mais j'adore les pubs comme ça. 64% préfèrent voir un film d'action au cinéma plutôt qu'à la maison.
4: Ben oui.
0: 38% se sont déjà endormis au moins une fois devant un film.
4: Moi,
0: c'est ma vie.
25: Bah oui.
0: J'ai même déjà endormi dans un truc en 4DX. Je me prenais des jets d'eau et des trempes, je peux te dire.
4: C'est endormi sur le Space Mountain.
0: 24% déclarent avoir déjà choisi un film uniquement parce qu'il restait les bonnes places dans la salle.
25: Oh, c'est bizarre ça quand même.
0: 65% sont pour un petit film au cinéma lors de la première date.
4: Non, c'est pourri.
26: Tu ne parles pas.
0: La première date, il faut pouvoir parler et ensuite, éventuellement, un cinéma. Le cinéma, tu n'échanges pas, à part dire c'était bien. Allez, à bientôt. Ouais. J'espère que c'était cool.
4: C'est quand tu n'as pas confiance en.
0: 17% des Français arrivent au cinéma uniquement pour les bandes annonces et repartent avant le film. Ça, il faut qu'on m'explique.
4: Ça fait beaucoup quand même.
25: Par contre, j'avoue que moi, c'est un truc que j'adore, c'est les bandes annonces. C'est mon kiff avant le film.
0: Mais je suis d'accord. Mais moi,
4: elles sont plus longues au cinéma qu'à la télé en plus.
25: Oui, c'est pour ça.
0: 23% des Français avouent avoir déjà fait des trucs cochons au cinéma.
26: Jamais.
4: Ouais, genre.
0: Généralement, je pense que c'est quand.
4: Lécher tes doigts après la corne.
0: Je pense que c'est quand t'as moins de 18 ans. Parce que tu peux pas aller à la maison, t'as pas de voiture, c'est le cinéma où tu fais un bisou.
4: Manger un popcorn qui était déjà sur le fauteuil d'à côté.
0: Non, c'est un truc dégueulasse.
4: Et c'est dans la boum qu'il y a ça.
25: Dans la boum avec le popcorn.
4: Le Zizi Popcorn.
0: Merci Pierre. Il a retenu que ça, lui. Il a retenu que ça.
26: J'adore la boum.
0: 3% déclarent avoir déjà eu envie de taper le gars devant eux parce qu'il ne voyait rien ou parce qu'il était trop grand ou faisait trop de bruit en mâchouillant.
25: Même le gamin qui est derrière et qui met des coups de joujou dans ton siège, ça c'est pas possible.
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0: J'interdirai les enfants aussi.
4: Et le mec qui allume son téléphone là.
0: J'interdirai aussi. J'interdirai tous les autres autour de moi. J'interdirai tout.
4: Les cinémas.

0: matin, il y a le « on n'en peut plus » du jour, « on n'en peut plus aujourd'hui ». C'est un auditeur, c'est une auditrice ou c'est quelqu'un de l'équipe ?
1: C'est une auditrice.
0: Très bien, qui viendra nous expliquer sur quoi elle n'en peut plus. Vous avez raison, des choses qui vous énervent, des coups de gueule à pousser, allez-y, ça fait du bien, la radio, ça sert à ça, c'est gratuit. Après, vous vous sentirez mieux. 06 33 11
1: 32 11
0: 32 11 06 33 11 32 11. On aura tout à l'heure, dans un instant, et si les saisons parlaient ? Hein, si l'automne pouvait parler, si l'hiver pouvait parler, qu'est-ce que ça dirait ? Restez avec nous, vous le saurez.
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0: 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Déjà.
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2: 7h, Europe 2, oui, vous ne rêvez pas, les saisons peuvent parler et elles vont parler en exclusivité chez nous. Vous entendrez Madame Été et Monsieur Hiver, à tout de suite. Les news et la météo. Cédric Lecor, qu'est-ce qu'il me raconte de beau, mon Cédric?
3: Salut à tous, et bien justement, un passage de relais sous le soleil entre l'été et l'automne. Aujourd'hui, toujours beaucoup de soleil ce mercredi. Et de 22 à 32 degrés du nord au sud, je reviens sur la météo dans deux minutes. Des aides élargies donc à 5,5 millions de Français, c'est la principale mesure annoncée hier par le gouvernement face à la flambée des prix des carburants. Une aide de 100 euros pour 3 mois pour les grands rouleurs à plus de 15 km de leur travail et sous conditions de ressources toujours. Elle sera d'ailleurs versée automatiquement aux automobilistes qui en avaient déjà fait la demande. Renouvellement et augmentation aussi de la prime carburant, défiscalisée et versée à l'initiative des employeurs. Et puis des coups de pouce aussi à plusieurs secteurs d'activité et professions, notamment les infirmières libérales et les aides à domicile. L'explosion des prix de l'énergie, un sujet qui sera bien sûr au cœur ce soir du premier débat de la primaire de la gauche. 5 candidats du Parti Socialiste et de Place Publique vont débattre à partir de 20h40 sur LCI. La 9 est coupée dans le Gard en direction de l'Espagne suite à un accident hauteur de Roquemort. Un camion a heurté un portique de l'autoroute qui s'est couché sur les voies. Dans l'actualité également, les tentatives de traversée de la Manche depuis la Normandie se multiplient ces derniers jours. Hier après-midi, près d'Étretat, 114 migrants, dont des femmes, des enfants, ont été interceptés par les forces de l'ordre. À Varangeville-sur-Mer, près de Dieppe, 21 autres ont tenté sans succès hier matin de rejoindre un taxi-boat en se jetant à l'eau. Et une soixantaine ont réussi à traverser depuis Port-en-Bessin et Cabourg dans le Calvados. Les conflits au Moyen et Proche Orient, la guerre en Ukraine, autant de sujets inflammables qui sont au cœur des prises de parole ces dernières heures à la tribune des Nations Unies. Donald Trump a de nouveau menacé d'anéantir l'Iran tout en prévoyant un possible accord. Le discours du président iranien dans la journée sera donc scruté de près. Côté sport, l'équipe de France masculine de volley s'est qualifiée en demi-finale de l'Euro. Victoire des Bleus en 3 manches face à la Roumanie. Et puis c'est le film le plus attendu de la semaine avec un certain Brad Pitt en mode survie, sorti aujourd'hui, The Earth of the Beast, après un crash d'avion. Un ancien membre des forces spéciales se retrouve perdu au cœur de l'Alaska avec son chien, 2 survivants, face à une nature aussi magnifique qu'impitoyable.
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3: Soleil et chaleur donc ce mercredi pour le premier jour de l'automne. Des nuages inoffensifs vont faire le retour de l'Alsace à la Bretagne. Le bleu, le ciel restera tout bleu dans le sud avec encore des pointes à plus de 30 degrés. 31 à Niort, à Agen. 26 à 28 sur les bords de la Méditerranée. 28 aussi à Bourges, à Alençon. 27 à Mâcon, Épernay et Charolles. 23 à Dieppe. Des températures qui seront encore en hausse demain dans plusieurs régions.

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1: Donald Trump nous en a fait une belle. Hein. Donald Trump, donc, il a dit hier, j'ai vu son discours fleuve, c'était long, j'ai regardé, c'était long. Et il a dit donc qu'il allait anéantir l'Iran s'il continuait.
2: Pourquoi tu parles comme ça?
3: Mais qu'il n'était pas... Parce que j'avais une petite remontée.
2: qui était coincée
3: et qui ne remonte pas.
1: Donc je suis mis à parler comme ça.
3: Tu sais, comme ton prof, quand il est 15h, il vient de manger, puis il fait... Mais alors, en fait, c'est pas un rototo, c'est une bulle d'air, mais qui est jamais remontée. Donc, elle est approximativement là.
2: Il est ralenti, qu'est-ce qui se passe?
1: Donc, c'est le spécialiste police-justice qui est inclus.
3: Mec, il a plusieurs personnalités.
1: Oui, j'ai vu Donald Trump.
3: En fait, donc j'ai vu le truc de Donald Trump. Donc, il a dit qu'il allait anéantir l'Iran s'il continuait comme ça, mais qu'il n'excluait pas aussi des négociations. Il est fabuleux. Ouais. Il y a deux personnes
2: ça
3: dans sa tête.
2: Rien dire.
3: C'est comme le mec qui va dire, ma femme, je vais l'anéantir, je vais la détruire, mais ce soir, petit repas en amoureux.
1: Non, mais
3: on sait jamais, parce qu'en fait, ces coups de bluff, ils marchent finalement pas si mal que ça.
1: Oui. Bah, non, là, avec le trois normaux, ils se mettent dans,
3: le problème,
1: se dans chaque fois.
3: Il a des mecs en face de lui. Qui se foutent de lui. Parce que les Iraniens disent ouais, traité de paix, on va le faire. Alors par contre, le truc sur le nucléaire, jamais on le signera. Et lui, à chaque fois, il fait c'est bon, on a signé le truc. Et puis les mecs, deux jours après, ils font
1: il avait juste fait une annonce pour son anniversaire, le jour de son anniversaire,
3: il n'y avait rien derrière. En fait, il est tombé pour l'instant sur plus menteur que lui.
1: Ouais.
3: Ce qui est un peu embêtant. Et puis alors, un drame, parce que les migrants, c'est un drame tant pour ceux qui le vivent que pour les gens qui habitent à côté aussi. Enfin, tout ça n'est. Vous avez vu qu'avant, ils partaient de Calais. Puis progressivement, les migrants, pour rejoindre l'Angleterre, se décalent.
1: Ah bon ?
3: Donc, ils descendent au Touquet.
1: Parce qu'il y a trop de contrôle.
3: Oui, il y a trop de contrôle. Donc, ils décalent. Vous en avez dans les dunes un peu partout. Bien sûr. Voilà, mais c'est très flippant. Vous en avez des fois qui marchent surtout la nuit. Donc, c'est extrêmement dangereux. Enfin, je vous passe les détails. Mais voilà, ils sont là. Ils dorment dans les dunes. Enfin, souvent dans des conditions absolument déplorables pour eux. C'est une catastrophe sanitaire. Eh bien, vous avez vu qu'on les a arrêtés maintenant à Dieppe. Alors, c'est pour ceux qui ont un peu d'une notion de géographie,
1: ça commence
3: à faire loin de l'Angleterre. Ils descendent là, il y en a qui se sont jetés à l'eau à Cabourg.
1: Ouais.
3: Cabourg.
4: Bientôt ils vont se déguiser en bigoudaine.
3: Non mais c'est
4: sortir de Saint-Malo.
1: Ça commence à faire des bornes.
3: On n'est pas à l'abri qu'il y ait des mecs qui disent les gars on attaque, on part de Royan. Je vous garantis pas. Garantis pas qu'on y arrive demain.
1: Il y a un petit détour.
3: J'ai étudié la carte. Ouais. Ça peut passer.
4: J'ai regardé Oise.
3: Mais on se le dit tout de suite. Prévoyez rien, ça passera pas dans une journée. Hein. Imaginez là, ça devient de plus en plus loin. Ça devient délirant l'histoire.
1: Ça va être compliqué.
3: Donc voilà, c'est ce qui se passe là aujourd'hui. Je pense que les gens de Dieppe n'avaient jamais vu ça, parce que ça fait très très loin de l'Angleterre. Dans la série C'est bon à savoir, nous aurons une info tout à l'heure qu'il faut retenir. Ce sera sur quoi, monsieur Pietre ?
1: C'est sur une info sur les... ça paraît dégueulasse comme ça, mais pas du tout, au fait. Non, pas du tout.
3: Sur les fluides menstruels.
1: C'est ça, sur les fluides menstruels.
3: Oui, c'est une étude australienne.
1: Ah d'accord, aussi. J'avais compris que c'est sur une australienne, non.
3: C'est une étude menée en Australie, donc je me suis permis de dire que c'est une étude australienne.
1: Mais ça peut être une très belle avancée au niveau médical.
3: Mon coloc s'est envolé. Nous en avons parlé, Jean Plume, le pigeon que j'ai vu naître. J'ai amené des petits trucs à sa maman dans le bac à fleurs. Je lui ai mis de l'eau. Puis d'un seul coup, Jean Plume est né, dégueulasse, d'une laideur absolue. On m'avait dit qu'un bébé pigeon c'était moche, je m'attendais pas à ça. Puis d'un seul coup, il grandit. Au bout de 15 jours, il est parti.
1: Et genre, il est pas revenu te voir
3: Si, il était sur le rebord il y a deux jours.
1: Tu l'as reconnu
3: Oui.
1: Il a dû chercher à bouffer, quoi.
3: Je pense.
1: Et du pognon.
3: Je l'avais nourri et tout.
2: C'était son mailloticien, comme
3: on dit. Jean Plume, nous l'aurons. Il sera notre invité tout à l'heure. Il viendra nous expliquer tout ça. Le sujet auditeur, Stouff.
2: C'est les dossiers que vos enfants ont balancés en public. Sur votre famille.
3: Ça, c'est énorme, ça. Que des fois, il y a du monde et ils te balancent un truc. Et le bac à coco, je vous emmène tout à l'heure. Nous jouerons. Envoyez votre message en envoyant COE, CAUET, par SMS au 7-12-13. 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
1: Ils sont trop bien, les hôtels, là-bas.
3: Ce matin, toute l'équipe s'est posé une question. Et si les saisons pouvaient parler, que dirait-elle ? Alors, par exemple, aujourd'hui, ça ne se voit pas, mais nous sommes le premier jour de l'automne. Que dirait le printemps ?
5: Debout tout le monde, il fait beau, la vie est belle. Oh, un oiseau.
3: Que dirait l'été, si elle pouvait parler ?
5: Tout le monde à poil ! Profitez du soleil !
3: C'est mignon. L'automne, on y est. Si aujourd'hui, ça dirait quoi ?
6: Vous êtes calme. serein. Un vent léger fait tomber des feuilles qui vous caressent le visage.
3: C'est vrai.
6: Bien, je... en automne.
3: Ouais, c'est là, c'est l'automne. L'hiver, que dirait l'automne, l'hiver?
7: Bataille de boules de neige. Wouhou. Et tiens, oh, c'est frais.
3: Bon, alors soyons honnêtes, ça c'est le cliché des, des quatre ouais. saisons, ouais. il y a 15 ans.
8: Ouais, 20 ans, ouais.
3: Aujourd'hui, que dirait le printemps?
7: Tous sans abri. On va se noyer. Ah, oh, une moissonneuse batteuse qui vole.
3: Que dirait l'été? Changement de saison avec l'automne, ça dirait quoi?
7: Tous sans abri. On va tous cramer.
3: Et l'hiver, alors ça dirait quoi l'hiver?
7: Bataille de... Aïe. Mais c'est un caillou ça.
9: Bah ouais, mais c'est parce qu'il y a plus de neige.
3: C'est vrai, c'est vrai.
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3: Dans un instant, il y a une étude qui a été faite sur les... Des règles, si je ne dis pas
8: oui,
3: de bêtises.
8: Oui, c'est ça.
3: Du côté de l'Australie. Pour vous, mesdames. Si Dua Lipa, j'adore Dua Lipa. C'est Europe 2, bonjour, nous sommes mercredi. Vous nous écoutez en famille, dans la voiture, vous allez au boulot, bienvenue.

0: Je vous écoute chaque matin en mangeant mes œufs brouillés avant de partir à l'école. Dites-moi pas que c'est pas vrai.
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2: C'est énorme. Allez, vous êtes prêts? Voici le C'est bon à savoir du jour, une belle info.

0: comment savoir ?
1: En Australie, petite étude qui a mis en évidence un potentiel étonnant du fluide menstruel pour favoriser la réparation des tissus. Fluide menstruel, on est d'accord, oui, nous appellerons ça les règles.
2: Oui.
1: Ceux qui n'ont pas les mots. Les chercheurs ont montré que certains de ces composants accéléraient la migration et l'adhésion des cellules impliquées dans la cicatrisation. Vous avez compris ? L'effet observé a été observé sur des cellules humaines en laboratoire sur des modèles de peau humaine reconstruites. En gros, c'est-à-dire que ça favorise
3: En fait, au lieu de cicatriser en une semaine, tu cicatrises en 24 heures.
1: L'analyse a notamment identifié plusieurs protéines susceptibles de participer à ce mécanisme, ouvrant la voie à de futurs traitements qui reproduiraient la propriété réparatrice de l'environnement utérin pour les règles. Parce qu'en fait, ça veut dire que ça vient de l'utérus, ça vient d'un, donc il y a des propriétés à l'intérieur.
3: Voilà. C'est vachement bien.
1: Voilà.
4: On va se consoler comme ça.
1: Piste de recherche prometteur. Voilà. Ouais, on va attendre que ça sorte en truc de synthèse. Hein. On va pas.
3: Oui.
1: Alors, donc la plaie, elle cicatrisera plus vite.
4: Ouais.
1: Par contre, elle sera de mauvaise humeur.
4: Oh, tout de suite, comme par hasard.
1: Comment ?
4: Non, mais vous vous rendez pas compte ce que c'est quand même au quotidien.
1: Alors, je vais te dire un truc.
4: Vous vous rendez pas compte.
1: C'est non seulement je me rends compte. Je le vis indirectement.
4: Les troubles digestifs, la fatigue.
1: Mais je vais te dire, je ne voudrais pas le vivre. Tellement il faut être courageuse pour avoir ça tous les 20 jours.
3: Je te jure.
1: Mais moi, j'ai mal au ventre, je suis de mauvaise humeur. Alors imaginez si j'avais ça. Non. Je vous comprends.
4: Ça va alors.
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1: Mais arrêtez de crier fort. Dans un instant.
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4: Encore ?
0: Les fraises Tagada. 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
2: Merci de nous avoir suivi.
1: Vous savez ce qu'il vous reste à faire?
2: Bah, évidemment, moi je reste, je sais que je reste jusqu'à 11h et ensuite on est de retour, 15h30 avec l'équipe, et jusqu'à 18h, nous on arrive à 16h, et si vous zappez de radio en radio, si vous aimez baguenauder, ce mot on l'utilise trop rarement, si vous aimez baguenauder comme la Belle des Champs, vous pouvez nous écouter aussi sur Europe 1, il y en aura pour tout le monde.
3: Oh, la référence de vieux. Il y a des gens qui n'ont peut-être pas la référence.
2: Tu baguenaudes dans les pâturages. Mais je crois que ça n'existe plus, le fromage Belle des Champs.
3: C'était
2: tu vas nous en donner. Belle des Champs, il est doux, il est crème ton fromage.
4: Alors qu'avec Vito, nous on connaît Babibel.
2: Et ben voilà. Vous connaissez l'original?
4: Non.
2: Martin Circus.
5: Mais non, c'est Barbarin, c'est
2: en français, c'était Martin Circus. Marilyn. Et Patrick Topalov, bien avant.
5: Il a tout inventé.
2: Pour moi, tout revient. Non, mais tout ça pour vous dire que voilà, on est aussi sur Europe 1. Ça fait beaucoup d'heures de radio. Ça fait 7h30 de radio par jour. Mais ce qu'on vit avec vous et les gentils messages et ce que vous nous écrivez, ça fait plaisir. Tiens, coup de gueule de Xenia. Comment ça va, Xenia?
6: Ça va bien, merci beaucoup.
2: Ça va bien, mais dites donc, ce serait pas ma petite auditrice qui est quelque part, je sais plus où?
3: En Belgique, non?
6: À Mocron, oui, en Belgique, c'est ça.
2: À Mocron, en Belgique.
6: La fidèle.
2: Mais attends, on s'est pas croisé complètement ailleurs?
6: Si, à Megève, j'ai un super souvenir avec vous et Nathalie, je suis trop contente.
2: On s'était croisé à Megève, c'est ça, j'étais en train de descendre une piste en snowboard.
5: Ouais, vous avez 360.
2: Hein, Xenia, c'est ça, hein?
6: Oui. C'est ça, c'est bien ça, oui.
2: Voilà, et j'attaquais un virage à 90 degrés. Et voilà.
6: C'était un piste noire.
2: Merci beaucoup de mitonner avec moi. Donc, non, c'était en bas de la station, vraiment
3: en train de boire un chocolat chaud.
2: En mode très cool. On n'est pas là pour parler de mes performances en ski.
3: Aussi.
2: Xenia, je t'écoute. Vas-y, ton coup de gueule, c'est quoi?
6: Alors, mon coup de gueule, Sébastien, c'est que en 2026, les gens continuent à abandonner les animaux.
2: Oui.
6: Moi, j'en peux plus. C'est très compliqué parce que moi, je suis une bénévole dans un refuge, dans une SPA. Et même si notre refuge la déplace, et nous avons toutes les choses pour mettre en sécurité les animaux et pour leur offrir le bien-être animal, si on peut dire ça comme ça. On n'est pas en caoutchouc et ça s'empire, ça ne s'arrête pas. Et les gens n'ont pas toujours compris qu'il faut stériliser les animaux, que ce n'est pas un jouet, que si tu as pris un animal, il faut prendre soin jusqu'à la fin de sa vie. En plus, sa vie beaucoup moins longtemps que nous et voilà, j'en peux plus.
2: Non, et tu sais que c'est ce qu'on disait la dernière fois, l'effet Instagram, il est terrible. Parce qu'on voit tous passer des photos avec les parents qui offrent un bébé chien aux enfants, etc. Ouais. Et ça fait des belles vidéos. Ouais, mais d'abord, le bébé chien, le bébé golden. Mignon, un bébé golden. Le golden adulte va faire 30-35 kilos. Puis ça doit courir, puis ça se jette dans la flotte. Ouais. Et puis il faut de l'espace, puis ça perd ses poils et ça bouffe.
5: C'est vrai qu'il faut passer au-delà, il faut se renseigner. Moi, je sais qu'il y avait un chien que j'adore, que je voyais sur les réseaux qui était sympa. Le Shiba, tu sais, c'est les petits chiens.
3: Le Shiba Inu.
2: Oui, c'est comme les renards.
5: Voilà.
2: Oui.
5: Et ça avait l'air super sympa. Je regarde sur Internet, en fait, c'est un caractère un peu pourri.
2: Le Shiba, il est très particulier. Ben, il est pourri parce qu'il est peureux.
5: Voilà, ben, j'ai laissé tomber. Moi, je m'en fous de mettre en photo sur Instagram. Il faut réfléchir.
3: Il est assez solitaire, je crois.
7: Donc, le Shiba, c'est l'inverse du cacao.
2: Non, mais tu vois, par exemple, les Yuski, il y a plein de gens qui trouvent ça très beau. C'est un chien magnifique. Un Yuski, c'est un chien, il faut le faire courir toute la journée. Globalement, c'est un tueur de canards. C'est-à-dire que si vous habitez la campagne, vous le laissez, il va revenir avec 3 poules, 4 pigeons. Faut penser à tout ça, quoi.
5: Ça a rien à faire un husky en Europe, par exemple.
2: Bah, donc,
5: au Canada, moi j'en avais vu au Canada, il nous avait dit à 20 degrés, il crève de chaud les huskies.
2: Bon, en tout cas, Xenia, tu as raison, faut faire attention. Mais elle fait aussi un truc super à l'approche d'Halloween, si je me souviens bien. Non, c'est pas ça?
6: Oui, c'est bien ça. Oui, mais comme nous sommes inondés des chiens et des chats, et pour leur subvenir à leurs besoins, on organise une fête pendant Halloween qui s'appelle Halloween. Donc c'est une fête.
2: Je m'en souviens.
6: C'est une fête caritative au profit de la SPA de Mocron, avec des clowns, avec une grimeuse, avec un concert, avec une tombola 100% gagnante, avec un parcours horrifiant qui va être fait par les bénévoles.
5: On lâche des petites boules sur les gens.
2: Non, mais, un parcours horrifiant. On vous met une saucisse au cul, on vous fait courir, on lâche un petit bulle. Et puis on voit. Dis-moi, les gens qui veulent se renseigner, ils font comment, s'ils veulent participer, s'ils sont à la frontière, parce que Moucron, c'est à la frontière française, hein, c'est pas loin.
6: Oui, c'est ça. Alors, ils peuvent s'abonner déjà sur la page de la SPA Moucron, c'est la page officielle.
2: Oui.
6: Ils peuvent suivre des informations sur ma page Facebook également, c'est Xenia, K-S-E-N-I-A, Devos. Ouais. Je mets beaucoup d'informations sur cette fête et même sur les chiens et les chats qui veulent se faire adopter. Ouais. Et donc, il faut toujours mieux. Comme je dis toujours dans mes vidéos, c'est toujours mieux d'adopter un animal au lieu de l'acheter.
2: Je suis d'accord. Mon Pietro, qu'est-ce que
7: vous voulez
2: dire?
7: On parle beaucoup des chiens et des chats, mais là, moi, je vais récupérer deux petites tortues. Ça va une chose qui est qu'une tortue.
6: Génial,
7: là, un chien, un chat, ça vit entre 10 et 15 ans. Une tortue, c'est 100 ans.
2: J'adore les tortues.
7: Donc là, je les récupère pour mes beaux-parents, mais en fait.
2: Tu vas les récupérer.
7: Je vais les garder deux mois, mais en fait, c'est moi qui vais les récupérer.
3: Tu les as pris d'où?
7: Ça vient d'un éleveur, justement. Non, c'est un truc réglo et tout, mais il faut faire super gaffe avec ça. Imagine 100 ans, c'est-à-dire que c'est même mes enfants. Qui vont en hériter de ces trucs-là.
3: Parce qu'il y en a qui relâchent les espèces de petites tortues de Fleury qu'ils achètent toutes petites. Ils les relâchent justement dans les étangs, les machins. Et ça grossit de ouf. Ça ne s'arrête pas petit, ça va très très gros en fait.
2: En tout cas, merci ma petite Xenia. Donc il faut aller faire un tour. Regardez sur le site de la SPA de
4: Moucron.
2: C'est en Belgique. Et puis si vous habitez la frontière, allez faire un tour, ça fera des sous. Je t'embrasse fort. Gros bisous.
6: Merci beaucoup. Merci l'équipe. À bientôt.
2: Bisous, t'es un amour. Bisous.
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2: C'est chacun. Je connais pas ce morceau.
5: Jamais loin, hein.
2: Je ne connais pas bien ce morceau. Je sais pas ce que ça va donner.

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1: Tous les matins, laissez-nous des messages 06 33 11 32 11. N'hésitez pas, dites-nous bonjour et ça nous fait plaisir. Toujours.
2: Salut l'équipe.
1: Bonjour, madame.
2: Moi, c'est Louise. Écoutez, je reviens sur l'histoire avec la Russie, blackout et tout.
1: Oui.
2: Ok, blackout, mais moi, je vais acheter un bon vieux transistor, un stock de piles inimaginable, parce qu'il est hors de question de louper les podcasts, Coé et tout, quoi. Ah, non, bah, c'est pas possible.
1: Bien sûr, évidemment.
2: Donc, bah, écoutez, guerre, oui, mais il faut qu'on se marre quand même. Voilà. Continuez comme ça, vous êtes géniaux.
3: Ouais. Mais nous, on aura, par contre, on aura coupé l'électrogène dans le studio.
4: C'est ce qu'on disait hier après-midi. Hein.
1: Vous m'entendrez comme ça, je dirais oui. Alors, aujourd'hui, excusez-moi, c'est le groupe électrogène hein, que avec Jean-Mi à la technique. Remettez l'essence pour Jean-Mi.
4: La radio, c'est le seul lien direct qu'on peut avoir avec les gens. Hein.
1: Mais oui.
4: Et gratuit, comme on
1: je
4: dit aussi exactement.
1: Mais je suis d'accord.
4: Et c'est, voilà, ça reste comme ça, il faut que ça reste.
1: Merci exactement. À vous, merci à vous tous de nous écouter tous les matins, tous les après-midi.
5: On touche pas.
1: Bah, c'est tout fait, allez, voilà. Mais on adore la radio, nous, ça. On rentre dans vos vies.
4: Non, mais oui.
1: Vous nous mettez avec les petits postes, là, dans vos oreilles, dans les transports en commun, dans votre voiture, pour passer le temps, etc. On est quand même bien plus sexy qu'une playlist Deezer, merde.
3: Ah, je
1: pas
3: confirme,
1: sexy,
3: ouais.
1: Non. Marrant, enfin design, non. Bon, ouais. Je vais trouver un truc. Ouais.
4: Bah, on vous parle.
3: Non, puis quand vous nous laissez des messages, en plus, on vous répond.
1: Depuis quelques heures, c'est pas votre playlist, George Michael.
4: C'est ça.
1: Tournée internationale, George Michael, il va pas te dire, hey, toi, ça va ce matin? Bah non, hein, il vous dira pas ça. Depuis quelques semaines, voire quelques mois, non, quelques semaines, j'avais sympathisé avec une palombe qui était dans mon pot de fleurs, ce que j'ai appelé le pigeon. Et il y a eu deux œufs. Il y en a un, bon, bah, qui a rien fait, et l'autre, c'est devenu Jean Plume.
6: Ouais.
1: Et Jean Plume s'est envolé, c'est mon conloque, j'ai passé une belle soirée avec lui.
4: Hein. Ah, et puis la maman, elle est partie sans te laisser de mots en
1: non,
4: plus.
1: Non,
4: mais t'as laissé comme ça l'enfant.
1: Mais regardez que d'un œil, Jean Plume.
4: Ouais.
1: Je lui parlais, il ne m'entendait pas. Un peu de méfiance quand je lui mettais des morceaux de pain comme ça, avec son petit bol d'eau.
3: Ouais, mais il est mangé en tout cas.
4: Ah ouais?
1: Ah oui, ouais. Mais bon, je crois qu'il est, il est en ligne.
6: Ouais, on va prendre des nouvelles de Jean Plume, on l'a retrouvé. Allô? Allô?
7: Ah. Ouais, ça va les cons?
6: Ouais, bah.
7: Comment ils vont là? Ça va? Qu'est-ce qu'ils veulent?
3: Oh bah, un coup de vieux, Jean Plume.
7: Ouais. Ah ben, on pousse vite chez nous. Hein. Bah, d'abord, je t'emmerde, toi. Ouais.
6: Bah, on est content de vous avoir.
7: Ouais.
6: Bon, notre ami Sébastien, chez qui vous êtes né, est triste, vous êtes parti.
7: Affirme, ouais. Affirme. J'ai pris mon envol, quoi, voilà. Je me suis émancipé, quoi, ouais. Comme on dit. Ouais. Je suis barré, quoi. Voilà. Puis surtout, bon, bah, je suis parti parce que j'en avais ras-le-bol.
6: Ah, mais ras-le-bol de quoi?
7: Ces bouts de pain à la con, là, remplis de graines, là, qui me donnaient à manger en faisant mon bébé à l'air. Vas-y, je suis pas un pigeon, je vais aller au Diao, je suis un pigeon parisien, moi, je suis pas un putain de bobo, j'ai une gueule à bouffer des graines. Donnez ça, là, pendant que lui, déglinguait du quick, mais vas-y, prends-moi pour un con. Attends, et moi, je bouffe pas les restes de ces. Moi, je bouffe les restes de ces trucs-là, moi.
6: Bah,
7: moi, c'est des bouts de nuggets dégueulasses que je veux, c'est un morceau de pain.
6: Attendez, du coup, quoi, il mange du quick?
7: On peut tout dire, là?
6: Ouais.
7: Ah, bah, je peux te dire que quand la natte, là, le dos tourné, là.
6: Ouais.
7: Ah, bah, il se régale, mon coco. Hein. Ah, bah, je peux te dire qu'il y va, la sauce curry, c'est pas pour faire déco. Hein.
6: Ah,
7: je peux te dire, il la trempe.
6: Hein. Il balance.
7: La dernière fois qu'il a trempé son nugget, ça avait rien de sexuel. C'est moi qui.
6: Mais par contre, il nous a dit, là, aujourd'hui, que vous êtes revenu il y a deux jours. Pourquoi?
7: Bah, ça,

0: En fait, c'est-à-dire qu'en partant, là, je volais un peinard, je me suis pris un Vélib. Bam, fracture de la papate. Aïe, aïe, donc, je suis revenu là pour qu'il me soigne. Je demandais pas grand-chose, quoi. Tu vois, même un cure-dent, je me serais mis ça en guise de tête. T'as rien, que dalle. Il m'a ramené encore son vieux pain pourri que ça graine de l'eau. Putain, sans déconner, j'ai pas dit que j'avais faim, j'avais un problème. Rien à foutre, je suis un pigeon parisien, j'ai dit je bouffe des mégots de clope. Voilà, c'est tout.
1: Donc, du coup, là, vous êtes énervé, Jean-Plume.
0: Ouais, à partir de maintenant, je vais me venger. Demain matin, quand il partira, je serai. Hey, pousse-toi ta gueule de merde, toi. Pardon, il y a un mec qui klaxonne. J'attends qu'une chose là, qu'il laisse sa vie ouverte. Je vais refaire sa peinture. J'ai vu l'intérieur là, déjà c'est du verre caca qui m'a mis sur les fenêtres. Alors on voit bien que c'est une erreur de peinture. Elle est dégueulasse la peinture intérieure. Si je chie dans le salon, ça se verra pas. Camouflage. Allez, j'y vais. Par contre, excusez-moi, vous avez pas une petite pièce là? S'il vous plaît, allez.
1: Non,
0: tous des cons de façon. Je vais chier sur votre capot, ça me détend. Allez,
2: 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Avec nous, même quand ça part mal,
3: ça finit toujours bien.
1: Tout ça pour ça, quoi.
4: Pas facile, le gars, Jean Plumelin.
0: C'est vrai, t'as vu.
4: Je vais garder chez moi.

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2: Salut mon grand, les parents, profitez du mercredi aujourd'hui et courage, hein, parce que je sais que des fois, il y a du télétravail à la maison à garder les enfants. Et puis les allers-retours avec le prix de l'essence, et je t'emmène au judo, et je t'emmène au rugby, et je t'emmène à machin, et je t'emmène un peu partout. Bon courage. Et courage aussi à tous les gens qui veulent prendre l'avion à Orly vendredi.
3: Vendredi, il y a grève ?
2: Ah bah non, il y a le pape qui arrive.
3: Ah oui, c'est vrai.
4: Ah bah oui, alors là, tout
3: est bloqué.
2: Ouais. Je vais vous dire un truc, si vous avez votre vol pour partir en week-end, aller voir la famille, ramener les enfants vendredi, je vous conseille de vous y prendre un petit peu en avance. Parce que le ciel...
4: Tu penses qu'ils vont décaler tous les avions et tout ?
2: Je pense qu'ils vont certainement faire un couloir aérien où ils vont fermer certains vols le temps que le pape atterrisse, c'est un chef d'État.
4: Ah oui, tu penses ?
2: Ah bah, chaque fois qu'il y a Trump qui arrive en avion, il n'y a plus un avion qui vole pendant une demi-heure.
5: Hein. Ils arrivent au Bourget, pas à Orly.
2: Si, il arrive en vol classique, il arrive à Orly.
4: Je crois qu'il arrive à Beauvais, moi.
2: Ah oui ?
4: Il
2: est pas
4: en... Et monsieur, les bagages, là, ça rentre pas, là.
3: C'est pas à Vélizy, peut-être, non ?
2: Non, il arrive à Orly.
3: Ah ouais.
2: Bah c'est ce que, à moins que ça ait changé, mais regardez, vous avez 12 ordinateurs.
3: Ça fait deux soirs aussi, deux nuits où il y a plein d'hélicoptères qui n'arrêtent pas de survoler, c'est pour ça.
2: Je pense qu'il y a un peu de sécu, je pense qu'ils sont en train de.
3: Ça fait deux nuits.
2: Je pense qu'ils sont en. Non, mais c'était pas pour contrôler ta propriété.
4: Ouais, c'est la paparazzi, ça.
2: La nouvelle.
3: Non, mais regarde, Théo aussi me dit qu'il les a entendus.
2: C'est
3: les
2: pas la nouvelle truc de sécurité que t'avais pris.
3: Non, mais ça fait deux nuits que les hélicos n'arrêtent pas de tourner.
2: Bon, alors.
6: Orly.
2: Orly, c'est ça. Donc je vous le dis, si vous aviez prévu d'aller chercher un membre de votre famille ou vous-même de partir, je vous conseille d'y aller. En prenant un...
4: J'espère qu'il ne va pas se faire arnaquer par les faux taxis.
6: Il arrive à Orly le 25, le 26, il retourne à Orly parce qu'il va à Lourdes.
2: Je pense. Le lendemain,
6: préparez-vous le week-end, ça va être
3: ça. Et il y a Metz aussi, il va à Metz, non ?
2: T'as raison. S'il est en 14, il sort de l'aéroport et qu'il tombe sur les mecs avec les casques. Mototaxi. On n'est pas à l'abri qu'ils disent oui pour gagner du temps.
6: Et c'est le lundi qu'il va à Metz. Donc, tout le week-end, là, c'est de le bordel.
2: Je pense que ça peut être un petit peu compliqué. Les auditeurs, aujourd'hui, le dossier, c'est quoi, ma petite stouffe ?
3: C'est les dossiers que vos enfants ont balancés en public.
2: Ça me fait rire. On y va avec Seb. Salut mon Sébastien, ça va ?
7: Bonjour Coé, bonjour toute l'équipe.
2: Bonjour Sébastien, est-ce que tu es en pleine forme ?
7: Mais oui, toujours. Allez, je suis réveillé depuis 2h du matin, donc
2: pourquoi ?
7: Je suis en pleine forme.
2: T'es insomniaque ?
7: Je suis boulanger.
2: Attends, et déjà tu vas me faire rêver.
7: C'est moi qui t'envoie les photos de croissants et tout de temps en temps.
3: Des photos de croissants.
2: Mais alors c'est Sébastien, parce qu'il y en a plusieurs de boulangeries qui m'envoient les croissants. Comment tu veux que je fasse un régime ? Le mec, il m'envoie le matin, j'arrive, je dis bonjour, là, hey, vas-y.
3: Elle est où ta boulangerie, Sébastien ?
7: Elle est située dans les Landes.
2: En plus, il m'envoie des trucs, ils sont malins, à hors de portée. Ils se disent, on va lui envoyer des croissants, mais il pourra pas venir aujourd'hui.
4: Tu fais du air croissant tous les matins, au moins tu peux le regarder avec la photo, tu le sens comme ça.
2: Je le sens. Vous avez vu que je sens les croissants ici. Je prends mon téléphone, vas-y, qu'est-ce qu'il a fait le petit ou la petite ? Comment elle s'appelle ?
7: Alors, c'était ma fille aînée qui devait se faire poser des diabolos aux oreilles. Et pour cette opération, il fallait passer rendez-vous chez l'anesthésiste. Donc, on était dans la salle d'attente avec ma fille. Et puis, bon, elle avait, elle devait avoir 6-7 ans à peu près. Et il faut faire patienter les enfants, c'est assez long. Elle était sur mes genoux. On prend une revue qu'il y a, comme dans toutes les salles d'attente. Et on commence à feuilleter et tout. Et puis, d'un seul coup, elle s'exclame spontanément. Tiens, regarde, papa, il y a Nicolas. Et en fait, c'était un reportage sur l'ancien président Nicolas Sarkozy. Elle a sorti ça tout haut. Papa, regarde, c'est Nicolas. Ouais. Je fais oui. Puis elle insistait, tout le monde nous regardait, mort de rire. Et moi, je savais plus où me mettre.
2: Parce que quoi,
4: ça fait genre que tu le connais. Ouais, tu dis, attends, moi, je connais Nicolas.
7: C'était comme ça, quand on regardait les infos ou quoi. Il y avait le président. Elle posait beaucoup de questions.
3: Donc tu votes Sarko. T'as voté Sarko.
2: On sait pourquoi t'as voté à l'époque.
3: Il y a le chéri de maman.
2: D'accord. On sait pour qui t'as voté. Je te fais un gros bisou. À bientôt, mon ami boulanger.
7: À bientôt.
2: Salut,
7: Corée,
2: Seb.
7: À bientôt.
2: Salut. Bonjour, Caroline.
8: Coucou. Salut, l'équipe.
2: Ça va, Caroline ? Salut. Alors, c'est ton fils ou ta fille ?
8: Moi, c'est ma fille.
2: Qu'est-ce qu'elle a fait ?
8: Alors, elle avait 8-9 ans. Et en fait, dans une galerie commerciale, je savais que dans les boutiques du centre, tu pouvais avoir une remise, en fait, si tu travaillais dans le centre, je crois 15%, un truc comme ça, et du coup, tu devais acheter une paire de chaussures et tout. Donc, moi, toute contente, et j'arrive à la caisse, et j'ai demandé, oui, par contre, je vous le dis, je travaille au bar, là. C'était pas vrai, mais j'étais vraiment au droit dans mes bottes. Je me dis, bon, c'est ma fille qui dit, mais maman, mais n'importe quoi, je travaille vraiment pas ici.
2: Et en fait, mes gars...
8: Alors du coup, comment... Alors, du coup, j'ai inventé... Mais si, mais oui, mais je travaillais avant, mais là, non, ma fille, là, oui. Bon, pas du tout, mais elle est autre qui... Je dis, bah, vous savez quoi, je vais y aller. Je vais y aller,
2: Vous savez quoi, je vais vous la payer plus cher, ça, c'est normal.
3: C'est pas grave.
8: Mais non, mais j'étais trop mal, mais bon, voilà. Et je me suis dit, c'est fini, tu sais, les cinémas, quand tu dis... Elle a quel âge pour avoir une réduc alors qu'elle a 5 ans, tu dis 4 et tout. J'ai arrêté parce que je me suis dit, c'est mort, c'est fini.
2: T'as raison. La vérité sort toujours dans la bouche des
4: enfants.
2: Bisous, ma Caroline. Bisous, je t'embrasse fort.
8: Bisous.
4: Ma fille, elle avait fait le coup à sa mère une fois, elle se fait arrêter par la police. Elle était au téléphone en voiture. Et là, une fliquette qui l'arrête. Elle a dit, madame, vous étiez au téléphone. Elle a dit, non, pas du tout. Je me grattais l'oreille. Et la petite gamine derrière, elle dit, si, maman, elle était au téléphone.
3: L'enfer.
2: On peut pas avoir confiance. On va terminer avec Jennifer. Ça va, Jennifer?
9: Oui, salut l'équipe.
2: Salut ma petite Jennifer, t'habites où? On va très bien. Où est-ce que tu habites, Jennifer?
9: En Haute-Savoie, vers Annecy.
2: Très bien,
3: déjà, j'ai l'impression.
2: Raconte-moi un petit peu.
9: Alors, moi, c'était pas plus tard cet été. On est parti en week-end en famille. Et ma fille de 12 ans, en fait, on s'arrête à un restaurant. Et puis, on parlait des petits copains. Et puis, du coup, ma fille, elle me dit qu'elle a, des fois, de temps en temps, des petits copains. Et puis, d'un seul coup, elle me dit, ah oui, mais toi, maman, t'es une salope, toi, t'avais plein de copains.
2: Ça, c'est le mot qui aurait pas dû partir.
3: Au resto, en plus.
9: Au resto.
2: Quel âge elle avait?
9: Il y a 12 ans.
2: Mais qui lui a appris ce mot?
9: J'étais outrée, j'ai rougi, j'ai failli lui mettre une tarniole dans la gueule.
2: Alors non.
3: Non, on n'étape pas les enfants.
9: Et devant tout le monde, j'ai pas osé, je savais plus où me mettre.
2: Attends que ton père y rentre, le coup de bûche. Ça va. Non mais il y a des mots, des fois, ça met la honte.
9: De sa part, ouais, c'est quelqu'un qui est très gentil tout, mais là, d'un seul coup, ouais.
2: Mais on maîtrise pas tout.
9: C'est une salope.
4: Comment elle sait?
2: Encore un coup de ton père, hein. Je te fais un gros bisou. À bientôt, Jennifer. Ou alors vous avez fait un truc dans la chambre, peut-être un peu trop fort.
9: Non, pas du tout.
2: Non, je dis ça. Des fois, on dit des choses, et puis voilà.
9: Je ne crois pas.
2: Bah voilà, faudra vérifier cette liste.
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2: Je t'embrasse. Il est 11h15. Dans un instant, je vous emmène au parc Astérix.
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4: Je vous emmène faire un tour au parc Astérix. Vous avez plus qu'un tour. Vous avez le séjour pour 4 personnes. Vous y allez avec la famille, les enfants. Vous avez le... qu'est-ce que vous avez ?
5: L'hôtel.
4: L'hôtel,
5: évidemment. 2 jours sur le parc.
4: Voilà, 2 jours sur le parc. Vous avez la nourriture, vous avez tout. Et la petite peur qui va avec, puisque c'est pour peur sur le parc de quand à quand ?
5: Du 3 octobre au 8 novembre.
4: C'est vous qui allez choisir à quel moment vous voulez y aller. C'est notre cadeau et c'est direction le parc Astérix, peut-être pour Andrea. Comment ça va, Andrea ?
6: Bonjour Koé, bonjour toute l'équipe.
4: Bonjour Andrea, bienvenue. Qui elle choisit, Andrea ?
6: Ben toi Koé.
4: Allez, d'accord, je vais faire honneur. Face à Antonio. Antonio, tu choisis qui, mon petit Antonio ?
7: Ouais, salut, ben moi Pietre.
8: Allez, hier t'as gagné, Koé.
9: Je suis en train de me chauffer, ouais, mais pas face à moi.
8: Si.
4: Qu'est-ce qu'il faut trouver, Pietre ? Qu'est-ce qu'il faut trouver ?
5: Un sportif.
4: Ouais.
5: Une marque de voiture.
4: Ouais.
5: Quelque chose qui pique.
4: Un chanteur.
9: Ouais, chanteur.
4: Et un mot qui décrit Corentin.
8: Allez, je vous attends là-dessus.
4: On y va quand vous voulez.
8: Vas-y, Vito.
10: Avec la lettre C.
5: C.
8: Faites gaffe à ce que vous mettez à la fin. Vous voulez que ça part. J'ai plein de choses à portée de main là. À tout moment.
4: Bim. Allez.
8: Déjà ?
4: Allez hop.
8: Tu veux un petit café ?
4: Allez hop, faut lui enlever son stylo. Allez, c'est fini, on lui enlève son stylo.
8: Oh là là, mais non !
4: Allez, on lui enlève son stylo. On y va, un sportif.
9: Camavinga.
4: Cantona.
10: Mais non, c'est un K. Ah non, non, c'est un C.
4: C'est un K.
8: Non, c'est un C.
4: Edouard
8: de Camavinga, c'est un C.
7: Edouard de Camavinga. Ok.
4: Une marque de voiture, Chevrolet.
9: Cadillac.
4: Ouais, très bien. Quelque chose qui pique, un chardon.
9: Le cactus.
4: Ouais, très bien. Un chanteur.
9: Calogero.
4: Carlos.
10: Ouais,
8: oui. 90, Carlos.
4: Un mot.
10: Non,
4: qui...
10: C'est pas 90.
5: Ah,
10: c'est...
5: Babylanier,
8: ah, pardon.
4: Un mot pour décrire Corentin.
9: Casse-couille.
4: J'ai mis calme.
10: Ah, double C. Double C.
9: Double C. Ça compte double.
5: Non, personne a mis charismatique.
10: Ah oui, mais c'est, bon, un mais
9: c'est avec un K.
4: Putain, on est égalité.
8: Il y avait Cassos aussi.
4: Allez, on retourne. Je vais dire retourner. Allez, on y va.
8: Allez,
5: alors, on y va avec la lettre B.
4: Allez.
8: Si, pour un mec, oui. Si facile.
10: Boulanger pour Corentin.
8: Boulanger, il n'y aurait pas de pain. Oui.
4: Ok, top.
5: Quoi, et
4: non, sportif, Baptiston.
9: Beckham.
5: Ouais.
4: Ok, une marque de voiture, Bentley.
9: Ah, pareil, Bentley.
4: Okay, ok, d'accord, quelque chose qui pique.
9: Boulawan.
4: Un bâton pointu.
5: Non, ça marche pas.
8: Boulanger pointu aussi, ça marche
5: pas. Ça marche pas.
4: Non, ça marche pas, Boulawan, évidemment que ça marche pas. Dès qu'il sait pas quoi dire, il dit Boulawan.
8: Allez, zéro.
4: Chanteur, Balawan.
9: Balawan.
4: Ah, d'accord. Un mot qui décrit Corentin, beau.
5: Oui.
9: J'ai bolos.
10: Ah oui.
4: Bon, Corentin, il y a un moment, il faut trancher.
9: Ouais, j'avais beau gosse, mais Bolo, c'était mieux.
5: Bah, c'est on est encore à égalité.
4: Allez, on y va.
10: Un dernier.
5: T'as la lettre ?
8: La lettre.
10: Avec la lettre ?
8: Vas-y.
10: P.
9: Quoi, P ?
8: Ouais.
5: P.
10: P. Comme papa.

0: C'est pas ça. J'ai entendu Vito, je sais que ça vient de toi. Je sais que ce que tu as mis sur moi la dernière, c'est Vito qui te l'a
1: soufflé.
2: Je pense pas.
1: Si, je t'ai entendu. Mec, je t'ai entendu. Ça s'entend. Je t'ai entendu lui souffler.
0: Très discrètement.
1: On l'a entendu d'ici.
0: Fais pas peur, tu fais 2 mètres, mais tu me fais pas peur, mec. Alors là.
3: On y va.
1: Il a triché, t'as noté ?
4: Oui.
1: Sur le mot de Corentin, il a triché.
0: Ouais.
3: Allez, bah non, parce que vous pensez que je vais dire quoi ?
0: Non, mais il t'a
3: soufflé. On va commencer à l'inverse. Allez.
0: Quelque chose sur Corentin, vas-y, je vous écoute.
3: T'avais dit quoi ? Tu m'as essoufflé quoi ?
2: Non,
3: je peux pas le répéter. j'ai mis le patient.
2: Oui, pas, c'est vrai.
3: Alors
2: c'est ce
3: que lui, il m'a dit une insulte.
0: Non. Oui, je, il me l'a dit à l'oreille.
3: Voilà, merci.
0: À 11h03, t'es plus là, toi.
3: Pas mal. Voilà, bah.
4: Ok, pas mal. T'as mis quoi, toi ? Du coup, t'as mis quoi, toi ?
3: Patient.
4: D'accord.
3: Chanteur. Paul Naref.
1: Pitbull.
4: Ouais.
1: Allez !
3: Quelque chose qui pique, un pic à brochette.
1: Oui, pili pili.
4: Oui.
3: Une marque de voiture Peugeot.
1: Polestar.
2: Ah oui.
0: Ah ouais,
1: attends, moi je suis moderne.
3: Un sportif, Poulidor.
1: Pogba.
4: Oh,
3: eh, c'est bien pénible. Eh, dis donc.
0: On a encore le temps, si vous voulez.
3: Ah non, on en fait un seul. Allez, on en fait un seul, je vais me lever.
1: Mais je suis mauvais à ça.
3: On fait un seul, vous me dites un quoi, et puis on y va.
0: Quelque chose qui pique.
4: Ah, j'aurais dit un mot pour décrire Corentin, non ?
0: Bah, ok, vas-y.
2: Ah oui, oui. Non, c'est
3: ça. Quelque chose qui pique.
4: Quelque chose qui pique.
0: La lettre N.
1: Dignokman.
3: Non, pas du tout.
4: Ça pique pas.
3: C'est quoi le Nyokman? Bah, pas du tout.
0: Tu pourrais écouter
3: une antifrice.
4: Non,
1: du Nirvana.
3: Non, attends, arrête.
4: Allez,
3: il y a un qui pique. Il y a un qui pique.
0: Ouais,
3: en N, il y a un qui pique.
0: Un nénuphar.
2: Non.
0: Allez, on va faire autre chose. Un sportif, si vous y connaissez.
3: Ah non, il a de l'avance
2: à chaque fois.
0: Dis-toi, tu peux lui.
3: Allez, vas-y, sportif.
0: Sportif avec la lettre N.
1: La même. Ninja.
3: Arrête. N'Golo Kanté. N'Golo Kanté. Qui m'a choisi? Qui m'a choisi? Andrea, direction le parc Astérix. Avec les enfants, la famille, tu vas partir quand tu veux pour Peur sur le parc. Est-ce que t'es contente, ma petite Andrea? Tu pars avec qui?
5: Ah oui, je suis super contente, merci beaucoup. Est-ce que je peux faire une petite dédicace?
3: Bien sûr, mais vas-y, bien sûr.
5: Je fais une petite dédicace à Sébastien, mon collègue de la SAMU, que j'ai enfin gagné.
3: Voilà, enfin. Ça fait 5 ans. Allez, bisous ma chérie, bisous.
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1: Je vous embrasse, passez une très très belle journée, soyez prudents, profitez du soleil, mettez les enfants dehors, là. Allez, qu'ils aillent courir un petit peu, là.
2: Oui, défouler, là.
1: Sortent la tête du wifi et des écrans, profitez-en, c'est une semaine, et pourtant c'est le premier jour de l'automne, mais il va faire très bon, on revient tout à l'heure,
2: ouais.
1: 15h30, et puis 16h avec toute l'équipe pour vous faire rigoler pour la suite de l'émission, pour vous ramener à la maison, et puis si vous appelez de radio en radio, 15h sur Europe 1, qu'il y en aura pour tout le monde, avec Pietre, qui s'est bien habillé aujourd'hui, parce qu'hier, j'avais quand même l'impression qu'il faisait un déménagement.
2: J'avais juste un t-shirt blanc avec un petit pantalon noir.
1: Ouais, plus les petites chaussures et les pieds sur la table, à la cool, quoi.
2: Ah, c'est rituel, ça. C'est sa marque de fabrique.
1: Bah, ils n'ont jamais vu ça là-haut. Hein. C'est que je peux te dire que c'est rare qu'il y ait des traces de pieds sur les tables. Hein.
3: Il tient bien, parce que je pensais qu'il ne passerait pas une semaine.
1: Bah, alors, moi aussi, sur BetClick, j'avais misé. Pour l'instant, il tient beaucoup plus que ce qu'on imaginait. On va arriver à la 20e émission, c'est presque pas normal. Salut, ma petite soufette.
4: Salut, à tout à l'heure.
1: À tout à l'heure, mon Corentin. Très bien, belle journée. Bisous, mon Vito. Bisous à vous tous. Soyez prudents. Tout à l'heure, cet après-midi, il y aura de l'argent à gagner. Vous voulez jouer avec nous et prendre des sous et en rigolant en même temps, vous envoyez Coé, C-A-U-E-T au 7-12-13.
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0: Allez, mercredi matin avec Europe 2, bienvenue, c'est Julien Fruté, bonjour à tous, il est 11h09. Alors certains parents qui bossent pas les mercredis là pour rester disponibles pour leurs enfants sont en train de se demander si c'est une bonne idée en fait. Est-ce que l'enfant n'aurait pas été mieux au centre de loisirs finalement? Alors, parce que là c'est la course contre la montre hein, pour certains d'entre vous, je le sais. Alors, il faut le déposer l'enfant au judo à midi, chez le coiffeur à 13h30, chez le dentiste à 15h, waouh. Allez, bon courage. Teddy Swims, ça arrive sur Europe 2, Avicii et Charlotte Cardin se préparent aussi, vous allez vous régaler avec tout ça sur Europe 2.
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Bon, on va faire un jeu là sur Orbe. Si vous bougez la tête, vous avez perdu. Bon, vous avez perdu d'avance. Okay, croyez-moi, c'est pas que la tête que vous allez bouger. Bon, attention quand même si vous êtes en voiture. Shaggy, on fait les fous avec ça. Hein. Bah, Shaggy, 3 ans de mise sur Orbe.

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Bon, on vient de démarrer la playlist Pop Europe 2 pendant 30 minutes non-stop. Donc voilà, côté musique, vous êtes tranquille. 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

robe de 11h53 quand tu cherches tes lunettes partout depuis un quart d'heure et qu'ils sont en fait sur ton front, bon, tu te dis que la journée va être longue. Hein. Bah ouais. Amy McDonald, on l'écoute juste derrière Bruno Mars avec On My Soul, ça va faire du bien à tout le monde ça. C'est la playlist Pop Europe 2 pendant 30 minutes non-stop.

0: Europe 2, je viens de tomber sur une étude qui dit que la musique que l'on écoutait quand on avait 14 ans nous marquerait toute notre vie. Bah je confirme, hein, franchement, avec Oasis, Wonderwall, allez, j'avais 13 ans, ça y est, c'est sorti. Clairement un morceau qui m'a marqué. Oasis en concert à Paris l'été prochain, bah c'est ce qu'on écoute après Eugel. 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

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Vous pourrez même voir le nom du morceau parce que ça, par exemple, on l'adore. On l'a entendu tout l'été. Ça passait dans toutes les soirées. Et on en a fait beaucoup des soirées. Pas assez, visiblement, parce que ça nous manque les soirées d'été. En tout cas, comment s'appelle ce morceau? On sait pas si. Ça s'appelle Another. J'adore ce duo. Another, voici Talk to You sur Europe 2.

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Europe 2 le mercredi, je sais pas vous, mais moi je craque. Hein. Oh bah là, j'y arrive pas. Hein. Franchement, autant lundi, mardi, midi, je suis raisonnable à table, légumes, protéines, c'est propre. Mercredi, ça part en pizza, bien sale. C'est dingue ça. Hein. Ed Sheeran, Ariana Grande et Coldplay, on écoute Talk pendant 30 minutes non-stop, c'est la playlist Pop Europe 2.

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Pendant 30 minutes non-stop pour féliciter Vianney et sa femme qui ont récemment accueilli une petite Rita toute mignonne. C'est joli, hein, Rita comme prénom. Voilà, cette heure-ci, oui, à mon avis, là, ça change les couches. Bah, Vianney, on l'écoute après Jamelia et après Free Sky sur Europe 2. 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

0: sport sur Europe 2. Je viens de voir que pour les JO d'Australie en 2032, les épreuves d'aviron et de canoë-kayak ont lieu dans une rivière infestée de crocodiles. C'est pas une vanne. Environ 500 crocos dans cette rivière dont la taille peut atteindre 4 mètres. Et ça a été validé par le Comité international olympique. Voilà. Donc faut pas tomber, les gars. Non, là, déconnez pas. Restez concentrés, restez focus. Ou alors peut-être changer de sport. C'est peut-être plus prudent, je pense. Bon, Alex Warren se prépare sur Europe 2, Lost Frequencies et le duo Tovlo Stromae sur Europe 2 Pop Radio.
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1: Et coucou Britney Spears, parole 2. Bonus pop orbe 2, ça on aime.
2: Ah ouais.
1: Bon, on se souvient du clip de la chanson là où Britney Spears elle commence en serveuse avec un chewing-gum à la bouche. On s'en souvient. Britney Spears Crazy sur Orbe de Pop Radio.

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Allez, pendant 30 minutes non-stop, c'est la playlist Pop Europe 2. On est le 23 septembre, c'est aujourd'hui l'automne hein, officiellement. Il y a du soleil partout, c'est parfait. Franchement, pour eux que ça dure. Ah, mais non, mais moi j'aime bien l'automne, tais-toi, s'il te plaît. On préfère l'été, on t'a dit. Ça va, la grisaille, la pluie, merci. Profitons-en. Gaëtan Roussel arrive après la superstar Shakira et après Calvin Harris. Voici One Kiss sur Europe 2.

encore très connue en France, mais on a tellement craqué sur cette chanteuse de country là qui vient de battre un record historique assez fou que détenait Mariah Carey jusqu'à peu. 23 semaines consécutives numéro 1 aux États-Unis, c'est fort. Et là, l'anglais, on écoute Choosing Texas, c'est la playlist pop hors 2 pendant 30 minutes non-stop.

Europe 2, je viens de lire un article d'un médecin nutritionniste qui nous invite à manger des carottes, du concombre et des tomates en cas de fringale entre les repas. Je crois qu'il se fout de notre gueule, le gars. On veut du Nutella à la petite cuillère, il nous parle de carottes, il est fou. Et ça a fait 9 ans d'études, ça. Voici Martin Garrix avec Ed Sheeran, Repeated sur Europe 2, Pop Radio. Stay.

0: Europe 1 en 2 pendant 30 minutes non-stop. Bon, ça a plu à tout le monde, donc je vais remettre ça très vite. Bah oui, évidemment, on reste ensemble, hein, c'est comme ça toutes les heures. Tiens, on se met de côté Taylor Swift qui sortira son deuxième album le 22 janvier prochain. Voilà, on sait qu'il s'appellera Ugly. On a hâte de le découvrir. Taylor Swift, le groupe Imagine Dragons et David Guetta arrive sur Europe 2.
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Dans Europe 2 ce soir, la télé Cauchemar en cuisine, ça va encore gueuler fort. Ah ouais, le chef et Chebach, best. Oh, j'arrive jamais à le dire. Bon, quand il gueule à la télé, même moi j'ai envie de nettoyer la cuisine à la maison. Ça brille, incroyable. Bon, Martin Solveig au programme, le groupe 4SAI et Gail. 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

secondes pour télécharger l'application Europe 2, pas une seconde de plus. Hein. Application Europe 2 sur laquelle vous trouverez le podcast de Manon Lisa aux commandes d'Europe 2 il y a quelques jours. Elle est venue choisir la musique pendant une heure, elle nous a régalé, c'était trop bien. La voici Manon Lisa avec le petit pêcheur sur Europe 2. C'est l'histoire.

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1: 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Le Triple Mix Pop Europe 2, je vous le donne dès maintenant. C'est Alex Warren enchaîné à Léman et à Miley, ce morceau-là. Retenez bien. Miley, on écoute Bass Persuades sur Europe 2.

0: Bon, dans une vingtaine de minutes sur Orbe, c'est Coé et toute l'équipe qui arrive là en direct pour vous accompagner jusqu'à 18h. Ça, c'est cool. Hein. Alors, le matin, vous allez bosser, vous faites ça avec Coé. Et en fin de journée, ça rentre à la maison aussi avec Coé. C'est parfait, on rigole tout le temps. Juste avant sur Orbe 2, alors j'ai de quoi vous régaler avec No Doubt. Joli souvenir. Avec Jérémy Frérot, Rihanna ou encore Freya Sky. 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Oh, oh.
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4: Rebonjour tout le monde, j'espère que vous allez bien. 15h30, ça y est, c'est reparti pour une nouvelle émission Coé sur Europe 2, comme tous les jours. 15h30, 18h, il y a Corentin, il y a Tony, mes acolytes qui sont là, toujours présents. Nat qui est avec nous aujourd'hui, ça va Nat?
5: Ouais, super, et vous?
4: Ça va très très bien, oui.
5: Merci.
4: Oui. D'ailleurs, à chaque fois que Nat est là, en général, on en profite dans l'émission, on essaie de faire un peu parler le chef, mettre des jeux qui peuvent créer un peu des conflits, des coups de tonnerre dans la villa, quoi.
6: C'est vrai qu'on essaie un peu de foutre la merde dans l'ordre.
5: Non, mais j'ai remarqué.
6: Je le dis tout doucement,
4: gentiment.
5: Et vous êtes chier, c'est l'année de mon mariage quand même. Hein.
6: Ah ben bon, bon mariage. On n'a pas été invité, donc on ne sait pas.
5: Bah si, justement, vous êtes invité.
4: Garde les tickets de caisse quand même pour ramener les
7: trucs. T'as dit oui, c'est ton problème.
6: Chacun sa merde. Attends.
4: Tiens, mais si on commençait tout de suite avec un jeu, Nat, est-ce que t'es forte en mémoire?
5: Ça dépend.
4: Non, pas trop. Parce que quand on joue au jeu de la mémoire, c'est pas folichon.
5: Moi aussi, je peux être bonne.
6: Je te rappelle que t'as une fille.
4: Oui, vaut mieux. Le jeu de la mémoire, c'est quoi? C'est une liste de 5 propositions. Une question, on vous pose une question sur cette liste. Et ensuite, on voit si on arrive à avoir un petit peu de mémoire sur tout ça. On va voir que c'est un petit peu compliqué avec l'équipe. On commence avec Stouf.
8: Stouf, tu es la première à jouer.
5: D'accord.
8: C'est parti. Une Xantia grise métallique. Un pot de peinture orange corail. Un klaxon qui joue la musique du pont de la rivière Kouai. Des jantes chromées 12 pouces. Des stickers en forme de flamme. De quelle couleur est ma Xantia si j'utilise la proposition 2?
9: J'en étais sûr.
5: Orange.
9: Non, c'est pas jaune.
5: C'est orange.
8: Orange corail. Bravo, Mathieu. Ah, tu vois, occupe-toi de
9: j'avais
8: ce truc.
9: J'étais persuadé que c'était la couleur en plus. Et tu vois, je l'ai zappé.
8: On y va. Pietre.
9: Vas-y.
8: Ah, oh, c'est dur. 16.
9: Pourquoi les chiffres?
8: 308 moins 8. 207 moins 7. 3008 moins 1008. 0,5. Quel résultat obtient-on en multipliant le premier et le dernier chiffre de la liste?
9: Aucune idée. J'étais sur les 3000 moins 8.
4: Moi aussi.
9: Ça sert à rien.
5: Alors attends, c'était 16.
8: En multipliant le premier avec le dernier.
5: 16 multiplié par 0,5.
8: Oui.
5: Donc, comme si je divisais, ça fait 8.
8: Bah voilà, c'est ma championne.
9: Bah, j'avais tous les autres.
8: Bah ouais, sauf que c'était pas la question. Tony.
6: Aïe.
8: Trousseau les mines. Groufiac les deux églises.
9: Non, tu notes pas.
8: Pajol sur Serre. Chotard la vieille. Curibon la Sorbonne.
9: C'est impossible.
8: Complète le nom d'une de ces propositions. Trousseau.
5: Ah, bah oui,
9: je l'ai.
6: Trousseau.
9: Je l'ai. Donne-le-moi. Les mines.
6: Oui.
8: Tout le monde joue, j'aime bien.
9: Tu l'avais pas.
6: Mais laisse-moi le temps, je cherche dans ma mémoire.
8: Vito. Tes propositions. Trousseau.
5: Ah, bah oui, c'est facile.
6: Trousseau.
9: Je l'ai. Donne-le-moi. Les mines.
6: Oui.
8: Tout le monde joue, j'aime bien.
9: Tu l'avais pas.
6: Mais laisse-moi le temps, je cherche dans ma mémoire.
8: Vito.
4: Oui.
8: Astérix et Cléopâtre. Astérix et le canton de

0: puisque Astérix est
1: Cléopâtre.
0: Allez, vas-y, vous m'en faites un. Allez, vous m'en faites un. Allez, on y va. Allez, go.
2: La purée d'oucine. Le patchy parmentier. Le sashimi chal. La moussaka liagas. Ou le shawarma galivae. Selon la liste, quel candidat de la Starac maîtrise une spécialité japonaise?
3: Oh, les enculés!
1: Ah, je l'ai pas.
4: Je l'ai.
5: C'est...
4: Ah, je l'ai.
5: C'est l'orange du marchand, là, Michal?
1: Attends, c'est ouf, tu l'as?
4: Oui, bah, c'est ça.
0: Michal?
4: Sashimi chal.
0: Oh, Sashimi chal. Là, je l'avais pas, j'étais parti sur autre chose. Et ton cerveau, quand il bloque, j'étais sur Roussine. Pourvu que ce soit sur Roussine.
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4: Bienvenue sur Europe 2, 15h30, 18h. Coé sur Europe 2, évidemment. Tout à l'heure, restez bien là parce qu'à partir de 16h, Coé va garder vos enfants. On est mercredi, donc qui dit mercredi dit enfant. Alors Nat, est-ce que tu penses qu'il est bien, Coé? Est-ce que tu penses que c'est le meilleur choix pour garder des enfants?
5: Non, pas du tout.
4: Ah, ouais.
5: C'est une catastrophe.
4: Eh oui, voilà. On va voir.
5: Ça dépend de l'âge après, mais les petits.
4: Là, en général, on fait du petit. Il raconte ses bêtises et en général, Coé leur dit à chaque fois, bon, c'est pas grave.
5: Oui, mais il a aucune autorité.
6: Il peut me garder la petite là?
5: Oh là, elle est petite, hein. Changer les couches, là, oui. Tu prends des risques.

0: Ouais, là, deux semaines.
1: Un carnage.
0: Deux semaines, ouais.
1: Non, je te conseille pas, là.
2: Je paierai pour voir ça. On fera ça tout à l'heure. Il y aura aussi le s'emballer à Mars, comme d'habitude, comme tous les jours. Vous voulez jouer avec nous, vous envoyez Coé par SMS au 7 12 13 et vous gagnerez peut-être tout à l'heure 100 balles et un Mars. Tiens, montrez-moi vos téléphones. Faites voir vos téléphones, comment ils sont.
0: Il est pas beau celui-là.
2: Toi, t'as une coque, ouais. Nat, t'as une coque aussi.
1: Ouais.
2: Ouais. Moi aussi, on protège les téléphones en général.
0: Bah, on est même payé, donc on est obligé.
2: Ouais, mais alors vous allez voir qu'il y a un des dirigeants d'Apple qui s'est exprimé à ce propos et visiblement est pas super content qu'on mette des coques.
3: Il a dit qu'il était énervé de voir des gens qui achetaient des coques de protection pour leur iPhone, alors que, moi, je trouve, coûte une fortune pour un bol en plastique, pour un carré en plastique.
4: Mais toi, t'aimes le risque. T'as pas de. T'as pas de vitre et pas de coque.
3: Il est cassé d'ailleurs.
4: Du coup, il est cassé.
1: Ah, tu l'as fait tomber.
3: Il est tombé, il s'est cassé, mais il faut que je change.
2: Ma chérie, elle dit que ça, c'est la vraie richesse. C'est de pas mettre de coque sur ton téléphone.
4: T'as raison, c'est exactement ça.
3: Sinon, t'es petit joueur. T'emballes pas ta Ferrari.
4: On est d'accord.
3: Quand t'as acheté
4: tu
3: une
4: mets
3: belle...
4: pas des housses sur ta Ferrari.
3: Quand t'as acheté une belle montre, tu la laisses pas sous la mousse. Tu la sors et, voilà, et tu risques de la rayer. Lui, il dit qu'il est énervé parce qu'il dit de toute façon, les iPhones, c'est fait pour ça. C'est super résistant, ce qui est vrai. Après, des personnes avaient testé la résistance des écrans d'iPhone au moment de leur sortie. Et ce qu'on peut dire, c'est que l'iPhone 17 Pro, par exemple, a eu son écran cassé après une chute face contre le sol d'une hauteur d'1m83, donc à hauteur d'homme. Donc, même si ce dirigeant d'Apple dit que c'est super résistant, c'est pas incassable.
4: Mais évidemment que c'est pas incassable. La preuve, le tien est pété.
2: Je te confirme, mais ma chérie, elle a pété le sien il y a pas longtemps. Il est tombé de
4: 1m50, genre à 1m50, mais ça doit être calculé, c'est comme pour les voitures. Ça doit être sur un angle particulier, machin et tout.
0: C'est sûr que.
4: À 50 cm, il est mort ton téléphone.
2: Sur
4: du trottoir, sur un trottoir.
3: Le pire, c'est s'il tombe, c'est s'il tombe sur un coin.
4: Sur un coin, c'est ce que je disais.
3: Là, c'est mortel dans un sens ou dans l'autre. Vous en connaissez, vous, des trucs qui étaient soi-disant incassables, vous les avez pris, ils sont tombés, ils ont été cassés tout de suite?
1: Moi, c'est à l'époque, à l'école, les fameuses règles incassables. Je m'amusais un peu à les plier comme ça. Tu sais, tu t'amuses à les tordre dans tous les sens et bam, premier jour.
3: T'avais des règles incassables?
1: Oui, il y a les règles qui sont incassables.
0: Elles étaient en métal, non?
3: Moi,
1: non, c'est les espèces de règles en plastique mais que tu peux un peu tordre dans tous les sens. Mais bon,
3: moi, il y a un truc que j'ai essayé de péter. Je pense que vous avez peut-être eu ça dans votre jeunesse si vous avez grandi dans les années 80. C'était le bonhomme élastique sur lequel tu tirais.
1: Tu tirais,
3: je te jure, je m'y étais mis avec mon père, je m'y étais mis, tu n'arrives jamais au bout.
1: Ah ouais?
3: Les bras, tu tires, ils ne se cassent jamais.
4: Il y a un truc qui m'avait fait flipper. Un jour, j'ai acheté un filtre pour ma piscine et je me dis, putain, ça se branche sur le courant. J'ai branché un truc électrique qui va dans l'eau quand même, c'est un peu, faut faire gaffe quoi. Putain, ça rate pas, je branche le truc, pa, pa, pa, pa!
3: Mais comment c'est possible, t'as acheté ça où?
4: Je l'ai acheté un truc normal quoi. Le truc a disjoncté et tout. Mais après, en fait, bizarrement, je l'ai débranché, je l'ai rebranché, ça, et du coup, ça allait. Par contre, mon fils qui était dans la piscine.
3: Oui, c'est ça. Le problème, c'est que il a retrouvé le gamin qui flottait, mais sinon, ça allait.
0: Il fait bien la planche.
1: Tu te rappelles pas, dans l'entreprise, c'était Duralex?
4: Oui, les verres incassables, le reportage de BFM.
1: Il ne plus le verre, il tombe, bam.
2: Les cybertrucs aussi.
3: Tesla, regardez bien, c'est incassable, il lance la balle.
4: Bam.
3: Bon, elle est peut-être un peu forte.
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8: Bienvenue sur Europe 2, ça c'est ce que vous allez écouter dans un instant. Beyoncé avec Single Ladies.
9: C'est mon ex.
8: Parce qu'il y a Nat, c'est pour ça que j'ai mis ce titre.
10: Ah, merci.
8: Eh oui.
11: J'ai remarqué quand Nat est là, ça sent bon au studio.
10: C'est vrai. Oh, mais c'est sympa.
8: C'est vrai.
11: C'est vrai.
8: Et quand elle est pas là, c'est, hein, ah bah on dirait une chambre d'ado.
10: Ça sent le coyote. Hein.
8: On a envie d'ouvrir les fenêtres. J'espère que vous allez bien. Tiens, tout à l'heure, Nat, tu vas être contente.
10: Oui.
8: Il va y avoir un vomi à voir.
10: Ah non.
8: Ah si.
10: Ah non.
11: Ouais, elle a jamais fait en plus.
10: J'ai jamais fait. J'ai écouté la dernière fois, il a dû manger des yeux.
8: Ah ouais, ouais, ça c'était le bon truc ça.
10: Ah non, mais je me suis dit, mais heureusement que je ne suis pas là.
8: Ouais. Je me demande bien ce qu'il va y avoir pour Nat.
10: Ah non, non, c'est pas possible.
8: Ouais. Qu'est-ce que tu pourrais manger un truc, tu pourrais pas
10: Manger des trucs dégueux, genre des yeux ou lécher des poignées de porte et tout, ça je peux pas.
11: Lécher des poignées de porte,
10: je suis hyper microbe et tout.
8: Pour quelqu'un qui vient d'arriver sur l'émission et qui connaît pas encore,
11: ça a l'air de.
8: Voilà, ça parle de lécher des poignées de porte.
11: On avait écrit lécher une barre de métro.
8: Ouais, c'est dommage. On va changer. Il reste une petite heure pour changer. Dans un instant, donc, Beyoncé, si vous voulez que Koé garde vos enfants, puisqu'on est mercredi, si vous voulez le confier pendant que vous allez faire une petite course, vous pouvez vous inscrire, vous envoyer votre message au 06 33 11 32 11, et comme ça, tout à l'heure, juste après 16h, on gardera l'enfant de quelqu'un, enfin en tout cas Koé. Mais pour l'instant, tiens, on va parler un petit peu de Zidane. Nat, je suis pas trop le foot, mais t'as
10: Zidane
8: vu...
10: Zidane, il va marquer.
8: Ouais,
11: c'est ça.
8: Tu suis vraiment pas trop le foot. Non, parce que t'as vu que Zidane, maintenant, c'est sélectionneur.
10: Oui, sélectionneur, ça j'ai un peu suivi quand même.
11: Sélectionneur, pas sectionneur.
10: Oui,
8: Il sectionne des fois.
11: Non, elle a dit sectionneur. Je sectionne d'abord la jambe à gauche et après à la droite.
8: T'aimes bien Zizou ? Tu as déjà rencontré ?
10: Ah bah ouais, bah non. Non, j'aurais bien aimé.
8: Ouais.
10: Bah, charismatique quand même.
8: Bah exactement.
11: Mais Koé est ton mec, il ressemble un peu à Zizou en plus gros.
10: Oui, heureusement qu'il n'est pas là, il t'aurait dégommé.
8: Il écoute les podcasts, Tony, t'es mort. Mais justement, tiens, on a parlé de Zidane avec le spécialiste du football. On en a un dans l'émission, heureusement. Ah bah oui. On en a parlé avec Koé.
12: J'y connais absolument pas grand chose en foot. Mais je pense qu'il va tout faire. Et quand tu vois ce qu'il a fait avec le Real de Madrid, je pense que Zidane, il va faire un grand truc avec l'équipe de France.
8: C'est sorti de toi tout seul, ça, ou on te l'a écrit ?
12: Non, je le pense vraiment.
8: D'accord.
10: Il a une espèce d'aura, en fait.
12: Je le pense vraiment. Zidane. Je pense qu'il a envie. Je pense que. Mais comme Deschamps, hein, il sait quoi dire aux joueurs. Il sait machin, mais. Il a peut-être ce truc en plus de Deschamps, qui est cette espèce de symbole, de charisme, de machin, où les mecs ne veulent pas le décevoir.
8: Mais tout est tellement réuni pour que ça marche et qu'on devienne invincible. Que moi j'ai peur qu'il y ait une faille, ça me rappelle tellement l'époque Platini, quand il avait repris l'équipe de France, tout le monde s'était dit, bon alors là c'était pareil, c'était le Messi de l'époque, hein. Tout le monde avait dit, allez c'est bon.
11: Oui, non, mais attends,
8: et ça a jamais été aussi, ils n'ont jamais été aussi mauvais qu'à l'époque
12: mais
8: Platini.
12: Mais Platini, là d'abord, n'oubliez pas qu'il a fait sa formation, Pépère Zidane, et qu'avant il est passé par le Real.
8: Ouais. Oui,
12: Platini c'était direct.
8: Ça c'est ça pour lui.
11: Et Platini, ils n'avaient pas perdu un match pendant toutes les qualifs et tout, c'est quand ils sont arrivés là-bas en Coupe d'Europe qu'ils se sont fait massacrer.
12: Évidemment. Bien sûr, tu peux l'écouter, rien de moi sans dire. Il va s'endormir quand il parle, c'est fou, non ?
11: Quoi ?
8: Non, je sais pas. Concentré.
12: Non, je vois que t'es fatigué.
11: Ah bon ?
12: Si, parce que tu as dit.
11: Non, je sais.
8: Il s'est mis dans la peau de Zizou.
12: Tu m'as fait un petit coup de. Je vous préviens, les interviews, les cris sur le bord du terrain, ça va être.
10: Puis les classes, Zizou. Ouais.
12: Tu vois sur la balle aussi ? Tu n'entends pas ce que je dis ?
10: Ah oui, comment il va faire pour gueuler ?
12: Ah bah il va falloir. Si, à mon avis, il peut gueuler. Mais
8: du regard, à mon avis, il va lui finir.
11: Sur le bord du terrain, il gueule.
12: Vous savez quoi ? Il va y aller par la pensée.
8: Ouais.
12: Je vais vous dire. Donc je suis Zidane.
8: Ah, t'es Zizou.
12: J'appelle, je vous préviens, il n'y a plus rien dans le frigo.
10: On appelle qui ?
12: Appelez-moi des épiceries.
8: Ah,
14: La Corbeille d'Orient, bonjour.
12: Oui, bonjour madame. Vous entendez ?
14: Oui.
12: Bonjour madame, je voudrais faire une commande chez vous, si c'est possible. J'entends, là il y a beaucoup de bruit.
14: Un petit peu, oui.
12: Voilà, donc j'aimerais faire une commande, s'il vous plaît, si vous pouvez prendre
14: Mais qu'est-ce qu'il vous fallait, monsieur?
9: Alors, j'ai peut-être que vous m'avez reconnu, madame. C'est monsieur Gidane, l'appareil.
14: Non, ça me dit rien, désolé.
9: Bien, alors, donc, parce que je viens d'arriver et les frigos à Clairefontaine sont vides. Donc, vous notez, madame?
14: Oui, oui.
9: Donc, pour les entrées, je prendrai 2 boîtes de thon.
14: De quelle quantité? Les 160 ou les grosses?
9: Ça, je dois de la grosse, madame. C'est là, on a l'équipe, on a tout le monde. Grosse.
14: La grosse, du coup, donc 700 grammes.
9: Salade piémontaise, vous avez?
14: Ah, mais monsieur, vous nous prenez pour un restaurant?
9: Non, mais salade piémontaise en thon, en boîte. Vous avez ça?
14: Ben non. Vous êtes sûr que vous ne trompez pas de numéro, monsieur? Ben,
9: vous vendez quoi, madame? Vous vendez...
14: Moi, je suis une épicerie, monsieur.
9: Ben, la salade piémontaise en boîte.
14: Non, ça me... Sylvie, ça te parle, la salade piémontaise? Sylvie?
9: Madame, c'est
14: la
9: pas...
14: La salade piémontaise, ça
9: pas
14: te parle?
9: Madame, c'est pas piémontaise, hein, c'est piémontaise.
14: Piémontaise,
9: oui, c'est une salade piémontaise.
14: Ah non, on ne fait pas ça, non.
9: D'accord, alors, vous avez du pâté, moi?
14: Ben non, monsieur, j'ai pas de pâté.
9: Vous avez pas
14: de...
9: Mais attendez, vous avez... Attendez, une épicerie qui n'a pas de pâté? C'est une blague, alors rapproche. Pâté en boîte?
14: Non, je ne fais pas de pâté, monsieur.
9: Enfin, vous vendez quoi, alors?
14: Ben, je suis une épicerie orientale, on fait les produits du monde.
9: Ah, d'accord. Donc, si je demande des steaks hachés, vous n'avez pas?
14: Ben non plus, non.
9: Des spaghettis, parce que bientôt on va jouer contre l'Italie, vous n'avez pas non plus? Vous avez des spaghettis?
14: C'est une blague, c'est ça?
9: Mais madame, je demande ce que vous avez, parce que c'est une blague.
14: Mais je sais pas, j'ai quand même un petit peu l'impression que vous foutez ouvertement de moi, quand même.
9: Madame, du poulet, vous avez du poulet? Comment vous voulez que je sache?
12: Non mais la fille, tu l'as raconté que son épicerie, ah, comment non, tu veux qu'on sache ce qu'elle vend?
15: Mais des spaghettis, elle en a en plus.
16: Non mais les gars, je crois que c'est une vraie épicerie, genre, tu sais, curry, safran...
12: Au standard, si vous me prenez un truc du pays d'Orient... Évidemment, la fille a parlé même. Évidemment.
15: Bah demande s'ils ont du curry.
12: Bon, rappel, j'ai demandé des nems.
15: Mais non, elle aura pas non plus.
16: Ça,
15: mais non, ils ont pas de frais, à mon avis.
12: Mais mec, ils ont des épices.
14: D'accord, mais Dorian, bonjour.
9: Alors, je vais vous demander du curry. Ça vous.
15: Non, ils ont pas non plus. Hein.
12: Ils ont pas non plus.
15: Pas non plus de curry.
12: Donnez-moi quelque chose, je vais pas me tromper.
15: Voilà. La soupe.
12: Mais non, il n'y a pas de soupe.
11: Non, demande-leur du sel.
12: Mais non,
15: je vais parler de l'Himalaya.
12: Ah, ça t'as raison, ils ont du sel de l'Himalaya. Du poivre de Sichuan. Très bien.
15: Ouais, poivre de Sichuan.
12: Il me fait engueuler.
14: D'accord, mais vraiment, bonjour.
16: Oui, bonjour, excusez-moi de vous déranger. J'appelle pour savoir si vous aviez du poivre de Sichuan, s'il vous plaît.
14: Oui.
16: Sichuan. Ah, super.
14: Oui, j'ai ça.
16: Ah, je vais passer alors.
9: Et est-ce que vous avez du sel de l'Himalaya?
14: Oui.
9: Ah ben, très bien. Donc, et les spaghettis, vous avez toujours pas fait rentrer depuis tout à l'heure? Non. Non, visiblement non.
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0: ça y est, il est 16h, ils doivent être dans les escaliers.
1: J'espère.
2: Il court, il vole.
0: Je pense qu'il va arriver d'une seconde à l'autre dans le studio. Koé, Pietre, Stouff, il y a déjà Nat, il y a Tony, il y a Corentin qui sont avec moi. Dans un instant, comme promis, Koé garde tes gosses. Vous allez pouvoir entendre de nouvelles bêtises. Ça sera vraiment dans quelques minutes. Tu auras du devine qui c'est aussi avant 17h. On appelle quelqu'un, on lui demande tout simplement devine qui c'est. On voit les réponses qui se passent. Il y aura du kiki sur le front, il y aura plein de choses. Et si vous voulez jouer avec nous, tenter de gagner 100 balles et un Mars, vous envoyez dès maintenant Koé par SMS au 7 12 13. Allez, on est parti.
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0: Comme on dit, on ouvre la bouteille, ça va les faire venir. Hein.
1: Ouais.
0: Juste après les infos, bienvenue, vous êtes sur Europe 2 et jusqu'à 18h, c'est Koé. Les infos, c'est avec Jérémy Desiderati. Salut Jérémy.
4: Salut Vito, bonjour à tous. C'est l'automne aujourd'hui, pourtant c'est bien une ambiance d'été que nous offre le ciel cet après-midi. Du soleil au programme de la météo en fin de flash. La bataille des idées commence d'abord ce soir pour la primaire de la gauche. À 20h40 sur LCI, les 5 candidats en lice vont se retrouver face à une dizaine de Français. Un premier débat pour tenter de se démarquer avant le vote des militants à la mi-octobre. La bataille perdue d'avance pour Philippe Brun. La justice a rejeté ce matin sa demande de réintégration. Accusé de violence par une ancienne collaboratrice, le député de l'Eure dénonce une exécution politique. Des socialistes sur lesquels compte le gouvernement pour le budget. Sébastien Lecornu a proposé au député PS une rencontre pour bâtir un compromis comme l'an dernier. Le Premier ministre a présenté la semaine dernière les grandes lignes de ce budget avec un effort de 54 milliards d'euros. Le Parlement aura à trancher certaines mesures sensibles comme celles concernant les retraités. À l'étranger, nouvelle journée de discussion à l'Assemblée générale de l'ONU à New York. Le président iranien doit défendre les positions de son pays à la tribune aujourd'hui. Le Conseil de sécurité se réunit aussi en ce moment autour des dangers potentiels de l'intelligence artificielle pour la sécurité mondiale. Et puis les feuilles jaunies et le temps un peu gris peuvent attendre. En ce 23 septembre, jour de passage à l'automne, c'est toujours une ambiance estivale qui se dégage côté ciel. Le soleil domine partout et fait de nouveau grimper les températures au-delà de 30 degrés dans le sud-ouest. Direction la Bretagne et les bords de Manche pour trouver un peu plus de fraîcheur. Tout le pays a de nouveau rendez-vous avec le ciel bleu pour le reste de cette semaine. Koé et toute l'équipe, c'est tout de suite sur Europe 2. Très bon après-midi.

0: Le temps de redescendre des étages, je me suis perdu.
1: Tu veux de la ventoline ?
0: Mais je me suis perdu, on m'a dit fais-le à pied, j'ai fait à pied pour faire plaisir. Je sais que ma chérie était dans l'émission aujourd'hui. J'ai voulu le faire à pied, je suis arrivé au mauvais étage, je suis remonté d'un des... Oh là là là là.
2: Mais tu veux qu'on te fasse un chemin avec les flèches au sol ?
0: Non mais je vous assure, non. Je suis très mauvais. Moi j'ai une espèce de truc dans ma tête, vous me changez de chemin et on m'a dit non, prends par là, c'est plus court. Bah le plus court, il s'est transformé. Oui.
3: Après tu peux dire que comme j'étais là, t'as couru, t'étais pressé de me revoir.
0: Exactement.
2: Mais c'est pour ça qu'il s'est trompé d'étage.
0: Bien sûr.
1: Ouais, j'ai pas
2: tellement
1: trompé.
2: Envie.
1: Il a ouvert, il a dit oh non, pas là.
0: Bon, j'espère que ça va chez vous à la maison. Nous sommes là jusqu'à 18h, comme tous les jours, et on vous ramène et on vous raccompagne. Bienvenue sur Europe 2. Si vous voulez jouer avec nous, je vous le rappelle, il y a le 06 33 11 32 11. 06 33 11 32 11. Ça, c'est pour nous dire un petit bonjour. Si vous voulez nous laisser un message vocal, c'est mon WhatsApp. Si vous voulez participer à l'émission, que ce soit pour passer demain matin, par exemple. Et si vous voulez jouer avec nous et gagner peut-être 200 euros ou 100 euros ou pas plus, parce que de toute façon, on ne les a pas, vous envoyez COE, C-A-U-E-T, au 7 12 13 par SMS et l'équipe de jeunes filles très sympa du standard vous rappellera. Ça va papy?
2: C'est toi qui monte les escaliers, c'est lui qui tousse.
0: Ça va le vieux, il est bien au niveau de la...
2: Je crois que c'est le cœur.
1: On a toujours un mec malade.
0: Non mais c'est incroyable. Ouais. Toujours un... Ça va mon Tony?
2: Ça va.
0: Ça se fait bien. Bon, bonjour ma petite Nat.
4: Bonjour mon chéri.
0: Tout va bien. Elle est contente parce qu'elle a enregistré tout à l'heure pour ses stars.
4: Ouais.
0: Tout ça et tout se fait dans la maison, hein, je vous explique. Non, mais si vous connaissez pas, je vais vous expliquer comment ça se passe dans l'immeuble.
2: C'est ça.
0: Ici, dans un immeuble, en cours, t'as tout. C'est-à-dire que vraiment, on produit une émission pour RFM, ils sont en dessous. Mm-hmm. Il y a du CNU, il y a Europe 1, il y a Europe 2. On enregistre pour ses stars, c'est en dessous. Je fais réviser ma bagnole, il y a un point S dans le garage. Vraiment, il y a un salon de massage au 8e. Ouais. Enfin, non, franchement, il y a un Burger King au bout du couloir.
1: C'est un centre commercial.
0: Tout est ici. Hein. Vraiment, c'est. Hein, l'avantage, c'est qu'on fait. J'ai l'impression que je dors là, que je vis là.
2: Ils veulent pas que tu sortes du bâtiment.
0: C'était avec Céron.
4: Oui, Marc Céron, c'était génial. Et c'est quand une vie palpitante. Hein.
0: Bah, évidemment. Et c'est quand l'émission. Avec Pierre Demar.
4: Pierre Demar, c'est vendredi
0: 17h15 sur ses stars. Et il est très très bien. Il y a déjà des vidéos qui tournent.
2: Il est super. J'adore son dernier titre.
0: Où il explique qu'il c'était pas celui-là. Où il explique qu'il drague sur les réseaux.
4: Ouais.
2: Ah ouais.
0: Et il dit non, ça me dérange pas. Il me dit les gens me reconnaissent. Il me dit ça facilite la rencontre. Oui. Ils disent oui tout de suite.
4: Il s'est lâché dans l'émission. On apprend plein de choses.
2: Ah, c'est bien. Il dit aussi qu'il enregistre tous ses albums, la voix et tout, quand il chante. Tout nu.
4: Ouais, il a poil. Ouais, il adore.
2: Dans la cabine son,
4: il adore être nu, apparemment.
2: Ouais. Ah voilà, du coup, on a l'émission. Voilà.
0: Bah écoutez, alors que moi, je suis pas sûr que je serais censé faire une émission de radio tout nu.
2: Tu l'as fait, oui.
0: Je l'ai fait quand on se connaissait pas.
2: Avec Madame, c'est Kinvé.
0: On avait fait quand on avait passé le million sur Facebook d'abonnés. Et on avait dit, allez, si un jour on fait un million, on se met tout nu. Et on avait fait l'émission sur une autre radio. Donc à un moment donné, on s'est dit, mince, on va le passer. Donc on s'est dit, go. Il y avait à côté de moi, donc effectivement, M. Pokora, Kinvé et Kev Adams. Et on l'a fait.
4: Mais tout le monde tout nu.
0: Alors, les gens du public, on avait été chercher dans le public des gens naturistes.
4: Mais non.
0: Ce qui fait que quand on a dit go, les gens du public se sont déshabillés. J'ai jamais vu ça.
2: Ils
0: n'attendaient que ça. Et on avait mis des petites pancartes pour les filles à mettre sur les seins, quand même.
4: C'est gênant.
0: Petite pancarte sur les seins et cache-sexe. Donc, c'était. Ouais. Eh ben nous on était très très très gênés. Moi c'est la première fois de ma vie que j'avais les fesses cul nues posées sur un siège de radio.
4: Mais toi t'es hyper pudique.
0: Et à ma gauche j'avais le bras de M. Pokora et à ma droite le bras de Kinvé qui me frottait. Je dis que c'était quand même très étrange.
2: Les gars, on peut couper la clim parce
0: qu'on est très très proches. Dans un instant il y aura tiens, je vais garder vos enfants. C'est mercredi. Dans un instant j'aurai la maman. Comment elle s'appelle la maman?
1: C'est Denis, c'est le papa je pense. Hein,
0: c'est le papa. Ouais. Aussi, si la maman s'appelle Denis, vous savez de nos jours.
2: Non, elle a une jolie moustache.
0: Je ne sais plus. Nous reviendrons. Tiens, il y a une école qui interdit des maillots de sport. Nous en parlerons tout à l'heure, on fera un petit devine qui c'est. J'ai plus le temps
1: pour...
0: Alors faut que je vous parle d'une crèche au Texas qui est visée par une plainte qui réclame quand même plus $1 million. Vous savez pourquoi?
2: Non.
0: Elle a été déposée par les parents des enfants de la crèche. Est-ce que vous avez une idée de la plainte? Alors ils accusent une éducatrice.
2: Ouais.
0: De quoi? Alors je vous le dis, rien de sexuel, rien de machin, rien de sordide.
2: Elle leur a fait écouter des musiques avec des gros mots dedans?
0: Non,
2: comme ça.
0: Non, ça aurait pu, mais non.
2: Elle leur fait dessiner des bêtises?
0: Non.
1: Ils font la récré, peut-être.
0: Les parents accusent l'éducatrice d'organiser du fight club entre enfants pour régler les conflits.
2: Bah, c'est très bien ça.
0: Et se divertir.
4: Ah ouais. C'est horrible.
0: Parce que. Et vous savez pourquoi les parents ont été mis au courant? Peut-être que c'est comme le fight club, parce que le gamin a trahi la règle, c'est-à-dire qu'il en a parlé.
1: Règle numéro 1.
0: Et en fait, la prof, elle disait bon, bah écoutez, allez-y, hein, vous y allez.
4: Mais c'est de la promotion de la violence en fait.
2: Il n'y aura pas trois simplement deux.
4: Attends, c'est
0: horrible. Oh, le petit Kevin, il est dans les corps.
1: Non, mais après, Nat, ça va, il n'y a pas d'armes. C'était à main nue.
2: T'es dans le Texas,
1: c'est que pied-point.
0: Nat, toi qui es une fille, tu t'es déjà battue?
4: Non, moi j'aime pas la violence.
0: Jamais.
4: Non.
0: Jamais battu.
4: Non, jamais, mais je déteste la violence.
0: Corentin, oui.
5: Des fois sur les réseaux, tu vois des bastons de filles, c'est très violent.
0: Les filles, c'est pire.
5: Ah ouais, la vache, moi oui, oui.
0: Et alors les filles, il y a un truc, c'est cheveux.
5: Ouais, c'est ça.
0: Le premier truc que vous prenez, les filles, c'est cheveux.
2: Nous, on n'est pas emmerdés, là, deux.
0: Alors, moi, je peux te dire que je vais aller.
4: Et par contre, je me suis jamais battue, mais je me suis déjà pris des claques par des filles ou des tirages de cheveux.
0: Cheveux. Eh oui. Eh oui. Vito.
1: Ah, moi, c'était au rugby, mais bon, c'est les copains, c'est rigolo.
0: Bien sûr.
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0: Voici Temper City, dans un instant, je vais garder vos enfants. Ah, quel bonheur. On aura Florida d'ici quelques minutes. Vous écoutez Europe 2. Vous êtes peut-être dans la voiture, vous vous dites, mais c'est plus de saison. On est en automne et il fait beau. Allez, profitons-en.

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2: C'est vrai en plus. C'est Florida sur lequel vous allez tomber dans un instant. Le mercredi, je peux garder vos enfants avec toute l'équipe. Vous savez, vous pouvez nous les confier. Allez faire une petite course, allez vous balader. Denis, comment ça va mon Denis ?
3: Salut Coé, salut toute l'équipe.
2: Ça va Denis ? Salut. Qu'est-ce que c'est que cette voix qu'aurait pu faire de la radio ? Là, il est dynamique mon Denis. T'as une bonne voix, tu fais quoi comme métier ?
3: Eh bien, actuellement, je suis en train de changer de métier. J'étais perceur et puis là, je cherche à faire de la radio sur Europe 2.
4: Mais c'est génial.
2: Non mais c'est une vanne.
3: Bah, en vrai, un petit peu, mais si vous avez une petite place, je suis passé, j'arrive.
2: Alors, pour le plaisir, viens faire de la radio avec nous. Pour le pognon, continue d'être perceur.
5: Et perceur, c'est perceur d'oreilles.
2: C'est quoi perceur?
3: Oui, tout à fait, c'est perceur d'oreilles.
2: Ah, d'accord. Très bien. Tu fais que les oreilles ou tu fais tout? Dès qu'il y a un trou, tu fais le trou, toi. Tu y vas.
4: Les piercings. Hein.
5: Partout.
3: Non, je préfère les oreilles, c'est plus simple.
5: Mais t'as déjà fait ailleurs, genre
4: le nombril.
2: Oui, je vois ce que tu veux dire. T'as déjà fait ailleurs?
3: J'ai déjà fait ailleurs, tout à fait.
2: Voilà. Oui. Mais visiblement, ça s'est très mal passé parce qu'il veut plus le faire.
6: Je sais pas.
2: Il l'a fait une fois et depuis, il veut plus y aller.
5: Je regarde pas. Hein.
2: Bon, attention, tu vas me passer la petite. Comment elle s'appelle?
3: Elle s'appelle Zoé, elle a 9 ans et elle stresse un peu parce qu'elle est tellement fan de toi que ça lui fait bizarre de te parler.
2: Mais passe-moi la petite Zoé, ça va bien se passer, tu vois.
3: Je te la passe.
2: Oui, bien sûr.
7: Salut Coé, salut l'équipe.
2: Bonjour ma petite Zoé, comment tu vas ?
7: Je vais bien et toi ?
2: Bah alors ça va super, merci de demander. Dites bonjour à tout le monde à Zoé.
4: Salut Zoé.
2: Voilà Zoé, tu ça va ? La journée se passe bien ? T'as pas école aujourd'hui ?
7: Non.
2: Ah super, t'es en quelle classe à l'école ?
7: En CM2.
2: CM2, ça veut dire que bientôt l'année prochaine t'es chez les grands. C'est le collège.
7: Ouais.
2: T'as peur ou pas ?
7: Un tout petit peu.
2: Ouais, un petit peu. Tu verras, ça va très bien. Tu verras, ça va très bien se passer. T'as un petit copain ?
7: Oui.
2: Ah, comment il s'appelle ? On va lui dire bonjour.
7: Michel. Il s'appelle Jules.
2: Bon, enfin, gros bisous à Jules. C'est sérieux, sérieux. Vous allez vous marier ?
7: Il va te tuer.
2: Ah,
5: c'est sérieux.
2: Alors.
5: C'est sérieux alors. Pourquoi ?
7: Il écoute ça.
5: Pourquoi ?
2: Parce qu'il veut pas que ça se sache.
7: Non.
2: Ah ouais, bah oui, bah c'est
5: pas trop tard.
4: Et vous êtes grillée la Zoé.
2: Ah c'est mort. Bon, ma petite Zoé, est-ce que t'as déjà fait des bêtises à la maison ? Raconte-moi un petit peu.
7: Oui, j'ai fait des bêtises.
2: Vas-y, dis-moi tout.
7: Alors la première des bêtises, c'est que j'ai pris du maquillage en cachette de ma maman.
2: Ouais.
7: J'ai ramené à l'école dans ma poche. Et j'en ai mis sur mes copines et sur moi et je comprends pas pourquoi la maîtresse elle a été méchante. On était belles.
2: Bah oui. Alors je suis d'accord avec toi. C'est une injustice.
5: Ah ouais,
2: c'est pas normal. En plus, je suis sûr que tu les avais bien maquillées.
7: Bah oui.
2: Et elle a dit quoi la maîtresse ? Vous avez pas le droit au maquillage ?
7: Oui.
5: Ouais, je suis sûr qu'elle était jalouse, elle n'était pas maquillée, du coup elle s'est trouvée moche par rapport à vous.
4: Mais c'est ce que j'allais dire.
2: T'aurais dû. Parce qu'elle est moche, la maîtresse ?
7: Non.
2: Ah bon ? Elle est prudente, tu sens qu'elle est prudente.
5: Ah, elle va me tuer aussi sinon !
2: Qu'est-ce que t'as fait d'autre comme bêtise ?
7: Ma deuxième bêtise, c'était j'ai arraché toutes les fleurs du quartier. Et je les ai fait en bouquet, je les ai mis dans la boîte aux lettres pour faire des cadeaux. Aux gens, mais je comprends pas pourquoi ils étaient tous pas contents.
4: Oh, c'est trop mignon.
7: Ils étaient tous en colère contre moi alors que je voulais juste leur faire des cadeaux.
2: Mais t'as raison, tu sais quoi ? Deuxième injustice.
4: Bah, voilà.
2: Moi je t'aurais dit bravo. T'as fait une troisième bêtise ?
7: Oui, un jour je trouvais que mon village n'était pas assez ensoleillé et décoré. Du coup, j'ai pris une craie et j'ai dessiné sur toutes les maisons du village.
2: Et je suis sûr que tu comprends pas ? Les voisins, ils n'étaient pas contents.
7: Ils n'étaient pas contents.
2: Troisième injustice.
4: Ah, oui, c'était quelle pour honte. Embellir.
2: Mais cet enfant, France. C'est quelle un, France. C'est un. Mais où va la France ?
5: Mais oui.
4: C'est une artiste.
2: Zoé, où va la France ? Tu vois,
7: t'es très une... loin.
2: Très loin, mais oui. Bien sûr, elle va très loin. Tu es une artiste, Zoé.
5: Ouais.
2: Je te le dis. Eh ben oui, je te fais un gros bisou, ma petite chérie, d'accord ?
7: Merci.
4: Bisous.
2: T'embrasseras Jules pour moi.
7: Oui.
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2: C'est trop mignon.
10: Il va me tuer.
2: Salut à vous tous. Vous écoutez Europe 2. On est en live, comme tous les jours jusqu'à 18h.

0: Il y a plein de messages sur les réseaux sociaux de gens qui me disent, elle était trop mignonne la petite Zoé. Il faudra qu'elle revienne nous voir.
1: Et là, elle est en train de colorier les voitures des gens dans la rue avec une clé.
0: Elle les trouve trop tristes. Elle va se faire engueuler. Encore une injustice. Dans un instant, Nat, Tony, Corentin, Vito, vous serez de retour. Je vous parlerai. Tiens, vous me direz comment vous étiez habillé quand vous étiez gamin, parce qu'il y a un collège qui a décidé d'interdire un certain type de vêtements dans son école. On fera le devine qui c'est et puis nous jouerons. Quelqu'un avant 17h jouera au kikéké sur le front avec une personnalité à retenir que si elle ne trouve pas, hop, une petite électrocution.
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0: Ah bah, c'est du 9 volts. Allez, c'est Europe 2, à tout de suite.
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4: 7h02, dans un instant, c'est Ugel. Saveur bacon. Vous êtes dans la voiture, vous vous dites qu'est-ce qui fait beau aujourd'hui, il était encore un petit peu là. Oui, et pourtant, c'est le premier jour d'automne. Bonjour mon petit Corentin.
5: Bonjour.
4: Ça va mon petit Corentin?
5: Oui, très bien, plein de vent.
4: Pour quelqu'un, on est tous levés depuis quoi? 4h du matin, 4h30?
5: Ouais,
4: 4h30. On est en forme, je trouve. Hein.
5: Bon, ouais.
4: Moi, je pense, j'ai prévu de mourir vers Noël. Mais. Parce que, en tout cas, il va falloir me mettre du glucose. Je pense qu'à un moment donné, on va remplacer la machine à café. Il y aura une infirmière à côté qui dira: attendez, venez là.
5: Changez votre sang.
4: C'est vrai.
6: Vito, il a failli faire un malaise, le petit, là.
7: Non, non.
6: Enfin, le grand.
7: Tu te chutes de tension, mais moi, je fais 2 mètres. Donc, quand je me lève, je change d'altitude.
4: Hein. Ah, c'est vrai. Hein.
7: C'est
5: le Mont Blanc.
4: Il n'a pas la même température entre ses pieds et sa tête.
6: Il a les oreilles qui se bouchent.
4: C'est pour ça que des fois, il est enrhumé parce que le haut est. Et la dernière fois, il m'a pas vu, il était dans les nuages.
5: Il a une écharpe, mais des tongs. C'est bizarre.
7: Ah, il y a Jean Plume sur mon épaule.
4: Bon, on a notre Tony qui est là, qui gère cette émission. Ça va, Tony?
8: Je fais ce que je peux.
4: Enfin, qui gère. Il la découvre à chaque fois, mais il gère.
8: Mais c'est super sympa, en tout cas.
4: C'est vrai, t'apprécies?
8: Ah, j'aime beaucoup.
5: D'ailleurs, Tony, qu'est-ce qu'on va avoir prochainement dans l'émission? Qu'est-ce qui va arriver?
8: Bientôt, on va faire le. Comment ça s'appelle? Tu préfères, là?
4: Pas du tout.
8: Ah bon?
7: Attends. Si, on va mieux voir, mais c'est ça.
8: Vaut mieux voir.
7: Ce sera 17h. Enfin, ce sera dans l'heure de.
6: Dans le langage de Tony, c'est pareil.
8: Vaut mieux voir.
6: Oui, c'est ça.
4: C'est dans l'heure d'après.
8: Ben oui, et alors? Quoi, tu veux un truc de suite, là? Ah ben, c'est les maillots qu'il ne faut pas porter au dos.
4: C'est le mec de l'émission, tu lui demandes à lui, il y a quoi dans l'émission? Qu'est-ce que tu veux que je te dise maintenant? Tu veux savoir ce qu'on fait maintenant?
8: Il y a le truc à l'école que tu ne peux plus porter.
4: Mais voilà, c'est ce que je vais faire.
8: Voilà.
4: Il y avait un collège en Seine-et-Marne qui vient de prendre une décision pour les enfants du collège. Ils viennent d'interdire le sport de maillot de foot dans l'enceinte du collège parce que ça causerait trop de problèmes à cause des rivalités entre les clubs. Je crois, si je dis pas de bêtises, qu'ils se sont foutus sur la gueule entre deux gamins. Il y en avait un qui avait un maillot du PSG
5: Et l'autre d'Auxerre.
4: Il y en a un qui a dit au chiot d'Auxerre, au chiot de Paris, et les gamins se sont battus. L'école a décidé de dire pour la peine c'est interdit, il faut que des trucs sans club de foot.
6: Après, sans plocage,
7: après en fait c'est qu'ils veulent édulcorer un peu tout, c'est-à-dire plus de signes apparents, rien du tout, comme ça au moins. Mais en même temps on a refusé, ils ont parlé des uniformes, après ils ont dit il faut savoir.
6: Retour de la blouse.
4: Alors j'ai plus compris ça, il y a les uniformes, ça a été complètement oublié, c'est pas au bon vouloir des écoles?
7: Ah si, il y a certaines écoles privées.
4: Attendez, il y a quelqu'un qui veut parler d'un camarade, oui.
9: L'État n'avait pas le moyen de les financer.
4: Ah oui, mais il y a des écoles qu'on demandait quand même, non? Il n'y a pas des tenues.
9: Tout le monde n'a pas pu le faire, trop d'argent.
8: C'est dommage, parce que moi j'étais dans une école privée où il y avait une tenue.
4: Mais
8: au moins tout le monde est sur le même pied d'égalité.
4: Oui, je vais vous dire un truc, moi je serais entre les deux.
8: Ouais.
4: C'est-à-dire que exiger le costume, bon, je sais pas.
8: Mais sans sous-vêtements.
4: Vous savez qu'en Angleterre, ça marche bien. Parce que les gamins, ils ont la veste, la chemise, le short ou machin truc. Vous ne savez pas si les gamins qui sont devant vous, les parents sont blindés et archimillionnaires, ou si les gamins n'ont pas une thune. Vous ne pouvez pas le savoir parce qu'ils sont tous habillés pareil.
6: Et ça, c'est bien.
4: Moi, je dirais juste un truc qui serait middle, c'est-à-dire entre le costume et entre le...
7: Le haut en costume et le bas, tu mets ce que tu veux.
6: La blouse.
4: Non, moi, je dirais, vous arrêtez les joggings à l'école. Parce qu'il y a un moment, tu te mets devant les écoles.
6: Ouais.
4: On est tous allés en jogging quand on avait sport.
8: Ah bah,
4: sport.
8: Oui.
4: Ça, on l'a tous entendu.
8: Mm-hmm.
4: Mais on l'a tous fait. Mais il y en a, c'est 7 jours sur 7 en jogging. Okay. Et il y a un moment donné, excusez-moi, mais c'est pas éduquer un gamin que de lui dire « Hey, jogging, mais toute l'année, fais-toi un kiff !» Ben non, parce que le gamin, il y a un moment donné, à moins qu'il devienne champion de foot, il va pas être en jogging toute sa vie.
8: Non, mais
4: il va falloir qu'il s'habille pour un entretien, il va falloir qu'il s'habille pour aller bosser.
5: Il y a un moment donné, quand il va arriver en troisième, il va falloir faire son premier stage dans le monde professionnel. Tu vas arriver en jogging, par exemple, dans une banque, tu veux bosser dans une banque,
7: c'est ça.
5: Le banquier va te dire « Par contre, tu viens pas en jog, mec. »
4: Moi, j'arrêterai le jogging.
5: Bah,
4: moi,
5: oui.
4: Je dis « Vous venez avec une tenue correcte, et le jogging fait pas partie de la tenue correcte. » Après, tu peux avoir des baskets, un jean. Ça va, un jean.
6: Ouais, mais tu sais que même les chaussures, les gamins ne mettent plus de chaussures, c'est que des baskets.
4: En fait, je ne serais pas contre les baskets. Je dis juste, à un moment donné, peut-être d'arrêter ce jogging dégueulasse.
7: Et puis beaucoup plus terre à terre. En plus, moi j'en ai des maillots et ça pue. Tu pues dedans.
4: Le maillot
7: Les jogging et tout. Quand ils ferment le maillot jusqu'en haut, là,
6: c'est du nylon.
4: Le maillot de foot, c'est une matière. T'as pris ta douche.
7: Et tu pues.
4: Tu pues. Tu 20 minutes après. Alors autant te dire qu'un ado. Bon, c'est aussi propre qu'une Clio qui vient de se prendre une flaque de boue.
7: Et puis il le met pendant une semaine, le maillot.
4: Il dit à sa mère, tu me le laves pas parce que s'il te plaît, il sent mon dernier match.
5: Le pire, souvenez-vous de l'odeur des chasubles.
7: Ah bah oui.
5: Les chasubles.
8: Je pense qu'ils les ont jamais lavés de leur vie.
5: Ils tenaient debout tout seuls, les chasubles.
4: Vous vous souvenez des chasubles? Chasubles, c'est le truc. Tu te souviens pas? C'est les trucs quand tu faisais sport à l'école, t'étais l'équipe jaune ou l'équipe rouge et ils te mettaient un truc, un surmaillot. C'est un surmaillot.
6: Un dossard.
7: Bah,
8: ouais,
7: chasubles.
8: Mais toi, tu les sentais, tu faisais. Ils tenaient debout tout seuls, les chasubles.
4: Vous vous souvenez des chasubles? Chasubles, c'est le truc. Tu te souviens pas, Nabas, que c'est des. C'est les trucs quand tu faisais sport à l'école, t'étais l'équipe jaune ou l'équipe rouge et ils te mettaient un truc, un surmaillot. C'est un surmaillot.
6: Un dossard.
4: Bah, ouais, chasubles.
7: Et toi, tu les sentais, tu faisais.
4: Il y en a, je pense, ils avaient dormi dedans.
6: C'est dégueu.
4: Mais

0: Dans un instant, on aura le devine qui c'est. On appelle du monde au hasard en France et on verra s'ils nous prennent pour quelqu'un de la famille ou pas. Tout de suite.
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4: Ah, je ne vous cache pas que le soir, il y a... Voilà.
5: Ah ben ça sent chasuble. Hein.
4: Bon, mon père disait on peut pas être du soir et du matin. Voilà. Et à un moment, je ne vous cache pas que le soir, Nat le sait, je suis. Moi, tu me dirais à 19h.
6: Bah non, en fait.
4: Non, mais je tiens. Et tu me dirais à 19h30. Va te coucher, je dirais, d'accord.
6: Ah oui.
4: Quand j'étais gamin.
6: Tu parlais de l'odeur.
4: Quand j'étais gamin. Bah non. Quand j'étais gamin et que ça se passait mal. Franchement, mon père disait, va te coucher. Je dis, oh non, mais ça va, il est 20h. Aujourd'hui, à 20h, tu me dis, va te coucher. Merci.
7: Merci. Fais exprès de faire des bêtises.
6: Ah ouais,
4: j'adore.
6: T'es un papillon.
4: Non, c'est pas vrai.
7: On est là à 4h en même temps.
4: Eh oh, ouais, quand il y a une soirée, je suis pas le dernier, moi. Je rentre quoi, à 23h15, 23h30 hein.
6: Ah ouais. Ouais, bon, enfin, il finit la soirée comme ça.
7: Quand ça n'a pas commencé, quoi.
6: Je vais prendre un oeil.
4: C'est vrai que je vais vous raconter une petite coulisse parce qu'on est en train de préparer notre mariage avec Nat.
7: Oui.
4: Et on a pris un wedding planner.
7: Elle nous a invités quand on n'était pas là.
4: Oui, oui, ça vous le savez. Le wedding planner, c'est le gars qui gère tout à ta place. Et le wedding planner, il nous a dit, vous savez, il y a une nouvelle tendance qui se fait. Il me dit, c'est de démarrer plus tôt, machin, etc., de faire la journée et de faire le midi-minuit. Le mec, il a dit ça, j'ai dit, banco.
5: Ah ouais,
7: midi-minuit.
4: Et là, tu me dis... Attends, on va pas aller se coucher à minuit. Je lui dis, c'est super.
6: Après, non, mais
4: enfin,
6: ouais.
4: Bah écoutez, c'est super. 23h59. Écoutez, je vous embrasse. Bon retour.
7: Bah, j'ai jamais été bourré à 16h.
6: Bah, tu sais quoi, moi, je vais en boîte après avec ma robe de mariée. Rien à voir.
7: Non,
4: mais ça se fait de plus en plus le midi minuit. C'est-à-dire qu'en fait, tu fais un gros déj à midi.
7: Ouais.
4: Tu fais un gros truc, machin. Tu fais la cérémonie, tu la fais à 11h.
7: Ouais, à 14h,
4: petite sieste. Le gâteau, tu nous le sors vers 17h30.
5: À 15h.
4: Et après, on y va. Bob Moran contre tout chacal, la musique.
5: Jusqu'à 16h, les chercheurs d'or en Alaska.
7: Tu feras attention, t'as un repas à 15h. Hein. Tu l'écoutes pas.
4: Réfléchissez, c'est pas si mal.
7: T'imagines le mariage. Il y a le vin de l'heure. Non, non, faut qu'il finisse rué vers l'or.
4: Allez, je regarde. Ils vont trouver de l'or. Le devine qui c'est, on appelle du monde au hasard en France. Alors attention, des fois ça peut ne pas marcher, vous le savez, vous connaissez le principe. Vous appelez quelqu'un, c'est le jeu le plus facile du monde. Vous appelez quelqu'un.
5: Mais là on a rajeuni là.
4: Sans vous moquer, vous appelez, vous dites juste devine qui c'est. Mm-hmm. On peut vous prendre pour quelqu'un de la famille ou pas.
7: Ça marche souvent.
5: Ouais, on a rajeuni un peu le profil. Jeannette.
4: Ouais.

0: Ça valait bien le coup qu'on ait une réunion la semaine dernière.
1: Si c'est bon, c'est.
0: Je vois qu'on m'écoute quand je dis des trucs. Je dis, il faut prendre plus jeune. Il est d'accord, mon coco.
2: Bah, elle est plus jeune. Jeanette. Va voir.
3: Jeune dans sa tête.
0: Non, mais. Il m'a dit oui, hein. Oui, mais bien, j'ai compris. C'est on a compris
3: petite,
0: la réunion.
3: Petite Jeanne.
0: C'est oui, Jeanette. Coco, on a compris ce que tu nous as dit. On va faire plus jeune. Jeanette. Allez. Bon, bah, première Jeanette. Hop. Bonne touche. Allez, attention. Oula, c'est une Jeanette.
4: Bonjour, vous êtes bien sur le.
0: Répondeur, Jeanette.
2: Ah, tu regardes, t'es jeune, celle-là.
0: Ah, bah, allez.
5: Bonjour.
6: Ah, bah, c'est pas mal.
2: Celle-là est encore plus jeune.
0: Mais
2: plus
0: on les paye nos standardistes ou c'est une déco?
2: Non, mais là, c'est nombreuse.
0: Non, c'est pour savoir si.
2: Mais elles sont parties prendre le goûter.
0: Parce qu'en prendre deux, quand même, pour avoir que des gens qui répondent pas, je peux le faire moi-même. Je suis très bon pour faire ça. Allez, hop. Voilà. Ah, c'est bien, ça je vois que c'est un succès. C'est un succès. Allô? Allô?
7: Oui?
0: Jeanette?
7: Oui? Oui?
0: Bonjour, Jeanette!
7: Qui est-ce?
0: Eh bien, justement, devine qui c'est.
7: Ah, c'est les amis à Michel et à Béatrice, non?
0: Oui, c'est les amis à Michel et Béatrice. Oui, comment ça va?
7: Eh bien, ça va, merci. Ça va. Je n'ai pas voulu répondre parce que je ne connaissais pas ce numéro.
0: Ah, si, c'est les amis. Bah, faut et le noter maintenant, les amis, Michel et Béatrice. Voilà.
7: Parce que on a eu six appels l'an suivant.
0: Ah bon?
7: Et alors, oui, ça nous fait 3, 32, 40 à la fin.
0: Peut-être 3, un peu 35. Trop.
7: Oui, alors on ne répond pas.
0: Oui, bah, je vais leur parler après.
7: J'ai failli pas répondre.
0: Eh oui. Alors, comment ça va? Quoi de neuf?
7: Oh, t'es pas grand-chose. On est des vieux, t'es.
0: Bon, ça va. Hey, ça va pas aller en s'arrangeant, hein. On est
7: Mais non, c'est pas comme le bon vin. Hein.
0: On est.
7: Le vin en vie, ça s'arrange, mais nous, non.
0: Ah, on est sur une longue descente.
7: Oui, hein? Vous êtes à Saint-Michel, oui.
0: Comment?
7: Vous êtes chez Béatrice?
0: Oui, oui, oui, on est chez Béatrice et Michel.
7: Ouais.
0: Michel est pas là.
6: Il passe le bonjour. Hein.
0: Oui, je passe. Bah, il est là. Alors.
7: Oui, bonjour.
0: Bon, voilà. Donc Michel, t'embrasse. Voilà, vous avez. Ouais, oui. On est chez Michel et Béatrice. Là, on disait tiens, on va appeler pour dire bonjour.
7: Et voilà. Il faut en profiter, mais c'est gentil.
0: Ben oui, parce que je les dépose à 18h. Ils ont une petite soirée tout à l'heure.
6: Et ils ont qu'à venir manger après s'ils veulent.
0: Oui, je lui poserai la question.
6: Ouais.
0: Ben, c'est une invitation à manger quand ce sera possible.
7: Ah.
0: Voilà.
7: Mais c'est bien.
0: Je les dépose tout à l'heure parce qu'ils ont une petite soirée. Donc,
7: ah bon.
0: Voilà, c'est moi qui fais, c'est moi qui véhicule.
7: Voilà, c'est très bien.
0: Voilà. Au petit club, le 2+2, c'est un petit club libertin qui s'est ouvert il n'y a pas longtemps. Et Michel disait, il faut que j'y aille.
7: Voilà, c'est gentil.
0: Bah, c'est pas les derniers, voilà. Michel et Béatrice. Hein, c'est pas les derniers. Hein.
7: Non, je ne pense pas. Non.
0: Oh,
7: non.
0: C'est pas les derniers là-dessus. Hein. Bon, la santé va bien.
7: Pas, oui, mais enfin, ça va. Des hauts et des bas, comme dit l'autre.
0: Bah oui.
7: Mais des hauts et des bas.
0: Bah oui.
7: Des jours ça va, des jours ça va pas.
0: Bah oui. Il y a des jours plus, il y a des jours moins. Il y a des jours avec, il y a des jours sans.
7: Voilà, on fait avec.
0: Bon, en tout cas, voilà. Bah, c'était pour dire un petit bonjour. Michel, tu dis au revoir, Michel.
6: Ouais, bisous, hein. Fais des bisous.
7: Oui. Bisous.
0: Voilà. Qu'est-ce que j'ai appelé pourquoi, moi? Ah oui. Est-ce que tu peux me dépanner?
7: Et ça dépend de ce que c'est.
0: Alors, si j'ai une petite dépense, là, il faudrait que je paye, parce que j'ai joué au PMU, bon, j'ai perdu. Il faudrait que je remette des sous et il faudrait me dépanner un petit peu. Je vais demander à Michel, il m'a dit qu'il ne pouvait pas.
7: Ah bon? Maintenant?
0: Mais j'ai un bon tuyau pour samedi, je vais me refaire. Il y a Gros Loulou dans la 5e qui court à Enghien-les-Bains. Oui. Sur terrain boueux, et là, je suis sûr que je peux me refaire. Donc, il me faudrait me dépanner, pas grand-chose, hein.
7: Je vous passe mon mari.
0: Ah bah tu veux pas. Hein? Non, tu veux pas, non. Vous n'avez pas envie. C'est pas.
7: Non, non.
0: Mais rien du tout, mais c'est 1000 euros, non?
7: Ah bah quand même.
0: Ah bah oui, bon bah on va pas jouer de la merde non plus. Hein.
7: Ah oui, 500, c'est pas
0: 500 euros? 500 euros?
7: Hein?
0: 400? Non, non. 300? Non. Allez, 200. 200, non, 200, je te fais croquer du tuyau. 200, 100?
7: Non, je ne joue pas en course.
0: Ah non, mais c'est moi qui joue. C'est...
7: mais avec oui, mais sous. Après, si on perd, on a perdu.
0: Ah bah oui, ah bah, c'est la devise du PMU. Si vous avez perdu, vous avez perdu.
7: Le PMU, oui, c'est.
0: Bah, il m'avait dit, Michel, que tu étais une pince, mais je ne pensais pas à ce point-là. Enfin. Bon, bah, je te fais un bisou.
7: Oui, moi aussi, puis à un de ces jours, je vois quand
0: même. Ah oui, bah, c'est pas vrai.
7: Voilà.
0: Allez, bah, tant pis, je ne gagnerai pas. Voilà,
7: mais bon, enfin, si vous gagnez, vous penserez à moi.
0: Ben oui, et 10 euros, ça, tu peux 10 euros.
7: Non, non, je ne paye pas.
0: Ah bah d'accord, bon bah gros bisous.
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0: 22.
2: Radis.
0: Ça veut pas.
2: Ouais.
0: Ça veut pas, ça veut pas.
2: On lui fait pas, Jeannette.
0: On lui fait pas, Jeannette. Ouais. Je peux te dire. Tiens, il y aura le retour du vaut mieux avoir tout à l'heure. Vous n'êtes pas prêts avec tout le monde.

0: qu'est-ce que j'aime ce titre. Je suis cumulé de bonne humeur. C'est Europe 2 que vous écoutez, bienvenue. Si à un moment donné vous trouvez que l'essence vous coûte beaucoup trop cher, eh bien dites-vous qu'on va pas faire baisser le prix de l'essence. Non. Mais en tout cas, on peut vous redonner le sourire juste après le passage à la pompe. C'est vrai que c'est cher, hein. C'est un délire, hein. C'est vrai, là on arrive à des... ça monte. Et j'ai entendu, on en a parlé tout à l'heure, mais j'ai entendu le ministre de l'économie. Ah. Je l'ai pas trouvé rassurant.
1: Quoi, qu'est-ce qu'il a dit?
0: Bah, il a dit, alors pour le prix du moment. Et tu sentais qu'il était. Non, c'est pas Olivier, je sens moi bien. Dis-moi.
2: Alors là,
0: de l'économie. Roland Fort.
3: On n'est pas sur Europe.
0: Non, pas ça?
1: Non.
0: Roland, attendez.
1: T'as vu que tu nous as pas emmenés sur Europe.
3: Tu comprends pourquoi nous on est restés.
0: Bah, attendez, j'ai un trou de mémoire.
3: Il manque.
4: Bertrand Roland Escure.
0: Voilà, Roland Escure. Bertrand
1: Renard.
0: Bertrand Renard, on va l'appeler Bertrand Renard. Il lui posait la question sur l'essence, il a dit oui, on va aller là. Et il a dit par contre, alors il n'y a pas de problème de ravitaillement, puisque tout va bien, nous avons les stocks pour les deux prochains mois.
1: Ah oui, c'est cool. Mois, ouais.
0: C'est pas ultra rassurant, c'est pas. Ah, ne vous inquiétez pas, il n'y aura jamais de pénurie. C'est là. Les deux prochains mois, ça va.
4: Si on roule pas trop, on tient jusqu'à fin novembre.
0: Et si vous faites une moyenne de 70 km/h et que vous ne tapez pas dans le compteur.
4: Mettez pas trop de chauffage.
1: Mais moi, j'arrive pas à comprendre un truc, c'est comment ça se fait qu'en France, c'est hors de prix.
3: Et en Belgique.
1: Qu'en Espagne, par exemple, ou en Belgique.
3: Les frontaliers, ils ont de la chance.
1: C'est presque pas un euro de moins, mais pas loin maintenant.
0: J'ai l'impression que l'Europe, on a toutes les galères, mais pas les bénéfices.
1: Non, oui, c'est ça.
0: On produit de l'électricité.
1: Mais
0: on la vend, donc finalement elle nous coûte super cher alors qu'elle pourrait quasiment rien nous coûter parce qu'on en produit alors qu'il y a d'autres pays qui en produisent. Mais comme avec l'Europe, il faut qu'on la amène ailleurs. L'essence, vous allez en Espagne, vous allez en Belgique, c'est beaucoup moins cher. Chez nous, on ne sait pas pourquoi, c'est toujours très cher. Et alors qu'on est censé être dans un truc européen, on est censé dealer les mêmes choses. Alors j'ai pas tout compris.
5: Le pire, c'est qu'il y a plein de choses qu'on produit en France, qu'on vend à l'étranger, et du coup qu'on rachète.
4: Bah oui.
0: On aime bien se compliquer la vie. Bien, vous restez avec nous dans un instant, on sera de retour. Il y aura le kiki qui est sur le front.
4: Ouais, je suis branché.
0: Je pense que Nat. Non, c'est Nat que je. Ah, c'est toi?
3: Oui, c'est Vito.
0: C'est toi. Après, je vais peut-être brancher Nat.
4: Ah, pour moi.
0: Je suis en train de me chauffer là, je vois, ça dépend.
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0: Bon, vu qu'elle me regarde, ce sera Vito. A tout de suite, restez avec nous. Non, mais t'inquiète.
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8: Au cas où on se reverrait pas d'ici là, je vous souhaite une bonne soirée et une excellente nuit.
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0: Nous sommes là jusqu'à 18h avec une grosse partie de l'équipe de l'après-midi. Monsieur Tony, Liana, il y a Corentin, il y a Monvito. Oui. Je vous parlerai de l'anniversaire d'un enfant. Vous savez que souvent, on se casse la tête pour les anniversaires des enfants. Surtout quand ils ont 5-6 ans, on essaie de leur faire plaisir.
1: Oui.
0: Quand ils ont 14 ans, vous n'en demandez pas.
3: Mais qu'est-ce qu'il y a?
0: Il y aura ça, le ni oui ni non et le vaut mieux avoir qui va arriver, mais ce cri, vous l'avez entendu, nous allons jouer au kikiki sur le front. Enlève ton casque, mets tes doigts dans tes oreilles, je vais dire.
2: J'ai cru, mets tes doigts dans la prise.
0: Où est le téléphone? Où est le téléphone qu'il va mettre sur son front? Il ne va pas regarder les écrans.
2: Il n'entend pas.
0: Voilà, nous on va voir la personnalité. Montrez-moi la personnalité. Très bien. Il n'entend pas? Tu entends là?
2: J'entends un peu. Hein.
0: Là, tu entends là?
2: Vas-y.
0: Alors, là, tu entends ce que je dis là? Il va devoir trouver le père Fouras.
2: C'est bon?
0: Non. Il va devoir trouver le père Fouras.
1: Okay.
0: D'accord?
1: Okay.
0: Très bien. Si toutes les trois questions, tu as 10 questions pour trouver la personnalité, si jamais tu. Toutes les trois, on monte l'électricité qui est sur ton bras. D'accord?
2: Ouais.
0: Allez, on y va!
1: J'adore ce jeu.
3: Pervers.
2: Première question. Est-ce que c'est une personne qui existe?
1: Oui.
4: Ah bah oui.
1: Ah bah oui.
0: Oui.
2: Est-ce que c'est un homme?
0: Oui.
3: Oui.
0: Ah je vois que ça a commencé.
2: Est-ce que c'est une personnalité qu'on connaît qui est. Attends.
0: Parce que par contre, il faut qu'elle ait un sens, la question.
1: Ouais. Remets
2: est-ce que c'est quelqu'un de connu?
1: Oui.
3: Oui.
2: Est-ce que.
0: Ah, si je te. Oui, bah, si oui. C'est mon voisin.
2: Non, de connu, célèbre. De célèbre.
3: Ah oui, bah oui.
1: Dans le monde entier.
2: Est-ce que c'est un chanteur?
3: Non.
0: Plus que 6.
1: On dirait qu'il y a quelqu'un sous la console. Ouais.
2: Est-ce que c'est un politique?
0: Non. Ce n'est pas un politique.
1: Elle est morte, la dame.
2: Pas les dents.
0: Je sais pas ce qui se passe, mais c'est assez violent.
1: Je vais aller à ta place un peu.
2: Allez. Est-ce que c'est un acteur?
0: Alors, écoute bien, écoute bien ce que je vais te dire.
1: J'ai l'image, moi.
0: Alors, il y a forcément un acteur. J'ai aidé.
3: Ouais, bah oui.
2: Il y a forcément un acteur.
0: Eh oui,
2: il y a
0: du
2: acteur. Ah, donc c'est plusieurs personnes.
0: Non, il y a un jeu d'acteurs.
1: Attends, c'était une question,
2: est-ce que,
1: ça. Hein.
2: Est-ce que c'est dans. Est-ce que c'est un personnage dans une émission?
0: Oui.
3: Oui.
2: Ah, non.
1: J'ai perdu, je sais même plus
2: les questions, putain, je sais plus.
0: Ce qu'il faut que vous imaginiez, c'est qu'il est relié à la machine et que celui qui tient la machine, c'est Monsieur Patarin, qui est imperturbable, qui regarde une cocotte minute, qui est en train de tuer un chou-fleur.
2: Il reste combien de questions?
3: Le bourreau.
0: Il appuie sur plus.
1: T'as fait le plus dur sur la dernière, mec.
2: C'est dans une émission de télé, c'est dans une émission qui tourne encore.
3: Oui.
2: Encore la télé.
0: Plus que deux.
2: C'est avec Vincent Lagaffe?
0: Mais non.
3: Non.
2: Arrête!
0: Est-ce que c'est.
2: Ah, je suis.
3: Il est blanc, il va tomber dans les pommes.
2: Fort Boyard. C'est dans Fort Boyard.
3: Oh,
2: putain, il y en a plus. Il y en a plus de questions.
1: C'est,
0: là, t'as plus, ouais. T'as plus de questions. Faut que tu me donnes le bon nom.
2: C'est un homme?
1: Oui.
0: Donc.
2: C'est le père
0: Fouras. Bonne réponse, c'est le père Fouras.
3: Bravo.
0: Allez, vous pouvez lui enlever tout ça. Allez, bravo. T'es comme la muscu, là, tu vas repartir avec le pain de copaille. Allez, bravo, t'es un champion. Tu mérites que je donne l'heure. 17h.
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0: Le Vomis à boire sera là. Une soirée d'anniversaire un peu dingue. 17h, c'est Europe 2. Merci de nous avoir choisi. Nous sommes là. 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
5: Salut Coé, bonjour à tous. La semaine poursuit sur sa lancée côté ciel avec toujours autant de soleil et toujours aussi peu de nuages. Je vous donne tous les détails juste après les infos. Ils devaient être 6, ils ne seront finalement que 5 à débattre ce soir. Philippe Brun ne sera pas sur le plateau de LCI. La justice a rejeté ce matin sa demande de réintégration de la primaire de la gauche. Accusé de violence par une ancienne collaboratrice, le député de l'Eure dénonce un coup monté. Olivier Faure, Raphaël Glucksmann, Ségolène Royal, Jérôme Guedj et Emmanuel Morel vont tenter de convaincre les militants appelés aux urnes à la mi-octobre. Le footballeur Achraf Hakimi devra bien répondre devant la justice des accusations de viol. La Cour de cassation a confirmé aujourd'hui son renvoi devant la Cour criminelle. Le latéral du PSG est accusé par une jeune femme pour des faits qui remonteraient à 2023. Accusation que l'international marocain réfute depuis le début de l'affaire. Lui aussi réfute les accusations de viol. L'une des propriétés de Patrick Bruel dans le Vaucluse aurait été visée par des départs de feu volontaires en juillet. C'est ce qu'indique aujourd'hui la gendarmerie. La piste criminelle est privilégiée privilégiés. Aucune interpellation n'a eu lieu encore à ce stade. Les flammes n'ont pas fait de victimes et aucun bâtiment n'a été touché. Et puis en ce premier jour d'automne, la météo garde clairement un petit goût d'été. Comme pour le reste de cette journée, le ciel va rester très dégagé jusqu'à la tombée de la nuit ce soir. Demain, après quelques brumes matinales dans le nord, au réveil, le soleil va très vite reprendre ses droits. Le thermomètre n'a rien d'automnal avec plus de 25 degrés attendus le long de l'Atlantique jusqu'à 30 degrés entre Biarritz et Bordeaux. Des valeurs un peu plus fraîches dans le nord-est. Excellent après-midi avec Coé sur Europe 2.
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0: Mais enfin, dites-moi pas que c'est pas vrai! C'est la suite de l'émission. J'espère que vous êtes heureux de votre côté, que vous passez un bon moment. Je vous demande, s'il vous plaît, d'être prudent. Ça va, j'en ai assez des petits radars à droite, à gauche, là. Et on voit pas son radar de chantier parce qu'on rigole dans l'émission. On n'entend pas son coyote qui fait bip bip. Et bam! Ah ouais, et un petit point par-ci, et un petit point par-là.
1: Ah bah, ça fait plus de points.
0: Et c'est pas. Ouais, bah, il y a un moment, ça va vite. Les gros rouleurs, là, ils m'écoutent beaucoup. Si quelle personne ne va me chercher le producteur de cette émission, Tony, je vais le choper par la peau des fesses.
3: D'ailleurs, j'ai un truc à dire.
0: Oui, Nathalie.
3: Je crois que je me suis fait flasher hier.
1: Ouais. Et du coup, elle a donné ton permis.
3: Avec ta voiture. Pas grave.
1: Et il était de bonne humeur.
3: Tu vas le payer. Même pour le meilleur.
0: C'est pas grave, ce sera ton.
2: Et t'attends 17h pour le dire.
0: Et quand ils vont m'appeler, qu'ils vont dire dénoncer la personne, bah, évidemment, bien sûr qu'on va la dénoncer.
1: Une déco en moins pour le mariage.
0: Tu viens de perdre un convive. Il y a quelqu'un qui va nous dire pour le mariage, je viens avec ma femme, on dira tu viendras tout seul. Parce que c'est comme ça, et puis c'est tout.
3: Mais me regarde pas avec ses yeux.
0: Où, à quel endroit,
3: mais là,
0: donc...
3: moi je suis pas habituée, je suis pas une parisienne, moi je suis une campagnarde.
0: Ah, sur le radar.
3: Mais non, mais tu sais, les petits trucs à 50 là. Moi,
0: le périph, on appelle ça le petit truc à 50, les gens appellent ça le périphérique.
1: C'est la petite route où il y a plein de voitures là.
0: Comment s'appelle ce truc qui tourne là?
3: Mais c'est moi, je suis en stress, 52, hop, bim.
0: Tu vas être en stress quand tu vas falloir le payer.
3: C'est chiant.
0: Mais à combien t'étais?
3: Bah, 52. Je crois 52, 55.
0: Oh non, 52.
3: Bah ouais, mais tu te fais flasher quand même.
0: 52, il n'y a pas de point. C'est une petite amende.
1: Ouais, mais c'est le même prix que si tu te fais flasher, c'est con. Hein, mais
0: mais c'est une amende ou nette.
2: Ouais. 90 euros.
0: Voilà.
3: Oui, mais c'est ta voiture, c'est toi qui payes.
0: D'accord. Comment?
1: À 90 euros, c'est deux convives du coup.
0: Dans l'émission, nous aurons le ni oui ni non. Tiens, pour la peine, pour le radar, tu m'as saoulé, c'est toi qui vas le faire. Le ni oui ni non contre une auditrice ou un auditeur. Si jamais vous êtes meilleur que Nat au ni oui ni non, c'est 100 euros. Si vous faites plus d'une minute, c'est 200 euros. Tout à l'heure, on refera un petit point des infos du matin. Tiens, il y a plein de trucs qui se sont passés ce matin. On en a parlé entre 7h et 11h. Si vous avez raté, nous reviendrons là-dessus. Je crois que vous aimez ce moment. Il y aura le vaut mieux avoir.
1: Ah non. Même pas moi.
0: Bah, je crois que si.
3: Ouais. Si. J'ai jamais joué à ça.
0: Ah ouais, bah, tu vas y jouer. Bah, tu vas y jouer parce qu'on est une équipe réduite là.
2: Demandons à Tony.
0: Stouff fait partie gérée, c'est mercredi. Voilà, donc c'est.
1: On va demander à Tony ce qu'il y a dans le vaut mieux avoir. Tony, il y a quoi dans le vaut mieux avoir?
3: Il est pas là.
0: Donc attends,
3: mais il est où? Il est enfermé dans les toilettes.
0: Je vais te dire ce qu'il y a, donc je sais pas moi. Je sais pas.
3: T'inquiète pas.
1: Je gère.
0: C'est quand même le mec, il gère l'émission.
1: Il
0: trouve le moyen de pas être là la deuxième. Le gars, il a disparu. Excusez-moi. Mais je ne sais pas où.
3: Il dort peut-être aux toilettes.
1: Il a fait comme Jean Plume sur ton balcon. Il était là, puis il est parti.
0: Jean Plume, il avait de quoi s'envoler. Lui, on est plus proche de Jean Poil que de Jean Plume. Hein. Bon, on aura donc le vaut mieux avoir tout à l'heure et s'emballer à Mars pour finir l'émission tout à l'heure pour vous offrir des beaux cadeaux. Vous savez, quand vous organisez des anniversaires, des premiers anniversaires, vous voulez faire un thème particulier pour vos enfants. Ouais. En ce moment, la grande mode, c'est les super-héros.
1: Ouais, ou pas de patrouille.
0: Moi, je vois des gars qui viennent en Spider-Man, qui tentent de repartir. J'ai vu des vidéos ce matin, qui tentent de repartir en passant par le mur. Mais bon, ils oublient qu'ils ne sont pas vraiment Spider-Man. Donc, le gamin, ils ont un souvenir d'un Spider-Man qui se croûte du mur de leur père.
1: Le costume est trop petit.
2: Ah merde. C'est peut-être le bonhomme à l'intérieur qui est trop grand.
0: Papa, il y a Spider-Man, il vient de tomber du mur, il se frotte le genou, il se roule en culé général.
1: Spider-Man, il a le même slip que tonton.
0: Alors, ils veulent des thèmes particuliers, des thèmes de foot, etc. Ça va?
3: Mets ton casque.
0: Pour la deuxième heure d'émission, ça va, on est bien?
1: Putain, mais on a commencé.
0: Ah bah oui, depuis une heure et demie, mais c'est pas très grave. Donc je disais, les enfants, ils aiment, voilà. Et bah, ce petit garçon de 5 ans, un Américain, il a voulu un thème en particulier. Si vous n'avez pas vu cette info, elle est hallucinante. Son thème d'anniversaire, c'était Jésus.
1: Ah ouais?
0: Il voulait Jésus.
3: Ah ouais?
0: Alors, avec ses parents, ils ont voulu rester dans le thème. Donc, il y avait des cupcakes en arc-en-ciel qui symbolisaient la promesse de Dieu. Il y avait un gâteau en forme de croix, des figurines de Jésus. Et chaque enfant repartait avec son bracelet de perles et sa Bible pour enfants. C'est mignon. Ça peut pas faire de mal.
4: Bah, si le gamin est content avec ça.
0: Ton anniversaire, je veux Jésus. Je trouve ça assez marrant. Voilà, bon, imagine si Nelson Montfort avait commenté cet anniversaire. Imagine.
6: Oh, j'aimerais de retour. Most importantly for me, I just like to
7: ici, bien sûr.
6: I just like to thank the Lord Jesus because without him, I wouldn't have this talent to play tennis.
7: Et puis j'aimerais également remercier Luigi, me semble-t-il avoir compris, car sans lui, je ne serais pas un joueur de tennis. C'est Michael qui donne rendez-vous, bien entendu, à l'année prochaine.
0: Nelson.
8: Il a remercié Jésus.
0: Pas Luigi. c'est moi, ça marche moins bien.
4: En 104 après Luigi.
0: Imaginons, vous redevenez enfant. Qu'est-ce que vous aimeriez? Si vous pouviez organiser votre anniversaire, ça aurait été quoi ton rêve, Nat?
3: Oui, parce que moi, à mon époque, il n'y avait pas tout ça. Moi, un magicien, j'aurais rêvé d'un magicien. Je suis passionné.
0: Moi, j'ai fait ça pour mes enfants. J'ai fait venir des magiciens.
3: Ouais.
0: Et j'avais fait un truc que j'aurais rêvé que mes parents me fassent. Je l'ai fait pour mes gamins quand ils étaient. J'avais fait venir des trucs gonflables.
3: Ah oui,
4: les structures.
0: J'avais un petit jardin. Et je peux te dire qu'il était recouvert de deux structures gonflables.
2: Samy s'est fait des plaisirs pour les anniversaires des gamins.
0: Et le gars, en le montant, il m'a dit vous pouvez y aller deux secondes, mais c'est pas vraiment fait
4: pour les adultes.
0: Et je vous assure, j'étais heureux de voir. Puis c'est magique parce que les gamins, vous ne les voyez plus.
4: Bah, c'est ça, t'es tranquille. Tu sais où ils sont.
1: Après, il y a souvent un accident à l'intérieur.
0: Ça va. C'est mou, les gamins, c'est mou. Qu'est-ce que t'aurais rêvé, toi?
4: Moi, j'aurais toujours voulu avoir les gros gâteaux que tu vois dans les films où il y a quelqu'un dedans. Et on m'amène le gros gâteau. Déjà, j'aurais été déçu parce qu'on ne le mange pas forcément, ce gros gâteau-là.
0: Et il y aurait qui dedans?
4: Zidane.
0: C'est un bel anniversaire.
4: La cerise sur le zizou.
1: Moi, quand j'étais petit, j'étais allé chez un ami qui avait fait une espèce de fête foraine. Alors attention, il n'y avait pas des grands 8 et tout, mais il y avait plein de stands.
0: C'est coco, quoi.
1: C'est éclatant.
0: Ouais, il vole. Qui fait les fêtes foraines pour son anniversaire?
1: C'est mon, le fils.
0: Mais non, mais je veux pas le nom, c'est une façon de parler. Quand je dis qui fait une fête foraine,
1: le fils de mon dentiste. D'accord. Donc t'imagines bien.
0: Et ça marche les dents.
1: Il m'en a arraché des molaires.
0: Et c'était beau.
1: C'était super beau et on gagnait des petits cadeaux.
0: Monsieur Vito, si t'en organisais un pour toi.
9: Bah moi, j'aurais bien voulu qu'on me laisse sortir de mon placard, mais.
0: Oh. La lumière du jour
1: sur l'escalier
0: et avoir une trocheuse qu'une gabelle d'eau
1: peut-être.
0: Ah oui.
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0: Restez avec nous sur Europe 2 dans un instant. Nat va affronter un auditeur ou une auditrice au ni oui ni non. Qui sera le meilleur? Qui va repartir?

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4: Cette Europe 2, je voudrais quand même essayer de comprendre un truc. J'ai quitté ma chérie ce matin qui m'envoie une photo d'elle... Où elle a des bigoudis.
5: Ouais.
4: Je la retrouve dans l'émission depuis tout à l'heure. Elle a les cheveux plats.
5: Parce que ce délire sont des gros bigoudis. Moi, j'ai un cheveu pourri qui est.
4: Mais quel
5: plat.
4: Intérêt de
5: mais
4: mettre.
5: Mais parce que c'est un truc qui donne du volume. C'est pas des tout petits.
4: Attends,
5: c'est pas
4: donc
5: un
4: tu
5: truc
4: dit,
5: des amplis.
4: Donc, t'as un cheveu plat. Mmh. Tu mets des énormes bigoudis.
5: Oui, ça
4: et t'as des cheveux
5: volume.
4: Encore plus plats que quand ils sont plats.
5: Si j'enlève mon casque, tu vas voir que j'ai un peu de volume. Regarde, non, un petit peu quand même, plus que d'habitude.
6: Ah,
5: non
6: c'est,
4: ah
6: c'est
4: ouais, ouais, ouais.
5: Plaisir.
4: Tiens, je vais vous montrer la photo que
5: mais
4: j'ai reçue tout à l'heure.
5: Ce sont des gros bigoudis qui donnent du volume.
4: Ah, tout à l'heure.
6: C'était Jean Schultes tout à l'heure.
4: Là, tout à l'heure, c'était confidence pour confidence.
6: Ah, ouais.
4: Je me fous. Vous m'aimez. Mais, et alors j'arrive, je la vois Crazy Horse.
5: Tu sais, quand j'étais mannequin, tu sais ce qu'il me faisait entre midi et deux? J'allais manger au restaurant avec mes gros bigoudis.
4: C'est vrai?
5: Bah ouais.
4: Et bah maintenant, tu vas faire le ni oui ni non. Tu vois, comme quoi, tout mène à ça. Le ni oui ni non, le principe est simple, c'est de faire un certain temps et à partir de là, si jamais Sonia, qui est en ligne avec nous, fait plus que toi, elle prendra 100 euros. Comment ça va, ma petite Sonia?
7: Très bien.
4: Bonjour Sonia, comment va ma Sonia?
5: Salut Sonia.
4: Ça va,
7: bonjour,
4: on va bien.
7: Bonjour.
4: Qu'est-ce que tu fais dans la vie Sonia? Bonjour.
7: Ah bah je suis au chômage.
4: D'accord.
7: Ah, oui.
4: Et sinon tu cherches dans quoi?
7: Développeuse web.
4: Ah, développeuse web.
7: C'est ça.
4: D'accord.
6: T'as compris ça?
4: Moi, c'est-à-dire qu'avec l'IA, c'est un métier, il va falloir changer, va prendre une reconversion bientôt, ouais. Non?
7: Ouais, effectivement, là, c'est un peu compliqué.
4: Eh oui, ah ouais. Non, mais ça fait partie des métiers.
6: Sinon, graphiste.
4: Oui,
6: graphiste.
4: C'est bien graphiste. Ouais. Allez, dans un instant, peut-être de l'argent. Pour l'instant, nous faisons jouer. Nat, attention, Nat, dès que je dis top départ, on fait partir le
5: Sonia
4: chrono.
5: Sonia va gagner, hein, c'est sûr.
4: Attention,
5: que je suis nul.
4: Et on répond rapidement. Hein.
6: D'accord.
5: Ouais, je vais battre vite.
4: C'est parti.
7: Faut réfléchir ou pas du tout?
4: Ah non, faut pas réfléchir. Quand ce sera ton tour, Sonia, faut pas réfléchir. Tac au tac, sinon, c'est trop facile. On y va, ni oui ni non pour Nat. On commence par Nat, c'est parti. Bon, t'es prête?
5: Absolument.
4: On va jouer ensemble, d'accord?
5: Absolument.
4: Ah, ok, d'accord. Tu sais qu'il n'y a rien à gagner.
6: Absolument.
5: Dommage.
4: Tu t'es mis des bigoudis ce matin?
5: Évidemment.
4: T'en mets deux?
5: J'en mets plusieurs.
4: D'accord. Et ça tient tout seul?
5: Tout seul.
4: Ah, ça va, calme. Et pourtant, t'as le cheveu un petit peu plat.
5: Très plat.
4: Ce soir, on se fait un petit restaurant après l'émission?
5: Avec plaisir.
4: D'accord. Chinois?
5: Japonais.
4: Italien, tu préfères?
5: Ouais, italien, j'adore.
4: Allez, ouais, allez.
6: Allez, très bien.
4: Bien parti.
6: 17 secondes.
4: 17 secondes. Ah, je sais que sur la bouffe, j'allais la voir.
5: J'ai pas dit oui, j'ai dit ah, italien,
4: non,
5: j'adore.
4: T'as dit ouais.
6: Ah, ah, ouais.
4: Alors, hey, c'est ni oui, fait, ni non. Ni oui, ni ouais, ni oui. Enfin, voilà, hein, c'est tous les dérivés de oui.
6: Même le.
4: Même, ouais. Bah, celui-là, on le tolérera. T'es prête, Sonia? Sonia, par contre, il faut répondre. Hein, c'est le... Attention.
7: Je suis prête.
4: Top, c'est parti, ma Sonia. Alors, tu vas devoir battre Nat, c'est ça?
7: Effectivement.
4: Attends, alors, oui. Voilà. Alors, top, je coupe. On la refait, ma petite Sonia. On la refait, il faut aller plus rapide. Il faut aller plus rapide, si tu mets une pause à chaque fois de... Effectivement, il faut aller plus vite. Sinon, je vais devoir éliminer, je vais devoir garder l'argent, et tu sais à quel point ça me ferait plaisir de le garder pour nous en absence. C'est reparti, top.
7: Aïe, aïe.
4: Sonia, tu cherches du boulot?
7: Oui.
4: Merci.
7: Ah,
4: à bientôt, Sonia. Allez. C'était un carton.
6: Elle m'a battu.
4: Sonia, je dois dire que là, on a été.
5: Pourtant, je suis très nulle.
6: Non, mais c'était fluide en plus. C'était. Oui.
5: Mais Sonia, qu'est-ce qui s'est passé?
4: Il était merveilleux. Tu cherches
5: du boulot?
4: Oui.
5: Eh bien, elle est sincère.
6: Il mourra pas.
4: Ah oui, oui. Hein.
6: Ah, je ne t'y attendais pas, ça.
4: Je l'ai bien eu. Sonia, alors, il était merveilleux, Sonia. Je te promets, ma Sonia, tu vas rejouer avec nous dans quelques jours parce que t'es une candidate comme toi, ça ne se perd pas des yeux.
6: Absolument. Et non, c'est trop tard.
4: Bisous à Sonia, je t'embrasse fort.
7: Allez, bisous à tous.
4: Ah, c'est merveilleux.
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6: Bisous.
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4: Salut, c'est Europe 2 que vous écoutez.
6: Oui, c'est Europe 2.
4: Le vaut mieux avoir va faire son arrivée dans un instant. Vous connaissez le principe? Il y a quelque chose, vous saurez ce que vous avez ou vaut mieux avoir l'autre que vous ne connaissez pas. Voici Kylie.

0: Je sais que vous adorez le vaut mieux avouer. Ce principe est extrêmement simple. Le rappel du jeu pour ceux qui n'y ont jamais joué ou qui ne connaissent pas l'émission.
1: Comment?
0: Vous avez la possibilité de quelque chose ou l'autre que vous ne connaissez pas. C'est pour ça que je vous dis vaut mieux avoir à boire par exemple 2,5 litres de Coca-Cola qu'on peut de bulles ou l'autre. Et l'autre peut être mieux, c'est je rajoute des bulles ou peut être pire.
1: Ouais.
0: La dernière fois, j'ai écouté
1: et c'était pire à chaque fois.
0: C'est possible aussi.
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0: Et Nathalie, je le dis, il n'y aura pas de favoritisme sexuel. Restez avec nous, nous sommes sur Europe 2.
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1: Ah, notre producteur Tony est donc à nouveau reparti. Excuse-moi, il a une gastro ou quoi? Est-ce qu'on peut pas s'en parler, franchement? Il y a un état de santé, il va pas me faire croire que c'est le petit.
2: Ou
1: quand
2: il a
1: même
2: des vers au cul, non?
3: Dès qu'il reste trop longtemps debout.
2: Ma grand-mère disait ça, t'as des vers au cul.
1: Attendez, faut que je me lève. Vous avez. On avait une demande médicale de Nat qui voulait savoir si tu avais des vers au cul, parce que depuis tout à l'heure, t'arrêtes pas de te lever.
3: Alors, pas du tout.
1: D'accord, donc.
2: Mais tu me dis ça, mais t'es sûr?
1: Ça va?
3: Ah oui, tout va bien. Pourquoi?
4: Oui, ça va.
1: Corentin est avec nous aujourd'hui. Ouais. Les autres, je les ai mis un petit peu en repos parce que ça va, ça fatigue. Hein, je sens.
3: Ils sont tapés là.
1: Non, Pistouf, on est mercredi, c'est jour des enfants.
3: Oui.
2: Évidemment.
1: Vous savez, on est une émission familiale.
5: Ouais. Pourtant, elle a insisté pour venir à l'émission, mais elle a dit non.
1: Alors, elle a dit non, je préférerais être là que chez moi. Je lui ai dit, Stouf, souviens-toi que la dernière fois, ton fils t'a dit qui êtes-vous, madame. Et alors, ça veut dire qu'il est temps de rentrer et de l'emmener au parc.
3: Bah, elle nous a quand même dit, je vais profiter de Dimitri, alors qu'elle n'a pas d'enfant qui s'appelle Dimitri. Mais...
1: je crois que c'est, ouais. Ça va, ma petite chérie, t'es en forme?
2: Je suis en grande forme.
1: Bon, monsieur Vito réalise bien cette émission.
5: Oui, ça va.
1: Eh bien, la rigolade était de courte durée, puisque voici le vaut mieux avoir. Le principe du vaut mieux avoir est extrêmement simple. Vaut mieux avoir, je vous propose une première solution, je vous propose un premier exemple, une première possibilité. Et là, vous me dites, je prends celui-là, ou alors
3: l'autre.
1: C'est l'autre.
3: Ou l'autre.
2: Tu joues, toi?
3: Oui.
1: Il y en a un pour moi?
3: Ah oui, quand même.
2: Ouais, mais justement, il sait pas ce que c'est, parce que c'est la triche.
3: Non. Met pas sur sa feuille.
1: Ils ont subtilement déchiré la page.
3: Ah, évidemment.
5: Ah oui, mais ils ont déchiré le mauvais côté.
1: Cela veut dire, oui, mais ils m'ont laissé que le mien. Ah. Nous allons commencer par... Je peux prendre celui de Pietre ou pas? Je peux prendre celui de Pietre?
3: Pourquoi
1: celui-là? J'aimais bien celui qui était prévu pour Pietre.
3: Ouais, prends-le alors.
2: Ah, donc tu vois alors?
1: Non, trop compliqué celui de Pietre. Bah oui, je les vois tous.
2: Bah non, tu vois pas pour toi.
1: Ah, je vois pas pour moi, c'est coupé.
3: Bah non, okay. C'est moi qui l'ai.
1: Vous avez prévu lesquels? Monsieur, lesquels vous avez prévu?
3: J'ai prévu le tien.
1: Oui, mais là, dispo, tout de suite, il y a lequel?
6: Il y a celui de Nat, celui de Corentin, celui de.
1: Bah, Tony est là, celui de Tony? Bah, je vais prendre celui de Tony tout de suite. Ah, vaut mieux avoir, Tony, à se faire une encoche dans le sourcil à la tondeuse.
2: Oh là. C'est horrible,
1: comme Pascal Obispo.
3: Ah ouais, bah ouais.
2: Ça fait mec.
3: J'aurais préféré la version rappeur, mais...
1: Ou l'autre.
3: C'est des bâtards. Enfin, en plus, c'est à chaque
1: fois. Vaut mieux se faire une encoche dans le sourcil que tu feras toi-même.
3: Une petite...
2: Non,
3: surtout pas, sinon je vais m'arracher.
1: Ou l'autre.
3: Avec l'autre, je suis sûr que vous allez me faire un coup de me raser les deux sourcils.
1: À la débroussailleuse.
2: Si tu veux, je te le fais, je t'épile.
3: Non, je vais prendre en taille Obispo, pas en taille taille la tête. Hein.
1: Mais je vais pas faire taille la tête avec un truc à sourcils.
5: On va te guillotiner.
3: Je sais plus grand chose.
1: Alors
3: allez, sourcils. L'entaille.
1: Ah ouais? Oui, en plus, il ne dit pas taille la tête comme s'il avait une touffe sur la tête quand il a trois cheveux. On dirait Titeuf.
5: C'est
1: incroyable.
3: C'est vrai? L'autre, c'était quoi?
1: Alors, tu préfères celui-là ou l'autre?
3: Ouais, l'autre, je suis sûr que vous êtes trop violent.
1: L'autre, c'était se faire épiler les poils du nez par Corentin.
3: Ah, c'était un peu... C'est un peu plus... Quoi.
1: Eh bien, je propose qu'on amène la petite tondeuse.
3: Enlève tes lunettes. Tu veux le faire, Nat?
1: Nat.
2: Non, je crois... Si. Attends, fais voir, c'est quel sabot, là?
1: Ah,
3: il y a pas de sabot.
2: Non, parce que ça fait un... C'est énorme.
5: Non, mais
1: que je le fasse.
2: Non, vas-y.
1: Tu le fais? Je le fais? Vas-y, vas-y.
5: Je vais le faire, bien sûr.
1: Non.
3: Parce que, Seb, t'as pas de cheveux. T'as pas de manger. Je peux pas me venger sur ça. Avec
5: arrêter d'avoir des verres.
2: Tu sais qu'il se rase la tête avec ça? Fais attention. Tu te rases la tête avec ça.
1: Les testicules avec le nez.
3: C'est ça, c'est le bien perso.
1: Alors, ne bouge surtout pas. Une entaille à la Obispo là ou une entaille à la Obispo là? C'est toi qui choisis.
2: Non, vers la queue là.
3: Oui,
2: la queue du sourcil.
5: On l'a en travers.
1: Par contre, ne bouge pas.
3: Ne me fais pas le sourcil en entier.
1: Ne bouge pas.
3: Ça fait 3 semaines à repousser.
4: Et il est cardiaque en plus, fais gaffe.
1: Ça y est, il va nous le dire. Ça fait longtemps que j'avais pas entendu le je suis cardiaque. La dernière fois, il était à la cantine, il n'y avait plus de yaourt. Je fais je suis cardiaque. Allez,
4: bouge plus.
1: Arrête.
2: Non, fronce pas, c'est pire.
1: C'est pas l'œil que je vais faire, c'est le sourcil. Sois détendu. Déjà, je vais voir s'il coupe. Non, il coupe pas.
5: Mais en travers, c'est dur avec ça.
1: Ah, mais il ne coupe pas.
3: T'es sûr de toi, là?
2: Ça se met à plat.
1: Je te le dirai si j'avais quelque chose.
2: Parce que ça se met à plat.
1: Ouais, non, ça se met à plat.
3: Attends, miroir, oh!
1: Je l'ai pas fait. Je le mets à plat. Non.
3: C'est bon, arrête.
1: Non, mais je te dis que non.
3: Je sens que ça marche.
1: Je te dis que non, je rigole pas.
4: Ah ouais, c'est lui, il a raison.
5: Ah, là, j'ai entendu, là.
3: Oh, oh,
2: ça va, là. Non, ouais, là, ça va. Ça va, c'est léger.
5: Fais voir.
2: C'est léger. Et tu sais quoi, ça fait un peu.
4: Là, ça va,
3: t'es beau gosse, là.
4: Hein, t'es voir, si.
3: Ouais, mais ça lui va bien.
2: Ouais. Ça fait viril
4: ça
2: un peu.
4: Ça fait mec qui a une calvitie, mais très localisée.
3: C'est des bâtards. Non, vrai mec,
4: c'est. On dirait un mec qui a eu. On dirait un mec qui a eu un souci de l'œil. Mais c'est vraiment un coup de stress, mais d'un coup, loin qu'un de l'œil. Non, en fait, c'est pas mal. En fait, c'est pas mal. On continue avec Nat.
2: Oh là là, pas de truc à manger, hein, j'aime
4: bien. Moi, je vais faire Corentin. Alors,
5: Pascal au bistrot.
4: Corentin. Vaut mieux avoir à boire un expresso avec du sel ou l'autre.
2: Ça donne la chiasse.
3: Bah oui, ouais, je sais.
5: Ah, l'autre jour, il a eu un café, ouais, oui. Notre vidéo, Théo.
3: Et surtout que j'étais un peu malade.
4: Alors, pour le coup, ça fait vomir, je l'avais dit à Théo, et c'est vomitif.
2: Donc, ah ouais
4: ah oui, non, ça c'est vraiment
3: ouais.
4: Pas bon.
3: Ouais, le sel et le. Ouais.
2: Ça donne la chiasse.
3: Bah ouais, je sais.
5: Ah, l'autre jour, il a eu un café, ouais, oui. Notre vidéo, Théo.
3: Et surtout que j'étais un peu malade.
4: Alors, pour le coup, ça fait vomir, je l'avais dit à Théo, et c'est vomitif.
2: Donc, ah ouais
4: ah oui, non, ça c'est vraiment
3: ouais.
4: Pas bon.
3: Ouais, le sel et le. Ouais. Conseillez quoi, vous
4: non, mais. Pas moi, pas. C'est la

0: espresso avec du sel. Ouais. L'autre, c'est à manger une cuillère à soupe de sauce piquante.
1: Oh, oh non,
2: ça y est,
1: non,
2: pas,
1: non,
2: il va revenir.
1: Ça, je déteste.
3: Elle est pour papa. Elle est pour papa. Et dans un instant, ce sera celle. Ce sera Nat. Pour le joli avoir de Nat.
2: Je vais chercher tout de suite les Kleenex.
3: Non, non, ah, la poubelle, c'est la poubelle.
2: Je connais mon coco.
3: C'est la poubelle.
1: Avec l'odeur, fais-moi juste sentir.
3: Allez, attention, attention, elle va chercher les Kleenex.
1: L'odeur.
3: Attention, allez. Elle est où la poubelle?
4: T'inquiète, le sac,
3: voilà, c'est bien. Voilà, le sac, c'est bien. T'es prêt?
5: Un sac en papier, ça va passer à travers.
3: Hein. Il a déjà commencé, il a déjà commencé.
1: Une cuillère pour papa.
2: Ça me fait gerber de tabasco.
3: Il a rien vu.
2: Ah.
3: Il a rien vu. Il est en train de faire des. Ah.
1: Attention.
3: 3, 2, 1, bouge-toi le nez. Ah. On y va.
5: Tabasco.
2: Ça va lui. Avale vite. C'est horrible. Oh là là.
3: Ah,
2: là. Faut que tu manges du pain, en fait.
3: Et moi j'adore ce bruit. Les enfants, si vous nous écoutez, vous êtes en voiture avec les parents.
2: Je vous préviens, dans le vomi à voir, je veux pas manger son vomi. Hein.
3: Si vous êtes avec les parents, les enfants, vous voulez avoir un Corentin pour votre anniversaire ou votre fête d'anniversaire, faites-le venir. Vous lui servez quelque chose de pimenté, vous aurez le même bruit dans votre salon.
2: Mais je pense que c'est bon pour la sinusite, ça va te déboucher les sinus.
5: On dirait qu'il parle à quelqu'un dans le sac.
3: C'est vrai. Il y a un mini-moi dans ton sac ou quoi? On dirait qu'il y a des schtroumpfs. Qui leur parle dedans. Restez avec nous.
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3: Dans un instant, ce sera le vaut mieux avoir de Nat, celui de Vito, et il y a le mien.
1: J'ai vu une grosse bête.

0: José.
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3: C'est Europe 2, j'adore ce qui va arriver maintenant. J'adore ce qui va arriver maintenant dans un instant dans le Vaut mieux avoir.

0: Nat va participer.
1: Ça passe pas, hein.
2: Bah, le pauvre.
0: C'est passé 4 minutes quand même depuis tout à l'heure.
2: Il est rouge. Regarde comme il est rouge, on dirait qu'il a pris un coup de soleil.
0: Il a pris du tabasco. Vito,
3: oui.
0: À toi. Ah,
3: oui.
0: Voici le vomi à voir de Vito. Vito.
2: T'es mort de rire à l'idée de lui dire.
0: C'est pas ça, c'est que ce cri de.
2: Le T-Rex.
3: On devrait faire une battle entre Stouff et Corentin.
4: Ah oui.
0: Vito.
3: Oui.
0: Vomi à voir a envoyé un vocal à ta copine en disant. Pense à acheter du pain pour ce soir et magne-toi le cul. Ou l'autre.
2: Oh, ça c'est gentil, elle te connaît, Charlotte.
3: Moi ouais, je veux faire ça.
5: Ah putain, non.
2: Ouais, elle sait très bien que c'est pas toi.
3: Je vais prendre ça. Je vais prendre ça. Parce que c'est comme ça que je lui parle donc.
0: Eh bien vas-y.
3: Allez.
0: Mais je veux vérifier.
3: Attends, je veux savoir.
0: Viens le faire à côté de moi.
3: Hein ?
0: L'autre c'était lécher ta console pendant 10 secondes.
3: Ah bah je fais ça. Ouais.
0: Allez, viens.
3: Non, attends,
0: tu le fais à côté de moi. Non, non, parce que je veux vérifier que tu envoies pas ça à quelqu'un d'autre. Et alors le texte c'est quoi ? N'oublie pas de ramener du pain pour ce soir et magne-toi le cul et tu auras rajouté ma grosse.
2: Ma grosse.
3: Oh, ouais. C'était pas dans le truc.
0: Bah,
3: c'est
0: si, si, il c'est un bonus, tu l'as accepté trop vite. Entre moi déjà.
3: Donc c'est Charlotte. C'est quoi Charlotte, mon chat.
0: C'est la photo de ton zizi que t'as envoyé.
3: Alors c'est ce soir, oublie pas le pain.
0: N'oublie pas le pain s'il te plaît et magne-toi le cul, ma grosse.
3: Ce soir avant de rentrer, oublie pas le pain et magne-toi le cul, ma grosse.
0: Écoutez,
5: ça manque de naturel. Hein.
3: Ah ouais, oui, je repasse. Ce soir, avant de rentrer, oublie pas le pain et magne-toi le cul. La grosse.
2: On dirait une IA qui
3: l'a envoyé.
0: C'est parti.
5: Non, j'ai une IA.
0: Allez, c'est parti. Allez, on verra ça tout à l'heure. Nat, c'est à toi.
2: Ouais.
0: Pour le vomi à voir, le premier de Nat qui a peur de manger des trucs sales.
2: Ah non, mais de toute façon, je vais te dire, tu vas morfler si
0: Nat.
2: Ça me fait chier, tu le sais. Hein.
0: Nat, vomi à voir.
2: Ouais.
0: Bah, tu vas adorer celui-là.
2: Non, mais de toute façon, je suis pas, tu m'as dit que j'étais pas obligée. Hein.
0: Ah si. Ils
2: non.
0: l'ont tous fait, bien sûr
2: non.
0: que si. Bien sûr que
2: tu as dit, ouais, écoute,
0: attends,
2: tu as
0: écoute,
2: dit
0: là.
2: Je ne force
0: attends,
2: personne.
0: Écoute là. C'est mieux. Alors, vaut mieux avoir à publier. Hein, Corentin, ça va?
5: Ouais, j'ai la gueule en feu.
0: Nat,
5: je t'en plus mes
0: Nat,
5: lèvres.
0: Vaut mieux avoir à publier une photo de ton ex en story Insta en mettant un cœur en légende.
2: Mais tu serais dégoûté, tiens.
0: Ou l'autre.
5: Prends l'autre.
2: Bah moi je m'en fous, je vais mettre mon ex en vente. Je m'entends bien avec.
3: Non.
2: Bah tu l'aimes bien en plus.
5: Mais bah pas oui. ses ex dans story.
0: Non, mais pas ses ex en story, ça crée des
2: gens. Il est dégoûté.
0: Non,
2: en fait.
0: Non, c'est que ça crée ensuite
3: tu sais,
0: des.
3: Tu sais que c'est toi. Tu sais que tu connais.
0: Bah oui,
2: bah
0: oui,
2: évidemment. Oui. Vas-y, moi je m'en fous, j'ai
0: c'était
2: bon
0: aussi
2: rapport.
0: Mon ex.
5: Ah. Michel, donc, on je l'adore. Ouais, aussi.
0: C'était son ex, mon ex. On ouais. partage des goûts communs.
5: C'est comme ça qu'on s'est connus d'ailleurs.
0: C'est comme ça qu'on s'est connus, parce qu'on était tous les deux ensemble. Non, ça peut foutre le bordel sur les amis. Ou l'autre.
2: Bah les amis écoutent tous Europe 2 donc
5: Non mais à la rigueur tu
0: ou l'ex d'avant éventuellement.
5: Oui.
2: Non bah non peut-être
0: tiens.
2: Non ça c'est pas possible.
5: L'autre,
2: tu t'as dit
5: l'autre.
2: L'ex
0: ou l'autre.
2: Bah tu veux l'autre.
0: Non, tu fais ce que tu veux.
2: Je vois ta tronche là.
0: Tu fais ce que tu veux.
5: Prends l'autre. Fais-moi confiance.
2: Bon, je prends l'autre.
0: L'autre. Faire un gros bisou au gros orteil de Corentin.
5: Non. Non,
2: le frappe. Ça me fait rire en plus.
5: T'as la
3: poignée.
5: Ouais.
3: Ah, ça tombe bien, j'adore les orteils.
5: Ah là, ça sent le tabasco, là, je te le dis.
2: Et Corentin, je te déteste.
0: Je peux vous dire que le pili-pili dans la pizza, c'est de la gnognotte à côté. Hein.
2: Corentin, je te déteste.
0: Un petit bisou. Hein. Un petit bisou. Hein.
5: Tu mets pas la langue. Hein.
0: Mets-le sur la table. Mets-le sur la table.
5: Vas-y.
0: Quelle souplesse. T'es un ninja.
3: La chance.
5: Il est mignon, vas-y.
2: Ah non, ils sont pas des pieds.
0: Bon, bah, vas-y, on n'a pas demandé de sortir.
5: Oh, j'adore.
0: Quand je lui ferai un bisou, c'est comme si j'embrassais ton orteil.
3: Attends.
0: Oh, je lui fais un bisou à ton orteil.
3: Ah, on s'embrasse.
0: Ah, c'est bon, ça va aller, calme-toi, toi. Non, parce que t'auras plus de sexualité dans les 6 prochains mois.
2: C'est un petit peu salé, il y avait un peu de.
0: J'ai le temps pour le mien ou pas? Allez, on termine avec le mien et puis ensuite on finit. Allez, c'est Europe 2, voici mon premier.
5: Vaut mieux avouer à donner une prime de 100 balles et un Mars à chaque personne de ton équipe ou l'autre.
3: De personnes présentes ici ou de
5: oui,
3: l'équipe
5: non, les absents. Hein. Oui, les absents toujours tant.
3: D'accord.
5: Donc 100 balles
3: bah,
5: à Vito.
3: Je prendrais ça, mais bon, c'est pas...
0: Des gens qui sont là.
5: Oui.
0: C'est-à-dire ah, que pas Pietre, pas Stouff.
5: Voilà. Ouais. Théo, Vito, Tony, Nat et moi.
3: Et Julien, on peut mettre Julien.
5: Et bah,
0: vous voulez que je vous dise
5: ouais.
0: J'ai presque envie de dire oui, rien que pour faire chez Pietre et Stouff.
5: C'est pas mal ça. On les appelle. On leur dit, vous savez ce qui se passe les gars. C'est dommage que vous ne soyez pas là.
3: Ouais. Là t'en as pour 4, hey. 5, 600 hey. Balles hein.
0: Banco.
5: Allez,
2: ah
5: c'est vrai.
3: Mais non.
0: Banco.
5: T'as dit celui-là.
0: La prime de 100 balles et un Mars. Je vous la mets à vous. Sauf Stouff.
3: 600 balles hein. T'en as pour 600 balles hein.
0: Hein?
5: 600 balles. Et 6 mars.
0: Non, bah l'autre, alors je vais prendre la.
2: C'est, deux, c'est une prime de 200.
1: Non, en fait, c'est 6 fois 100, donc ça va.
0: Je prends l'autre.
2: Allez, je double la mise.
5: T'es sûr?
0: Allez. Non, je garde le premier.
2: T'as dit l'autre ou le premier?
5: T'as dit l'autre.
0: Je prends le premier. 100 balles et 1 mars. Okay. Je prends le premier parce que je pense que le deuxième, ça va être 200 balles et 1 mars.
5: L'autre, offrir à ton équipe 200 balles et 1 mars.
0: J'ai gardé le premier. Je vous annonce officiellement que vous aurez 100 balles et 1 mars à part Pietre et Stouff. Ah, et ben, oui. Je suis heureux de donner de l'argent.
5: Faut qu'on leur amène.
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0: Dans un instant, les vrais 100 balles et 1 mars pour des auditeurs et des auditrices qui sont au standard. Valentin va jouer avec nous. Il y aura Cindy. Il y aura du monde. Et les autres, j'arrive pas à les lire. C'est écrit noir sur jaune. Alors, excusez-moi, moi, j'arrive pas. C'est Europe 2 que vous écoutez.
8: C'est mercredi, voici Eminem.

0: C'est Europe 2 que vous écoutez dans un instant, s'emballer un Mars. 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
1: C'est horrible.
0: Un selfie de l'animateur de ton choix, un pot vide de crème anti-ride, d'une enveloppe Kraft dans laquelle il n'y a absolument rien, une tapette à souris, et évidemment s'emballer à Mars. Vous restez avec nous, on joue dans moins de 2 minutes. C'est Europe 2, c'est mercredi.
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0: A tout de suite pour la dernière partie, j'adore ce moment.
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37: Une bise à Nat qui est avec nous aujourd'hui. Bon petit.
38: Salut.
37: Corentin, ça va ça? Tu te remets de la...
38: Mieux.
37: Ça va?
38: J'ai mis un petit coup de chaud.
37: Nat, tu te remets du bisou sur le doigt de pied de Corentin?
39: C'était tout doux.
37: Tu sais, je vais vous dire un truc. Pour un gars, parce que quand même il est presque 18h, un gars qui est debout depuis 4h du mat,
38: ouais.
37: Embrasser un doigt de pied, j'ai connu des gens, on aurait pu les tuer, moi j'ai connu des gens, ils puaient en émission du soir quand on était sur une autre radio, ils puaient des pieds, chaussures fermées,
38: ça,
37: à plus
38: horrible.
37: D'un mètre. Quand t'étais à côté d'eux, tellement
38: exact.
37: Ça fouettait.
38: Oui, ça c'est horrible.
39: Toi, tu sens pas des pieds.
38: Mais
39: toi,
38: non, c'est
39: et toi
38: rare.
39: Non plus, hein, chérie.
37: Non, moi je sens pas des pieds.
39: Ouais, oui.
40: Moi, si t'avais fait avec moi, t'aurais été morte.
37: Non, ah c'est vrai. Ouais.
38: Allez, boum.
37: Oh, mais ça a l'air. Monsieur Tony, tout le monde est là. Nous allons jouer pour s'emballer un mars. On va jouer aujourd'hui, mercredi. Sortie de film. Oh, ça va être facile. On va commencer par qui? On a mon Valentin. Ça va, Valentin?
41: Oui, ça va et vous?
37: Salut, mon Valentin. Bienvenue. Qu'est-ce que tu fais dans la vie, Valentin?
41: Je suis frigoriste.
37: Frigoriste, d'accord. Donc tu es dans le froid, quoi.
41: Je pose la clim.
37: Ah, très bien. C'est toujours. Avoir un. Comment ?
40: Je croyais que c'était un mec qui collectionnait les frigos. Moi.
37: Non, c'est très rare. Ça, c'est un frigophile.
38: Mais là, du coup, ça doit encore marcher fort pour lui, là, dans le sud, par exemple, la France, avec les températures.
37: Et on ne sait pas où est-ce qu'il habite, surtout, t'habites où ?
38: Bah oui.
41: J'habite en Vendée.
37: Vendée, ça a dû cartonner. Ouais. Il y a plein de gens qui veulent des clims. De plus en plus.
41: Ah oui.
37: Quelle marque il nous vend, lui ?
41: Atlantique.
37: Très bien, Atlantique, c'est la marque française.
38: C'est bien.
41: C'est ça.
37: Très bien, Atlantique. C'est plus cher que les Mitsubishi, machin et tout, là ?
41: Non, ça c'est qui vaut.
37: D'accord, très bien, très bien. Voici le jeu. Attention, écoute-moi bien, je te donne trois indices, tu dois me trouver le film. Chouette, Cicatrice, Quidditch. Ça va.
41: Harry Potter.
37: Allez, excellent, vas-y, trouve-moi une case. Sur cette musique d'Harry Potter, trouve-moi une case entre 1 et 10.
41: La 3.
37: La 3, très belle. Tu sais ce que tu gagnes là? Ça c'est beau ça. Une enveloppe Kraft dans laquelle il n'y a absolument rien, mais tu pourras t'en servir pour envoyer ta facture.
38: Toujours pratique.
37: Ce sera une emblème. Toujours pratique, on n'a pas d'enveloppe quand on en veut une. Salut mon ami, salut Valentin, je t'embrasse fort. Bisous, bisous. Annick, ça va Annick?
42: Annick, oui, c'est moi Annick.
37: Bah oui. Oui,
38: j'adore.
37: Annick, elle était chez elle, elle dit non, ça serait peut-être moi là qui l'appelle. Ça va Annick? T'habites où?
42: Oui, j'habite à Toulouse.
37: Toute l'équipe, Annick, toute l'équipe, je
43: bonjour.
37: Présente tout le monde.
43: Salut Annick.
42: Bonjour.
37: Annick, on y va. Festival. Écoute bien. Festival. Horreur. Carioca. Ça va.
40: Ouais, faut l'avoir vu.
37: Faut l'avoir vu pour comprendre. Festival, horreur, carioca.
38: Ah.
37: Sais-tu danser la carioca? Plus qu'un foxtrot, une ça. C'est pourtant pas.
42: Je dois répondre là?
37: Oui,
38: oui, oui.
42: Ah, mais carioca?
40: Non.
37: Alors non, c'est un indice. Donc c'est un film qu'il faut trouver.
42: La Cité de la Peur.
37: Excellent.
42: J'étais pas du tout connectée, je suis tellement stressée, je fais plouer mon cerveau là.
37: Détends-toi, ma petite Annick, détends-toi, enfin. Qu'est-ce que tu fais dans la vie?
42: J'étais juriste, mais là je suis en reconversion.
37: Tu veux faire quoi?
42: De la médiation.
37: très bien, ça, c'est très bien. Médiation dans les... au commerce, tout ça, ce genre de truc, non au...
42: Alors, théoriquement, après, ça peut s'appliquer à n'importe quel sujet. Donc, mais moi, j'aime bien tout ce qui touche aux personnes, à la famille, à
37: d'accord,
42: l'immobilier.
37: D'accord, excellent, voilà, très bien. Ça. Vas-y, essayez de... Voilà, vas-y, donne-moi une case, pas la 3.
42: Ben maintenant, j'ai envie de dire la 3. En plus, c'est le jour de ma naissance.
37: Ah, mais elle est vide.
0: Elle a été prise, déjà. Ah oui.
42: La 2.
37: La 2. Oh, quel âge tu as?
42: J'ai 42 ans. J'ai arrêté de compter, en fait.
37: Tu viens de gagner un pot vide de crème antivide. Parce que je sais que tu n'en avais pas besoin. C'est ça, en fait. Je le sentais.
42: Exactement.
37: Bisous, ma belle. Bisous, Annick. À bisous, bientôt. Ça. Bisous, bisous. Emmanuel. Emmanuel. Emmanuel.
6: Bonjour.
37: Bonjour. Qu'est-ce qu'elle fait dans la vie, Emmanuel?
6: Elle est pompier.
37: Emmanuel, un pompier à quel endroit?
6: Dans l'Ain.
37: On vous a salué, les pompiers, hein, plein de fois. On a fait des émissions avec vous. On a même réussi à obtenir pour une association qui venait en aide aux orphelins. Mmh. On a réussi avec l'ouverture de la foire, la fête à Neneu.
0: La fête à Neneu.
37: On leur a eu, je crois qu'il y a eu 32 000 euros, je crois, pour l'association.
6: Ah, c'est beau, ça.
37: C'est pas mal, hein. C'est jamais assez, mais c'est pas mal. Emmanuel, donne-moi. Attention, tu vas déjà réfléchir. Si je te dis. Magie. Dragon, âne. Ah, c'est pas évident. Magie.
6: Magie.
37: Dragon, âne. On dit souvent, on dit souvent l'âne de.
40: Oui. L'animal. Hein.
37: Voilà, l'animal. Hein, pas le prénom. Hein. L'animal, l'âne.
6: Bah,
37: magie, dragon,
6: magie, dragon, âne.
37: Et je peux même te dire que le dragon est amoureux de l'âne.
6: Ah, Shrek.
37: Excellent, madame de la culture, bravo.
6: Oh, génial.
37: Tu me trouves une case entre 1 et 10, sans la 3, sans la 2.
6: Les 4, allez.
37: Allez, la 4, bah, madame veut ruiner la baraque, s'emballer un Mars.
6: Bravo.
37: Allez, ça y est, allez la pompier, nous prendre l'argent. Gros bisous, ma belle, je t'embrasse.
6: Merci.
37: On embrasse la caserne, hein. On embrasse tout le monde, bisous à toi.
6: Bisous.
37: On revient demain. Portez-vous bien, soyez heureux. Demain matin, 7h, je compte sur vous pour vous réveiller. Nous sommes là tous les matins entre 7h et 11h et entre 15h30 et 18h. Salut mon Vito. Nathalie,
40: bisous.
37: À tout à l'heure.
40: Salut.
37: Bisous, bisous. Nathalie, t'es très belle. Oui. T'es magnifique.
0: Merci.
37: Tony, bon, moi, je suis pas bon.
0: Un sourcil en moins.
37: Plus cardiaque. Bisous, bisous, mon Corentin. Bisous à tous. À demain. Ciao, allez.
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37: 7h02, bisous à tous. Je reviens demain avec toute mon équipe que j'adore pour vous réveiller dès 7h. Les news et puis Christophe Marceau pour vous accompagner. C'est Europe 2, les infos, les news. Jérémy Desideratis, salut Jérémy.
9: Salut Koé, bonsoir à tous. Ciel bleu, pas de nuages et des températures toujours aussi chaudes. C'est ce que nous offre le temps pour cette première soirée d'automne. La météo arrive dans une minute. Direction New York d'abord, où l'Iran répond à Donald Trump. À la tribune de l'ONU, le président iranien a rejeté cet après-midi les accusations de terrorisme, assurant que son pays n'a jamais été un agresseur, n'a jamais démarré la guerre. Il a aussi accusé les États-Unis de bafouer les règles du droit international. Un face-à-face à distance après le discours du président américain hier. Retour en France et le footballeur Achraf Hakimi va devoir muscler sa défense face au tribunal. La Cour de cassation a confirmé aujourd'hui son renvoi devant la Cour criminelle départementale pour le viol présumé d'une jeune femme en 2023. Le latéral du PSG réfute les accusations. Depuis le début de la procédure, la date du procès n'est pas encore connue. Son ancien coéquipier Kylian Mbappé a foulé la pelouse de Clairefontaine cet après-midi et vécu son premier entraînement sous l'ère Zidane. Nouvelle rassurante, donc, l'équipe de France retrouve son capitaine touché par un syndrome grippal hier. La pression monte avant le premier match de Zizou sur le banc. Ce sera vendredi soir contre la Turquie en Ligue des Nations.
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9: Et ce premier jour d'automne touche bientôt à sa fin. Pourtant, c'est un parfum d'été qui se dégage toujours dans l'atmosphère. Conditions très calmes ce soir et grand ciel étoilé au programme pour cette nuit. Demain, quelques brumes vont recouvrir les Pays de la Loire ou la Lorraine au réveil. Mais au fil des heures, le soleil va faire sa loi et l'été jouer les prolongations côté thermomètre avec 25 degrés à Orléans, 29 à Avignon et plus de 30 degrés encore sur la côte basque. La suite avec Christophe. Très bon début de soirée sur Orbe.
37: Ah, on est bien alors. Hein. Merci Jérémy. Belle soirée, à demain. Salut tout le monde, bienvenue. Christophe Marceau, déjà mercredi. On termine la journée ensemble avec la playlist Pop Europe 2, Teddy Swims et un gros bonus Pop Europe 2.

0: Ouais. Europe 2. Bon ben ça y est, hein, c'est l'automne. Il paraît, hein, parce qu'on n'a pas l'impression d'être le 23 septembre, on est d'accord. Il a encore fait 31 degrés cet après-midi à Bordeaux et à Toulouse. Il a fait 29 à Marseille et à Nantes, 28 à Limoges, 27 à Paris. Je rappelle qu'on est le 23 septembre. Bref, il fait beau, on en profite et on continue en revanche de se faire piquer par les moustiques. Non mais c'est un truc de malade ça. Quand est-ce qu'ils vont partir? Même ma raquette électrique, elle a plus de piles. Bon, soyez les bienvenus en tous les cas si vous sortez du boulot. Je vous attendais pour vous ramener à la maison tranquille avec Temper City, avec aussi Katy Perry. Bref, c'est la playlist Pop Europe 2.
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Bonne fin d'après-midi avec Europe 2 et avec celle qui vous a permis ces derniers jours de gagner l'iPhone Duo pliable qui sort seulement dans un mois. Olivia Rodrigo avec son tube Drop Dead qui arrive avec Wenty aussi, The Magic Key et puis Kyo, le Graal dans la playlist.

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1: Évidemment. Europe 2, voici un titre qui date en réalité de 2014, mais que les deux amis ont seulement décidé de sortir cette année après 12 ans d'attente. En fait, fallait pas être pressé avec Martin Garrix et puis Ed Sheeran. Alors, pour tout vous dire, hein, je vais être honnête, en fait, ce blocage ne venait pas d'eux, mais d'un désaccord avec une maison de disques. Comme ça, vous savez tout. Voici donc Repeat It, là, 19h, dans la playlist Pop Europe 2. Juste après, j'ai prévu de vous diffuser un Linkin Park Number.

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0: On roule avec Europe 2. Tiens, il y a Alix, la Périgueux, qui dit « Merci de m'accompagner chaque jour sur la route. » Avec Coé juste avant, puis après, la playlist pop. Alix, il est livreur. Bon courage donc dans tes tournées, Alix. Clin d'œil aussi à Seb, à Nevers, à Maïssa, à Saint-Jean-de-Luz. On revient avec Imagine Dragons là dans quelques instants. Puis Offenbach et Star Sailor.
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Europe 2, les spécialistes de la musique vous diront que le titre qu'on écoute là maintenant mélange des influences dancehall, reggae fusion et puis R&B. Moi je dirais simplement, on écoute un bonus pop Europe 2, hein, Rihanna avec Rude Boy.

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Europe 2, c'est le 16 octobre que sort le nouvel album Instinct d'Angèle avec ce titre inclus avec Justice. Free Sky dans ma playlist pop du mercredi soir et puis maintenant voici The Calling.

Europe 2 à la sortie de l'été, 47% de la population avoue avoir des complexes physiques. La proportion chez vous, mesdames, est plus grande. Vous êtes 60% contre 33% pour les hommes. C'est justement le thème de ce titre de Somber, My Body is Unfreddy, sur Europe 2.

Quasiment 20h avec Europe 2. Merci pour tous les messages que je reçois chaque soir, chaque jour. Vous êtes les meilleurs auditeurs et auditrices sur Europe 2. Ça n'a rien à voir avec les auditeurs des autres radios. C'est fou, vous êtes vraiment au-dessus. Tove Lo et Stromae là tout de suite. On se jette des fleurs.

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0: Allez, bonne soirée avec Europe 2. Christophe Marceau, Nicki Minaj arrive dans quelques instants, Alex Warren et puis le nouveau Miley, déjà sur Europe 2. Et alors, si vous avez un coton-tige pas loin de vous, alors c'est vrai que j'ai une demande un peu particulière, mais si vous avez un coton-tige pas loin de vous, je vous laisse vous nettoyer les oreilles pour être sûr de bien entendre ce qui arrive. Je vous laisse en trouver un. Alors, sauf si vous êtes en voiture, sinon ça va être compliqué, mais enfin bon, allez-y, hop, on se nettoie les oreilles, voilà. Écoutez bien. 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

Sans voir. C'est la playlist Pop Europe 2 là pour ce mercredi soir à consommer en voiture, sur la route, à la maison, bien au boulot. Pour ceux qui bossent ce soir et cette nuit, bon courage les amis, on est de tout cœur avec vous. Cette rentrée est marquée là, ce mois de septembre, par l'annonce d'une grosse pause médiatique pour Ariana Grande après 41 concerts intenses, besoin de se reposer. On la comprend, on l'écoute là maintenant sur Europe 2.

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Est-ce que vous avez vu les photos des premiers concerts de Shakira à Madrid? C'est énorme et en même temps, on s'en doutait, c'est une grosse pointure. Shakira, voici Sia là maintenant. Bruno Mars et UGL sur Europe 2.

Europe 2, voici un titre que je pourrais mettre 10 fois de suite. Bon, je le ferai pas là parce que je veux garder mon boulot. Voici Ugel. J'adore tellement ce titre avec la diva de la house music, Ultra Naté. On écoute Movin to the Sun. Je vous laisse aussi avec Quentin. Il est là jusqu'à minuit. Il vous accompagne avec la playlist Pop Europe 2 toute la soirée.

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Bienvenue sur Europe 2, content de vous retrouver, c'est Quentin ensemble jusqu'à minuit, j'espère que vous avez passé une bonne journée. Adèle Castillon va faire partie de la Starac, une sorte de grande sœur, ça arrive le 10 octobre et on l'écoute après Tumper City.

0: profitez bien de votre soirée. Je viens de voir cette étude. Franchement, ça me plaît beaucoup. Les tricheurs seraient plus intelligents que la moyenne. Faut que j'appelle ma mère, lui dire 2-3 trucs. Bah oui, je me faisais engueuler quand je trichais avant. Mais finalement, c'est pas mal. Marine Tricheur, c'est son nouveau morceau et ça arrive sur Europe 2.
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On profite de la soirée ensemble sur Europe 2 Pop Radio. Soyez les bienvenus, la playlist Pop Europe 2 pendant 60 minutes non-stop. Vous avez peut-être raté, Manon Lisa a fait sa grande première sur Europe 2, c'était vendredi soir. Sa playlist Pop, vous pouvez la réécouter dès maintenant en téléchargeant l'appli Europe 2. Manon Lisa qui, bah, vous l'apprendrez, a notamment bossé pour Céline Dion. Ça, c'est le morceau de l'été, Le Petit Pêcheur sur Europe 2. C'est Lisa.

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Profitez bien de la soirée, c'est Europe 2 Pop Radio. 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Angèle est là, Jérémy Frérot aussi, Europe 2 Pop Radio. 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

Yo, profitez bien de la soirée, c'est la playlist Pop Europe 2 pendant 60 minutes non-stop. Si vous voulez vous occuper un petit peu ce week-end, je suis allé voir tout à l'heure, vous savez, le nouveau film de Brad Pitt, Art of the Beast. Je vous le conseille, super, mais vraiment super. On pleure un peu, mais je peux vous dire pourquoi. Ce serait pas cool de ma part. Voilà, Sébastien Tellier, Juliette Armanet sur Europe 2.

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Bonne soirée sur Europe 2 Pop Radio, c'est la playlist Pop Europe 2 pendant 60 minutes non-stop. Est-ce que cette année, pour Noël, on n'aurait pas le droit à un nouvel album de Coldplay? C'est en tout cas les rumeurs qu'on entend à droite, à gauche. Espérons que ce soit vrai. Coldplay, classique Pop Europe 2.

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Europe 2 Pop Radio, c'est la playlist pop Europe 2 pendant 60 minutes non-stop. Elle s'est éclatée, vraiment comme une gamine, au concert de Céline Dion. On a vu les images, c'était il y a quelques jours. On va écouter Rihanna après Temper City sur Europe 2 Pop Radio.

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Imagine Dragons très vite et voici Angèle avec Justice, What You Want, Europe 2. Pop Radio.

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Europe 2 Pop Radio, vous avez regardé un petit peu la météo de ce week-end. Franchement, on n'a vraiment pas l'impression qu'on vient d'arriver à l'automne. C'est aujourd'hui, hein, à l'automne, le mercredi 23 septembre. Moi, je pense tout le temps que c'est le 21 septembre. Bah, figurez-vous, ça n'arrivera pas avant 2092, l'automne, un 21 septembre. Donc, c'est bien aujourd'hui. Voici des fleurs, Tove Lo et Stromae sur Europe 2. Évidemment.

60 minutes non-stop. Franchement, essayez de faire comme moi quand vous écoutez ce morceau. Imaginez-vous sur un cheval, avec un chapeau, avec des bottes de cow-boy. J'ai l'impression d'être au Texas en écoutant Choosing Texas et la langue.

0: l'antenne de votre radio. Soyez les bienvenus, je vous souhaite une bonne nuit. Il est minuit, tout à l'heure le réveil avec Koé sur Europe 2. Toute l'équipe sera là entre 7h et 11h. Voici 21 Pilots et Jérémy Frérot sur Europe 2.
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2: On est retombé sur une interview sur une chaîne info de notre président. On est en 2017.
3: Ouais. Ah, 29 ans.
2: Il va être président.
3: Oui.
2: Ah oui, il veut y être. Et là, il dit cette phrase sur la baisse de la dette et les économies. Tendez bien l'oreille.
4: Moi, je fais 60 milliards d'économies à la fin du quinquennat par an. D'accord ?
5: Non, 60 milliards sur les 5 ans.
4: Non.
5: Ah, 60 milliards par an.
4: Oui. Comment c'est... Parce que c'est... je comprends que pour nos auditeurs,
5: bah oui.
4: C'est très compliqué à comprendre.
2: Oui. Ah oui, ça c'est compliqué à comprendre.
6: Enfin, c'était beau, du coup, l'annonce a été belle.
2: C'était beau. Par contre, 9 ans plus tard, on a bien compris qu'on était à 1300 milliards de dettes en plus. Ça, vraiment, on l'a bien compris. Alors, que s'est-il passé entre-temps ? Appelez-moi le président, on va essayer de régler ce problème.
6: Les comptes ne sont pas bons.
2: Non, mais il y a un truc à merder, ça.
7: En communication avec le standard de la présidence de la République française.
2: Merdez quelque part.
8: Allez, chaud, chaud, chaud, chichi, beignet, pomme d'amour, c'est juste à côté.
2: Ok.
8: À tous ceux qui veulent jouer, j'enlève mon slip, il faut attraper le pompon, pompon.
2: Président.
8: Ok, let's go,
2: Monsieur le président. Doucement, monsieur le président, sur Europe 2, monsieur le président.
8: Pop Radio,
2: oui,
8: c'est important de le dire. Monsieur. Et quoi doucement, les Français savent que je suis en roue libre et que j'en ai plus rien à péter du pays.
2: Oui,
8: voilà, je vous le dis.
2: Ouais, mais quand même, là, les Français vous détestent de plus en plus. Bien, président, je suis obligé de vous le dire. Encore plus, puisqu'en 2017, vous disiez que vous feriez 60 milliards d'économies à la fin de votre premier quinquennat par an.
6: Par an.
8: Oui, mais là, on est à la fin du deuxième et je n'ai rien dit. Les oreilles, c'est comme les fêtes, ça se lave.
2: Oui.
8: Ouais.
2: Monsieur le Président, arrêtez de faire l'enfant, c'est nul, là. Vraiment.
8: C'est nul toi-même. C'est celui qui dit qui est. On sait juste que je parlais du premier quinquennat, pas du deuxième. Bis, bis, à la carotte.
2: Non, faut arrêter.
8: Bis, à la carotte, la nanère.
2: Non, vous n'avez pas tenu vos promesses, je veux dire, c'est tout. Voilà.
8: Poète camembert, ça arrive de promettre des choses et qu'on ne le fasse pas derrière. Une fois, j'ai promis à Brigitte que je ne la tromperais pas et...
2: Non, vous finissez la phrase. Et alors donc, vous l'avez... Non, monsieur le président.
8: Oui. Oui, oui.
2: Non.
8: Non, mais en fait, j'étais...
2: Oui.
8: Je vais vous expliquer. En fait, j'étais à une soirée de charité.
2: Oui.
8: Et il y avait Dave.
2: Ouais.
8: Le chanteur Dave. Et ben, dodo, j'ai cru que c'était Brigitte. Je l'ai embrassé. Et voilà. C'est parti en cacahuète.
2: Ouais, je sais. Ouais.
8: Ah, c'est terrible, je reconnais, c'est terrible.
2: Ouais, c'est une erreur, c'est une boulette. Vous perdez encore plus de points, monsieur le président. Les Français sont en colère, Brigitte en colère. Et puis aussi, visiblement, envers le pape. Là, vous aviez dit partout, vous n'auriez aucune de ses messes. Enfin.
8: Oui, bah, il ne voulait pas venir dîner à la maison.
2: Oui, enfin.
8: Donc moi, je viens pas non plus. Non, mais oh.
2: Bon, d'accord.
8: Ah, il doit bien avoir le seum, le pape, que je vienne pas, hein.
2: Oh.
8: Oh, quoique.
2: Hein.
8: Oh non, je pense qu'il s'en bat les yeux, quoi.
2: Ouais.
8: Bah, vous savez quoi?
2: Non.
8: Tout le monde est contre moi? Tant pis, je pars bouder. Je vais regarder Oui Oui pour me consoler. Oui, vas-y, oui, oui.
2: Ouais, allez.
8: Oui, oui, avec son gros taxi. Oui, vas-y, oui, oui.
2: Oui,
8: oui, oui. C'est toi qui conduis.
2: On peut y aller.
8: Allez, bisous, Europe 2.
2: Merci.
8: Pop Radio.
2: J'avais oublié ça.
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2: Le tour du monde en 80 jours sur Gulli. C'est un dessin animé. Ah, c'est le film avec Jackie Chan. Ouais. D'accord, très bon. Est-ce que les animateurs de la villa ont déjà fait un tour du monde?
3: Alors, on se connecte tout de suite pour leur demander. Et pour commencer, on a Jean-Luc Reichmann avec nous. Bonjour Jean-Luc.
4: Oui, salut la compagnie.
3: Salut Jean-Luc.
4: C'est Jean-Luc et bienvenue dans les 12 coudées. J'adore. Encore 967 milliards de téléspectateurs hier midi.
5: C'est beaucoup, hein.
4: Ça fait 2330% de part de marché.
5: Incroyable.
4: Je suis blindé. J'ai vu que Gulli diffusait le tour du monde en 80 jours avec Jackie Chan. Et sachez que j'ai déjà fait le tour du monde, j'en ai même fait une bêtise.
3: Quelle bêtise? C'est quoi cette bêtise?
4: Eh bien, voici la question. Quelle bêtise Jean-Luc a-t-il fait pendant son tour du monde?
3: Oh.
4: Est-ce qu'il a fait rougir de honte le mannequin Peace en sortant sous les yeux à côté de lui?
5: Ah bah, il y a de quoi.
4: Ou l'autre?
5: On va lui dire à l'autre.
3: Ouais, c'est parce qu'on l'a déjà vu le mannequin Peace, mais c'est pas. Ce serait bizarre.
5: L'autre,
4: derrière l'autre, il y avait. Il a joué à J'ai piqué ton nez avec le sphinx et que Jean-Luc a gagné.
3: Ah. Bon, voilà.
4: Et c'était l'autre. Oui, bonne réponse. Concernant le mannequin Peace à Bruxelles, j'adore la Belgique, j'embrasse la Belgique. Sachez qu'il n'a pas rougi de honte, non. Il est parti en courant, le petit.
3: Oh.
4: Le pauvre, that's life. Après, je vous embrasse, passez une belle journée. Regardez-moi ce midi.
5: Ouais.
4: Elle ne peut être que parfaite après m'avoir eu en ligne.
3: Oh, ah oui, c'est vrai, Jean-Luc.
5: Ouais, melon.
3: Bonne journée à vous aussi, Jean-Luc.
4: On n'oubliez pas,
3: oui,
4: je m'aime beaucoup.
3: Nous aussi, on vous aime. Voilà.
5: Ah,
3: on va finir avec Patrick Sébastien.
4: Ah,
3: salut,
4: Patrick. Ah, putain. Ça va, mes petits lèvres?
3: Ça va, et vous?
2: Vous êtes en forme?
3: Deux en forme.
4: Ah non, elle laisse la musique tard. J'ai une tête, là.
3: Qu'est-ce qui se passe?
2: Ah, il est en gaule de bois?
4: Eh, Patrick, ouais, je suis en gaule de bois.
3: Encore?
4: Je suis sorti dans un petit club libertin qui est ouvert le lundi soir. De Rambouillet, le Décathlon.
3: Ah, le Décathlon,
4: ça s'appelle comme ça parce que Caron démonte tout en deux secondes comme une quéchois.
3: Oh.
4: Sinon, je suis content parce que j'ai fait ma petite Béa du jour.
3: Vous avez fait quoi?
4: Bah, Béa. Béatrice, 54 ans, caissière de l'Envoi Merlin. Je me suis fait ma petite Béa du jour.
3: Mais non, mais
4: vous parlez du film culte là avec Jackie Chan, là.
3: Oui.
4: Le Tour du Monde en 80, je sais pas quoi. Là.
5: Ouais.
4: Je connais un autre film connu. Le Tour du Monde en 83.
3: Voilà, Patrick.
4: Ah bon?
3: Non, c'était trop facile celle-là en plus. Du coup, vous avez voyagé un peu, vous, dans votre vie.
4: Ouais.
3: Et attention à ce que vous dites.
4: Alors, t'as raison. Ouais, j'ai vadrouillé. Ouais. J'ai roulé ma bosse. J'ai bourlingué, comme on dit. Mais j'ai eu des logements, à droite, à gauche.
3: Ouais, ouais.
4: Portugal, par exemple, même au Brésil. Tiens, le Portugal, je me souviens. Toc, toc, on frappe à ma porte. Qui c'est qui est là? Qui c'est qui est là? Toc, toc, on frappe à ma porte. Qui c'est qui vient m'emmerder à 10h du soir?
5: C'était qui?
4: C'est José, le Portugais, qui voulait me regarder la région. Et il est d'accord et profite.

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1: Les questions d'enfants, allez-y, on écoute.
3: C'est Aaron qui est le plus bordélique du studio.
1: Salut mon petit Aaron, le plus bordélique du studio. Alors, ça dépend pourquoi. Bah. Celui qui arrive à le plus mal ranger les infos dans sa tête, c'est Pietre.
4: Ouais.
1: Celui qui malgré tout s'y retrouve bien dans ses dossiers, Pietre aussi, Corentin aussi. Le plus bordélique, ça aurait tendance à être moi. C'est-à-dire moi, si vous me laissez un bureau propre, je range, mais je n'arrive pas à bien ranger.
4: Mon petit, t'aurais dû poser cette question cet après-midi.
5: Oui.
1: Parce que l'après-midi, on t'aurait dit Tony, parce que Tony, je lui ai confié un bureau il y a 3 semaines. Wow. Écoute-moi bien, c'est Hiroshima, c'est ma chambre d'ado.
6: Tu sais quoi, c'est pas mon bureau. Ah mais ouais, quand je passe devant de la porte ouverte, je ferme la porte.
4: J'ai envie de ranger.
1: Je vais leur demander surtout de commencer. Je vais leur demander de ranger.
4: Mais c'est pas le placard.
6: Mais non, mais pour eux, c'est rien. Pour eux, c'est. Ouais, ça va, tranquille, regarde, il n'y a que 3 sacs par terre.
1: J'ai vu, même physiquement, il est mal rangé ce garçon. Allez, on continue.
7: Salut Stouf, c'est Joe. Si tu pouvais changer une seule chose chez Coé, ce serait quoi?
1: Oui.
8: Physiquement
1: ou... Les deux, tiens, on va faire physiquement et pas physiquement.
6: C'est cool que ce soit tombé sur toi.
8: Pourquoi c'est cool sur moi?
4: Parce que
8: non, voilà.
4: Bah voilà.
5: Parce que nous, on aurait dit qu'on n'aurait rien changé.
6: Ouais, bah non,
5: il est parfait. Apparemment, toi, t'hésites.
1: J'ai l'impression que t'es en train de faire un ordre.
8: Oui, c'est ça. J'étais sur la mauvaise foi, l'organisation, mais peut-être l'organisation. Dans ta tête, t'es pas assez organisé. Ouais, bah, t'as pas les petits tiroirs où tu ranges tout à leur place, en fait.
1: Parce que même dans ma chambre, les petits tiroirs, je rangeais déjà jamais dans leur place. Non, j'ai jamais
8: l'organisation,
1: été...
8: voilà.
1: Je suis d'accord.
5: Demande à Tony, il va te ranger ça.
1: Ouais.
6: Une fois par jour, on entend. Ah putain, c'est vrai, j'avais oublié.
8: C'est
6: j'avais
8: ça. Voilà, c'est souvent. Ou alors, si aussi, l'écoute, peut-être. L'écoute. Attentif, quoi. Tu
1: au-dessus d'une minute, c'est vrai que
8: c'est ça.
1: Ouais, je suis d'accord avec vous.
4: Et physiquement?
8: Bah en fait j'ai rien à... Non.
4: Allez, t'as dit, t'avais des trucs à dire.
8: Mais si je veux dire un truc où je sais où il dira rien, c'est les fesses.
1: Pas de fesses.
8: Ouais.
1: Bah elles sont rangées dans les tiroirs.
8: Elles sont rangées.
1: Et
8: finalement.
1: Je sais plus où elles sont.
6: Seul truc rangé.
1: Ouais, je sais. Allez, on continue.
7: Salut Coé, c'est Jade. Si tu devais donner ta place de chef à quelqu'un ici, tu la donnerais à qui?
1: Oh, c'est Stouf. Même si je n'ai pas de fesses.
6: Ouais. Ça filera droit.
1: Voilà, c'est un peu Stouf. Voilà, Pietre. Ouais. Voilà.
4: Merci pour la réponse.
1: Bon, Vito, trop jeune.
8: Qui serait pas mauvais, c'est Corentin.
1: Oui, mais pas tout de suite.
4: En chef.
1: Il faut laisser le temps.
8: Si je pense.
1: Corentin, je pense qu'il a un côté.
4: Faut le garder en créa.
1: Il aime trop les gens et il est trop ami avec les gens.
8: Ah, ouais. C'est ça le truc.
1: Problème
8: aussi,
1: quand
6: après, faut pas me faire chier non plus. Hein.
1: Oui,
8: non, mais
1: quand
8: t'es très social.
1: C'est dur de dire non, de dire machin.
6: Ah oui,
1: c'est pas
6: vrai.
1: Évident. Hein.
6: Ouais.
1: Donc voilà. Non, stouf.
8: Et puis Corentin, il connaît tout le monde. Dès qu'il voit du monde, t'as l'impression
1: bien
8: que.
1: Bien sûr.
8: Ah ben, il connaît.
1: Évidemment. Puis croyez-moi, s'il connaît pas, il va vite la connaître. Allez, un dernier.
7: Salut Corentin.
6: Salut.
7: T'as déjà fait semblant de rire à une blague de Coé que tu n'avais pas compris.
6: Oui, ça m'arrive, mais c'est plus l'inverse des fois. Lui, il rigole.
4: Il est poli.
6: Ouais, il est poli.
8: Mais
6: on est tous polis.
4: Entre nous, on les crame, les rires polis. Hein.
1: Oui, mais bien sûr. Mais voilà,
8: t'as pas compris.
1: Parce qu'il faut rire pour les copains, sinon on va pas les laisser seuls. Évidemment.
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3: Si les saisons pouvaient parler, que dirait le printemps ?
4: Debout tout le monde, il fait beau, la vie est belle.
3: T'as raison.
4: Oh, un oiseau.
3: Je l'imagine comme ça, moi, le printemps. Si l'été pouvait parler, il dirait quoi ?
4: Tout le monde à poil ! Profitez du soleil ! Yeah ! Oh, un petit poisson.
3: Que dirait l'automne ?
5: Vous êtes calme, serein. Un vent léger fait tomber des feuilles qui vous caressent le visage. Bienvenue en automne.
3: C'est pas mal, hein.
6: Oh, c'est sympa.
3: Que dirait l'hiver ?
4: Bataille de boules de neige ! Wouhou ! Et tiens, c'est frais.
3: Bon, alors, ça, c'était dans le meilleur des mondes jusqu'à il y a 10-15 ans.
7: Ouais.
3: Et puis maintenant, nous avons le printemps.
4: Tous sans abri ! On va se noyer ! Oh, une moissonneuse batteuse qui vole.
3: Maintenant, nous avons l'été.
4: Tous sans abri ! On va tous cramer !
5: Bon, ça.
3: Il y a l'automne.
4: Tous sans abri ! On va tous cramer !
3: Et puis, il y a aussi l'hiver.
4: Bataille de... Aïe ! Mais c'est un caillou, ça !
8: Bah ouais, mais c'est parce qu'il y a peu de neige.
3: C'est fou, hein.
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3: Première championne des champions du monde de l'actu, c'est une touriste française qui a payé 2 700 € pour un cassoulet. Vous allez me dire comment?
4: Bah oui.
3: En fait, elle a reçu une amende de 2 700 € en passant la douane de l'aéroport de Sydney en Australie. Car elle a oublié de déclarer qu'elle avait une boîte de cassoulet qu'elle avait acheté 1,50€ chez Lidl.
5: Ah putain, le ratio.
3: Les Australiens rigolent pas avec ça parce que tu n'as pas le droit, comme c'est une île, de faire rentrer des aliments.
4: Ouais, c'est la viande. Ouais, qui
3: est... Tu dois les déclarer, t'as une liste d'aliments autorisés ou interdits.
4: Mais c'est ça qui est fou, t'es dans l'avion, t'as 1000 trucs à cocher, il suffit que tu rates une fois et tu voilà. Te prends 2 500 €.
5: Après, quand une case quoi.
6: Après quand tu sais que dans les valises t'es souvent limité dans le poids, prendre une boîte de cassoulet pour aller en Australie...
7: C'est cherché aussi hein.
5: Mais souvent, c'est quand tu rejoins des Français. Moi, j'avais un pote qui était à Bali, quand je le rejoignais, il me demandait cassoulet, ravioli, tout ce qu'ils n'avaient pas là-bas, en fait.
3: En plus, c'est limite terroriste, parce que quand tu sais que ça fait péter.
5: Dans un avion, ça la fout mal.
3: Dans un avion, moi, je trouve que c'est plus dangereux dans l'avion que quand ça rentre sur le territoire. Second champion, un groupe d'étudiants américains, ils ont loué un mini yacht pour fêter un enterrement de vie de garçon. Ils ont invité une douzaine de prostituées sur le bateau. Bon, c'est classe. Transformant la fête en une fête surpeuplée sur l'eau, alcool, drogue. Trop de passagers à bord, c'est pas la taille, c'est pas le poids des maillots de bain souvent. Hein.
7: Non, non.
3: Le yacht a été poussé au-delà de sa capacité, l'excès de poids a fini par faire couler le yacht, forçant tout le monde à plonger et attendre les secours. Il n'y avait pas assez de gilets, mais bon, peut-être qu'il y avait des poitrines en silicone.
4: Ah, bah oui.
5: Ça aide.
3: Qui flotte comme tu l'as. Tu sais qu'il aurait eu ça à l'époque du Titanic.
5: Dans Titanic, il aurait été sauvé. Ah,
4: Jack, Jack.
3: Jack, franchement, Rose, elle se mettait dans l'eau. Elle faisait, non, c'est bon, j'attends. T'inquiète, vas-y, mon Jack, prends la planche. Et la troisième championne, elle s'appelle Vienna Würstel. J'ai vu les photos, c'est immonde. Elle est créatrice de contenu, elle a 25 ans. À la base, elle est très jolie, mais elle a dépensé 49 000 $ en injections pour augmenter le volume de ses lèvres.
5: Oh.
3: Dans le cadre d'un budget qui dépasse aujourd'hui 160 000 $ à la chirurgie esthétique. Alors, tout y est passé, les pommettes, les seins, etc. Mais 50 000 $ dans les lèvres.
5: Mais c'est horrible.
4: C'est beaucoup. Hein.
3: C'est beaucoup. C'est... Alors, j'ai vu les photos.
5: C'est immonde.
3: Ouais, bah on est plus proche d'un multiplat que d'un visage humain.
4: Zodiac.
5: Merde, voilà. Ça ressemble à rien. Mais c'est vrai, c'est...
3: à Pirelli. Enfin, vraiment, sa transformation a atteint un tel point, écoutez bien, qu'elle affirme qu'aujourd'hui, elle ne peut plus fermer la bouche.
7: Mais c'est
5: l'air qui coule.
3: Tu l'as vu la photo?
7: Mais on dirait le poisson qui s'accroche à ta.
5: Mais c'est même pire que...
7: à ta vie.
3: Sur la réseau, on va vous mettre la photo.
7: Pardon,
3: sur la vidéo. Elle a même des difficultés pour manger. C'est vrai, de face on dirait un pneu. Vraiment, elle a des difficultés pour manger, pour boire et parler normalement.
4: Oh la vache, ah oui.
3: T'imagines un petit peu?
4: Oh, ça, bonjour,
3: ça va chérie?
4: Ça
3: va? T'aimes bien ce que t'as fait? Qu'est-ce que tu veux manger? Mais quoi, plus cru ou cuit?
6: Elle peut travailler chez Carglass pour enlever les pare-brise.
5: Ventouse, oui.
3: Sur la vide, ça va, chérie? Non, mais c'est vrai que c'est trop. Je comprends que vous fassiez un tout petit peu, mais pas là.
4: C'est
5: quoi l'intérêt, quoi?
3: Bonne nuit, moi. Tu m'aimes? Oh, oui. Non mais c'est incroyable. Il y a des gens qui se servent de ces trampolines. Ces célèbres deviennent des trampolines, je te le dis. Non mais faut pas tomber dans le trou du milieu, mais sur les côtés. Si tu gères bien, tu rebondis.
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1: En Australie, petite étude qui a mis en évidence un potentiel étonnant du fluide menstruel pour favoriser la réparation des tissus. Fluide menstruel, on est d'accord, oui, nous appellerons ça les règles.
2: Oui.
1: Ceux qui n'ont pas les mots. Les chercheurs ont montré que certains de ces composants accéléraient la migration et l'adhésion des cellules impliquées dans la cicatrisation. Vous avez compris ? L'effet observé a été observé sur des cellules humaines en laboratoire, sur des modèles de peau humaine reconstruites. En gros, c'est-à-dire que ça favorise la
2: au lieu de cicatriser en une semaine, tu cicatrises en 24 heures.
1: L'analyse a notamment identifié plusieurs protéines susceptibles de participer à ce mécanisme, ouvrant la voie à de futurs traitements qui reproduiraient la propriété réparatrice de l'environnement utérin pour les règles. Parce qu'en fait, ça veut dire que ça vient de l'utérus, ça vient d'un, donc il y a des propriétés à l'intérieur.
2: Voilà. C'est vachement bien.
1: Voilà.
3: On va se consoler comme ça.
1: Piste de recherche prometteur. Voilà. Ouais, on va attendre que ça sorte en truc de synthèse. Hein. On va pas.
2: Oui.
1: Alors, donc la plaie, elle cicatrisera plus vite.
3: Ouais.
1: Par contre, elle sera de mauvaise humeur.
3: Oh, tout de suite, comme par hasard.
1: Comment ?
3: Non, mais vous vous rendez pas compte ce que c'est quand même au quotidien.
1: Alors, je vais te dire un truc.
3: Vous vous rendez pas compte.
1: C'est non seulement je me rends compte. Je le vis indirectement.
3: On a des troubles digestifs, mais la fatigue.
1: Mais je vais te dire, je ne voudrais pas le vivre. Tellement faut être courageuse
3: douleur,
1: pour avoir ça tous les 28 jours.
3: Je te jure.
1: Mais moi, j'ai mal au ventre, je suis de mauvaise humeur. Alors imaginez si j'avais ça.
3: Non,
1: je vous comprends, les filles.
3: Bon, ça va alors.
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1: Le top de Stouff aujourd'hui,
2: oui,
1: c'est quoi?
2: Je vais vous parler des moments où les parents se cachent justement de leurs enfants.
1: Allez, oh bah, je suis curieux de savoir.
2: Ouais, bah, on va commencer pour passer un coup de téléphone tranquille. Généralement, tu changes de pièce discrètement, tu fermes la porte et puis en seconde, t'entends un maman.
1: Ça dépend la nature du coup de fil.
2: Quand c'est le bureau, voilà, quand c'est le travail, tu veux vite t'isoler en fait.
1: Donc, quand tu veux régler des problèmes avec ton chéri ou machin, voilà. Les enfants, ils entendent tout.
2: Mais en plus, ils n'avaient pas besoin de toi avant, c'est au moment où, comme par hasard, tu es au téléphone qui te tiennent la grappe, quoi. Ça, c'est pas possible.
3: Ou alors ils viennent, c'est qui?
2: C'est qui? Au moment où on se cache des enfants, bon là, c'est normal, c'est pour aller aux toilettes. Et ton toilette, ça devient ta retraite spirituelle en fait. Tu fermes à clé, et c'est quand tu fermes à clé, c'est papa, pourquoi t'as fermé la porte, papa?
1: Bon, après, s'il a 15 ans et qu'il vous fait ça, c'est pas normal.
2: C'est les petits.
1: Ça dépend de l'âge.
2: On a aussi, pour manger un truc que tu veux pas partager, tu te mets dans la cuisine, tu vas tout doucement, t'ouvres tout doucement, et puis là, t'entends. Tu manges quoi?
1: Le dernier paquet de M&M's.
2: Le Kinder Country, tu sais.
4: C'était à moi.
1: Il reste un des deux Bueno. Tu dis, attends, si je l'ouvre devant lui, ils vont vouloir
2: exactement.
1: Un
2: bon.
5: Mais il n'y a pas besoin d'avoir un enfant, toi, tu le vis encore.
1: Bien sûr. Mais non, parce que là, tu n'aimes pas le chocolat. Donc, on n'aime pas les mêmes chocolats. Elle a son truc en écorce, là, 90%.
3: Hein. Non, 120%.
1: J'ai l'impression qu'elle mange un tronc d'arbre. Je pense qu'un jour, elle se tromperait qu'elle mangerait le carton, que le goût est le même. Alors que moi, bon, on est plus sur de la subtilité, du crunch, du Kinder Bueno.
3: Le vrai, quoi.
1: Du vrai chocolat artisanal. Vous voyez, moi j'aime le bon goût.
2: Autre moment où tu te caches de ton enfant, c'est quand tu vas avoir juste 5 minutes de tranquillité, là, en train de jouer tranquillement. Et toi, tu dis, allez, je cherche un coin de la maison où je vais me mettre tranquille. Je vais essayer de pas trop respirer pour pas qu'ils m'entendent. Ouais. Mais bon, c'est là que les warnings se mettent en route et que c'est la partie de cache-cache, quoi.
1: Ouais, je suis d'accord. Ce petit moment de paix, qu'à un moment où tu te profites un peu.
5: Mais ça, tu le vis encore, toi aussi. Quand tu veux aller sur ton canapé, par exemple, t'essaies de pas trop faire de bruit en t'asseyant.
2: Voilà.
5: Si elle entend le coussin.
3: Le bruit du coussin.
1: J'essaie d'en profiter discrètement. D'ailleurs, je suis le seul mec qui essaie de s'asseoir sur le canapé en commençant à s'endormir pour gagner du temps.
4: Non, le mec, il s'habille comme son canapé pour se fondre, tu sais, avec les rayures. C'est pour pas qu'elle le voie.
1: Comme dans Le Père Noël est une ordure. Oui, Pierre.
2: Et pour terminer, alors je sais, c'est moche, tu te caches de ton enfant pour jeter un de ses dessins qu'il t'a fait. Parce que généralement, ils produisent beaucoup de dessins.
4: C'est
2: les archives nationales.
4: Ils sont pas tous beaux. Hein.
2: Deux traits, un gribouillis.
1: Surtout, ils en finissent aucun, ils en attaquent un nouveau. Donc, t'as envie de dire, tu veux pas finir.
2: C'est ça, ce dessin que t'as pris discrètement où il y a deux gommettes dessus, un gribouillis et deux traits, hop, tu le mets à la poubelle, t'attends qu'il dorme et le lendemain, il te dit au fait, il est où le dessin que je t'ai fait?
3: Moi, j'ai eu le malheur de lui acheter de la pâte à fixe. Tu vois, là j'ai tous les dessins accrochés dans le salon.
1: De la pâte à modeler.
2: Ça, ce dessin que t'as pris discrètement où il y a deux gommettes dessus, un gribouillis et deux traits, hop, tu le mets à la poubelle, t'attends qu'il dorme et le lendemain il te dit au fait, il est où le dessin que je t'ai fait?
3: Moi j'ai eu le malheur de lui acheter de la pâte à fixe. Tu vois? Là j'ai tous les dessins accrochés dans le salon.
1: De la pâte à modeler.
4: La pâte à fixe.
5: Ils vont les coller, les dessins.
1: Et oui, l'école.
3: Une fois, je me suis posé.

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3: Je crois qu'il y a un nouvel objet à vendre.
4: Oui, c'est ça, un auditeur, il part vivre en Australie plusieurs mois et pour financer son voyage, il vend son électroménager, notamment des appareils de cuisine.
3: Bon, ça, ils savent faire.
4: On va voir ce que c'est avec Pierre et Marie.
3: Évidemment.
5: Bonjour à tous. Bonjour Maryse.
6: Et bonjour Pierre.
5: Eh bien, bonjour, oui, bonjour, chers auditeurs, bonjour Marie.
6: Bonjour Pierre.
5: Chers téléacheteurs et chers téléacheteuses, bonjour Marie.
6: Bonjour Pierre.
5: Eh bien, dans ce nouveau téléachat, chère Marie, bonjour Marie.
6: Bonjour Pierre.
5: Téléachat spécial, auditeur de Coé sur Europe 2, bonjour Marie.
6: Bonjour Pierre.
5: Nous allons vendre comme double aujourd'hui, Marie.
6: Ah, eh bien, nous allons aider un auditeur à vendre deux appareils de cuisine.
7: Excusez-moi Pierre, vous n'avez pas dit bonjour à Marie.
5: Bonjour Marie.
6: Ah, c'est vrai, bonjour Pierre.
5: Vous avez raison quand de le dire.
7: Ouais, c'est
5: mal poli. Je passe à autre chose, parce qu'il se passe des fois, bonjour Marie.
6: Bonjour Pierre, c'est très poli tout ça. Alors, le premier, le voici.
5: Alors, c'est donc, c'est très bon, donnez-moi cet appareil. Cet appareil, voilà. Donc, qu'est-ce donc, cette Marie?
6: C'est un magnifique air fryer de la marque Ninja.
5: Écoutez, nom de Dieu, qu'est-ce que c'est lourd. Belle technologie pour cuire les frites. Alors, je suis en train de lire la notice.
4: Oui.
5: Ou manger un bon boulet avec une bonne sauce bien grasse. Il est beau, il brille, il est pratique. Alors, mesdames et messieurs, bonjour Marie.
6: Bonjour,
7: ça sort bien aujourd'hui.
5: C'est aujourd'hui le air fafafarou. Le air fafarou de Bincha, le air frifra.
7: Non.
5: Le froufrou, le l'air froufrafrix. Le
7: non.
5: Un air froufrouteur de la marque Chicha.
7: Non.
5: Un air friteur. Mamie, mets-la moi. Le.
7: Non,
6: c'est un air fryer de la marque Ninja. Ah, bref.
5: Je n'y arriverai pas, Marise.
6: Et voici un nouvel appareil.
4: Ah.
5: Qu'est-ce que ça, Marise?
6: C'est un Cookéo de chez Moulinex.
5: Que...
8: Merde.
6: Et Pierre.
7: Mais non, c'est vachement bien, Cookéo.
8: Tous les gens ne savent pas cuisiner.
6: Mais non.
8: Cocotte minute.
5: Alors, les gens cuisinent des nouilles là-dedans. Écoutez, ça fonctionne très très bien. C'est le.
6: Le
5: Cookacacao.
6: J'ai pas dit ça.
5: Le Cookie Glue.
7: Non. Non.
5: Le Cookie Dingler.
7: Non,
6: c'est
7: plus.
6: Un chanteur.
5: Le Cookaki de Momo Tatex. Le. Le Koulou Koukou Stache Tache. Le. Le Koulou Kaki Kati du Kakakaki Koukou Koukou.
7: Non.
6: Le Cookie O de chez Moulinex.
5: Écoutez, le coucou dans le cucu de mon ex. Le coucou kaki, nom de Dieu, je n'y arriverai pas, c'est pas ce que j'ai ce matin.
6: Le cookie au chez Moulinex.
5: Écoutez, de toute façon, Marise, moi je fais tout dans une marmite ou une cocotte minute. D'ailleurs, Marise,
6: c'est vrai.
5: Je vais vous envoyer un petit vocal.
6: Alors, WhatsApp, c'est quoi?
5: Je vous recuirai bien dans la marmite.
7: Oh non!
4: Oh non, Pierre!
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3: Journée mondiale du tourisme. Serait-ce pour l'occasion pour notre journaliste J'enquête exclusive de bosser et d'enquêter sur le tourisme?
4: Ce soir dans 90 enquêtes, le tourisme en France. Chaque année, des millions de Français partent en vacances et certains vont même jusqu'à quitter leur département. Selon notre sondage, 72% rêvent de visiter Annecy, Biarritz ou Saint-Tropez. À Limoges, ils ne sont que 4%, à Orléans 2% et à Châteauroux 1%. Mais qui sont ces gens? Pourquoi font-ils ça? Et surtout, qui leur a dit que c'était une bonne idée? Nous avons envoyé nos équipes sur place avec une question simple. Pourquoi êtes-vous venus? Réponse d'un touriste. Je sais pas, j'ai raté la sortie de l'autoroute. Ce soir, 90 enquêtes, la France touristique, même là où personne n'avait demandé à venir, c'est bientôt sur ces stars.
3: Oui, mais il faut que les touristes fassent aussi attention aux arnaques.
4: Les arnaques du tourisme à travers le monde. Des vacances de rêve qui commencent souvent par un prix d'avion tellement bas qu'on se demande si l'avion existe vraiment. À Venise, une bouteille d'eau peut coûter 8 euros. À Dubaï, une photo devant un building peut coûter le PIB du Limousin. Et en Thaïlande, un chauffeur de tuk-tuk vous propose une course à 5 euros avant de vous emmener faire 3 boutiques dont vous n'aviez absolument rien à foutre. Notre sondage révèle que 68% des touristes ont déjà payé beaucoup trop cher pour un truc complètement inutile. Et 12% ont acheté un souvenir qu'ils ont immédiatement regretté, mais qu'ils exposent quand même dans leur salon. 90 enquêtes, quand partir en vacances devient surtout une arnaque avec un joli paysage derrière, c'est ce soir
3: sur ces stars. Évidemment, alors attention, vous le savez, vous aimez ça, c'est le portrait de la semaine.
4: Dans le portrait de la semaine, il s'appelle François. Il a 54 ans et il a décidé de faire du tourisme à Paris. Un voyage qui devait lui permettre de découvrir la Tour Eiffel, les Champs-Élysées et les petites rues de la capitale. Il a surtout découvert les insultes. Dès son arrivée en voiture, François roule à 30 km/h, s'arrête au feu rouge et cherche tranquillement son chemin. Une erreur. En quelques minutes, il entend « Avance ta caisse, connard ! Bouge-toi !» et plusieurs mots qu'il ne connaissait pas. François commence alors à paniquer, plongé dans un coma de peur. À son réveil, il est atteint du syndrome Gilles de la Tourette. Aujourd'hui, à la boulangerie, François klaxonne les gens qui font la queue pour un pain au chocolat en disant « Avance, salope !» François, le touriste traumatisé de Paris, c'est dimanche, dans 7 à 8, sur...
3: C'est Star.
4: Sur C'est Star. Oui,
3: on met
4: tout
3: là-bas. Merci, Jean-Claude.
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1: On apprend que ce sont des voyageurs qui ont signalé courant septembre la présence de cafards et de punaises de lit dans des TER qui circulent entre Nice et Menton, les Alpes-Maritimes. La SNCF affirme que ces cas restent rares, bah évidemment, comme s'ils étaient spécifiques, comme s'ils avaient tous les sièges sous le nez, et assure avoir mis en place des traitements pour traiter les rames concernées.
2: Bah évidemment.
1: Pas.
2: Bah, on va prévenir le PDG de la SNCF, Jean Castex, on va appeler une gare.
3: Chers voyageurs, attention. Le boss Jean Castex va parler.
4: Bonjour à tous, chers compatriotes, Jean Castex, c'est moi, le boss des cheminots, le king des rails, le roi du chouchou. Jean Castex, que voulez-vous savoir, bande de bout en train ambulant de la bande FM.
2: Bah, monsieur Castex, il paraît qu'il y a des punaises de lit dans des TER dans les Alpes-Maritimes.
4: C'est vrai. Mais la petite bête va pas manger la grosse.
2: Oui, c'est vrai.
4: Nicolas Sarkozy n'a jamais mangé François Hollande.
2: Oui, c'est vrai.
4: En tout cas, sachez que les punaises de lit ne sont pas les seules choses à arriver à la SNCF.
2: Ah bon ?
4: Voici d'autres choses qui arrivent.
2: Ah, attendez,
4: Première nouveauté.
2: Attendez, je prends de quoi noter.
4: Le siège anti-enfant.
5: Ouais.
4: Une petite main mécanique sort de l'accoudoir et met une tape derrière la tête au gamin qui hurle dans le wagon.
5: Pas mal ça.
4: Option premium, 19 euros pour la tape supplémentaire mais méritée. Deuxième nouveauté, les nouvelles collations Michel et Augustin.
2: Ah.
4: Un petit sablé, un jus de pomme et trois cacahuètes pour 14,90 €. Et pour 2 euros de plus, on vous donne le droit de regarder l'emballage.
5: Ça a baissé hein, les prix. Hein.
2: Oui,
4: troisième nouveauté, le billet tranquillité. Pour 35 euros supplémentaires, personne ne s'assoit à côté de vous. Enfin, personne, sauf le gars qui est monté sans billet et qui a fraudé petit salopio. Et quatrième nouveauté, le TGV gastronomique.
2: Ah, c'est quoi ?
4: Un serveur passe dans les wagons avec une assiette de pâte nature à 27 euros, le parmesan en supplément à 8 euros la pincée, le gruyère 12 euros, le ketchup pour les enfants 6 euros.
2: D'accord.
4: Si vous faites un bonhomme avec le ketchup, c'est 30.
2: Ah bon ?
4: Oui.
2: C'est cher. Non, monsieur Castex, c'est n'importe quoi.
5: Non.
2: Les Français n'en peuvent déjà plus, tout le reste. Alors si vous vous y mettez à la SNCF, on ne va jamais s'en sortir.
4: La SNCF, c'est ça. C'est toujours plus de services, toujours plus de confort, toujours moins d'argent sur votre compte.
5: Ouais, on a bien vu. Ouais.
4: Bonne journée à tous et vive le chouchou.
3: Chers voyageurs, merci d'avoir écouté le boss Jean Castex parler. Attention à la fermeture automatique des portes. Bon voyage à tous avec Europe 2 et Coé partout sur nos lignes SNCF. 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
2: On va commencer par Greg, parce que Greg, c'est le plus soft de tout. Ça va, mon Greg?
3: Ouais,
2: salut, bon Greg. Greg, je te préviens, j'en suis à 27 litres de café ce matin. Je suis au taquet. Je peux te dire qu'à tout moment, je peux être pris de spasmes.
4: Pile électrique.
2: Et de tremblements. Donc, vas-y, je t'écoute, mon Greg. Tu balances sur qui?
3: Alors, je balance sur mon meilleur pote que j'appelle pendant ses jours de repos pour pas l'emmerder quand il taffe.
2: Ça, c'est bien.
3: Il me répond jamais. Ah. Et quand je l'appelle alors qu'il est au boulot, il me répond en me disant « J'ai pas le temps, je te rappelle. » Et il me rappelle jamais.
5: Et est-ce que t'appelles ça, un pote, donc?
3: Oui. Ouais, bah écoute, on fait avec ce qu'on a.
2: Mais tu sais que le plus fou, Greg, tu seras d'accord avec... T'as des enfants, Greg?
3: Oui.
2: Quel âge ils ont?
3: Alors, j'en ai un de 24, une de 19 et un de 15.
2: Est-ce que t'as remarqué, prenons celui de 15 ans ou de 19, est-ce que t'as remarqué qu'ils ont leur téléphone tout le temps dans les mains?
3: Et ils te répondent jamais.
2: Et t'as remarqué ça ou pas? Ils l'ont.
3: Vrai, carrément.
2: Ils l'ont.
4: Constamment.
2: Tout le temps dans la main, mais tout le temps. C'est-à-dire, s'il y a un truc qu'ils n'abandonnent jamais, c'est leur téléphone. Tu les appelles,
3: ouais, puis...
2: ils voient que ça sonne. Je pense qu'ils le voient, ils le sentent. Eh ben, la dernière fois, ma chérie, on a essayé d'appeler ma Victoire et tout. On essayait d'appeler. Je sais qu'elle l'a entre les mains.
4: Ouais, ouais, ouais.
2: Non.
5: Alors, SMS, appel, c'est mort. Avec WhatsApp, des fois, t'as une petite chance en plus.
2: Snap.
5: Ah ouais, moi, Snap.
2: Faut faire des snaps, mon ami. Le seul moyen, c'est Snap. Alors, moi, j'en fais pas non plus.
3: Ouais, puis, là,